0: de 33, comptez 38 degrés à Paris, Orléans, 39 à Toulouse, tout comme dans la vallée du Rhône. On ira à dépasser les 40 de la Bourgogne à l'Alsace.
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0: Et dans l'infotrafic, à 2h passées de 3 minutes, un animal qui pourrait se trouver près de vos voies si vous êtes en ce moment sur l'A87, l'axe Angers-La Roche-sur-Yon, à proximité peut-être des portes de Cholet. Dans les deux sens de circulation, vous le savez, puisque vous êtes habitué à recevoir des annonces concernant des animaux errants, toujours en ce moment, et notamment des chevreuils, eh bien, vous restez donc prudent dans les deux sens de circulation, près du kilomètre 65. C'est un point de repère, comme la sortie 28, la Verrerie, qui est un autre point de repère possible dans les environs. Attention donc à un animal potentiellement trop près de vos voies. Sur ces pays de la Loire que l'on va quitter, rien d'autre à vous signaler. On va passer juste en revue ce véhicule accidenté qui se trouve sur le bord des voies de l'A28 en direction du Mans de Rouen juste avant Écomois, sortie 25. Je vous rappelle qu'il ne vous gêne pas pour passer. Il se trouve vraiment dans le fossé, mais il va pas falloir prêter attention à ce véhicule. Les interventions sont en cours en ce moment auprès de celui-ci, kilomètre 74. Par contre, il faudra prêter attention sur l'A10, près des portes de Poitiers, si vous roulez en direction de Bordeaux et que vous voulez sortir à Poitiers Sud, la bretelle qui porte le numéro 30, il faudra simplement prêter attention à ce véhicule dont le dépannage a enfin démarré il y a quelques minutes. Attention à cela dans cette bretelle de sortie. Je ne vais pas retenir votre attention plus longtemps, puisque dans le sud-ouest, au-delà de cette A10, près de Bordeaux, en direction des Landes, de l'Espagne peut-être, du Pays Basque, ça se passe très bien, tout comme autour de Toulouse, Montauban, Brive, en direction peut-être de l'Auvergne-Rhône-Alpes. Rien à vous signaler cette nuit.
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Doobie-doo, petite balade avec les Freshly Ground. À l'instant 2h08, il y aurait peut-être un chevreuil qui pourrait avoir la mauvaise idée de se trouver trop près des voies. Si vous êtes sur la 87, je vous le rappelle, non loin de la Verrerie, sortie 28, kilomètre 65. Vous restez toujours prudent dans les deux sens de circulation. Point trafic à suivre. D'ici 2h15 et des poussières, Patrick Rushen ou encore Vanessa Paradis sont deux voix qui vont avoir le plaisir de rythmer vos prochains kilomètres jusque-là.

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1: Rien de particulier à vous signaler dans le sud-ouest en ce moment, et ce, peu importe l'agglomération que vous projetez de rejoindre, on file simplement du côté des Pays de la Loire. Sur la 28 et la 87, à 87 toujours à cause de ce chevreuil qui pourrait vous embêter, qui a été en tout cas repéré, signalé près des voies, kilomètre 65, vous restez toujours prudent, quel que soit votre sens de circulation dans ce secteur. Direction Rouen, Le Mans, sur la 28, vous avez passé Le Mans, vous êtes dans une bretelle de sortie, peut-être Beaumont-sur-Sarthe, vous allez peut-être l'emprunter, c'est la numéro 21 dans cette direction. Attention parce que un véhicule nous est signalé, même confirmé à l'arrêt, et donc en panne et potentiellement gênant votre passage dans cette bretelle Beaumont-sur-Sarthe, la numéro 21. Et puis un accident un peu plus au sud, entre Tours et Le Mans, direction l'Indre-et-Loire, direction la Sarthe, direction Le Mans, kilomètre 74, juste avant la sortie 25. Pour le secteur des Comois, je vous le rappelle, vous verrez que les secours sont sur place, sont sur le bord des voies en l'occurrence. Ne vous laissez pas surprendre par tout cela, puisque ça ne vous concerne pas, ça concerne un véhicule qui est en dehors des voies. Donc vous pouvez poursuivre la route sans le moindre souci. Allez, à suivre la première partie de votre agenda des sorties dans le sud-ouest. Au programme, un salon des véhicules d'aventure près de Clermont-Ferrand, en partenariat avec le 107.7, le festival Garo Rock à Marmande et les siestes électroniques à Toulouse. Tous les détails juste après Candide Crush.

0: Un groupe qui s'est dissous en 2021, qui s'appelait Thérapie Taxi et que vous avez eu le plaisir de redécouvrir avec Candide Crush. Si vous êtes en direction du Mans et de Rouen sur la 28, je vous disais qu'il n'y avait pas de gêne au trafic après l'accident qui s'est produit, kilomètre 74, véhicule qui a terminé sa course, je vous le rappelle, hors des voies dans le fossé. Eh bien, en fait, a priori, il y a quand même des dégâts sur la voie de droite et la bande d'arrêt d'urgence. En tout cas, ces deux-là ont été neutralisés. Ça veut dire que vous ne passez plus que sur la gauche, kilomètre 74. Il va falloir anticiper un petit peu ce changement de voie. Ne vous laissez pas surprendre. Tout de suite, votre agenda des sorties. Marielle Tillier, pour commencer, direction le Puy-de-Dôme, le 8e salon du véhicule d'aventure près de Clermont-Ferrand, se tient pendant 3 jours jusqu'à dimanche, jusqu'à aujourd'hui donc, avec le 107.7, un rendez-vous incontournable pour tous les baroudeurs.
1: Une cinquantaine d'exposants, une vingtaine de conférenciers qui viennent raconter leur voyage, mais aussi 2 zones de bivouac et un tout premier village rallye-raid à l'ambiance conviviale. 2 grandes marques de véhicules d'aventure sont aussi présentées pour partager les expérience avec leur propriétaire, Jackie Collin, l'organisateur du salon.
2: On va avoir la famille Duster. On fait le Duster Camp 2026 qui va regrouper une trentaine de Duster, de particuliers, qui vont venir exposer pour voir comment on peut équiper ce type de véhicule. Alors, il n'y a pas de magasin proprement dit d'équipement de Duster. Les 30 Duster appartiennent à 30 participants. Et sous le même esprit, on a une deuxième marque. C'est le Sprinter 4x4. Ce rassemblement s'appelle le Sprinter 4x4 meeting et encore une fois, ça repose sur des participants puisque c'est une cinquantaine cette fois de sprinteurs 4x4 qui vont exposer leur véhicule particulier.
1: Et le salon du véhicule aventure se vit jusqu'à dimanche au Martre d'Artière avec le 107.7. On s'y rend via la sortie 28, le Zoo de la 89. Marmande organise son 30e festival Garo Rock. Le week-end s'annonce palpitant avec entre autres Gims, Théodora, Tom Odell ou encore Julien Granel et Sidabson au platine. Et puis les siestes électroniques de Toulouse vous attendent au vert dans le jardin Compense Caffarelli pour 4 jours de découverte des musiques électroniques. La journée de samedi est tout public avec des siestes pour les kids et des ambiances musicales variées tout au long de la journée.

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1: À nouveau, exclusivement, l'on se retrouve dans le quart nord-ouest du pays avec cette dernière info qui date d'il y a quelques instants sur l'autoroute A10 en direction de Paris. Vous avez passé les portes de Blois. Il y a manifestement un véhicule qui vous gêne sur la voie de droite à un poids lourd, kilomètre 131, nous dit-on, juste avant Mer. Sortie qui porte le numéro 16, ou en tout cas au moment où vous passez près de cette sortie. Attention donc à serrer sur les deux voies de gauche s'il y a bel et bien le poids lourd. Vous pouvez lever le pied, augmenter vos distances de sécurité pour aborder plus sereinement ce secteur avant que celui-ci ne puisse être protégé. Un autre secteur qui lui a été déjà protégé depuis quelques temps avec un patrouilleur sur place depuis une bonne dizaine de minutes, une voie de droite neutralisée, kilomètre 74 de l'A28, direction Le Mans et Rouen. Vous devez serrer à gauche au kilomètre 74 parce qu'il y a des interventions en cours sur le bord des voies, je vous le rappelle. On va aussi parler plus au nord du Mans, direction Rouen et Alençon, sur cette A28, toujours de la sortie Beaumont-sur-Sarthe, la numéro 21, dans laquelle je dois vous rappeler la présence d'un véhicule en difficulté, véhicule toujours à l'arrêt dans cette bretelle de sortie, sans nouvelles pour l'instant, du dépanneur pour lui venir en aide.
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1: Dans un instant, la seconde partie de votre agenda des sorties dans le sud-ouest. À ne pas manquer, un festival itinérant le long du canal du Midi, du cinéma également à Biarritz et des spectacles de rue sur le bassin d'Arcachon. Les détails juste après les Stereophonics. 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

0: Passez une bonne journée, c'est ce que vous souhaitez avec Have a Nice Day, les joyeux lurons britanniques du groupe même gallois, en fait, en réalité, du groupe Stereophonics. Bon, avant de passer à la journée, on va souhaiter une bonne nuit sur la route. Votre agenda des sorties sur le 107.7, la seconde partie dans le sud-ouest. Marielle Tillier, cette fois, vous nous emmenez découvrir Convivencia, un festival qui se déroule le long du canal du Midi, à bord d'une péniche. Concerts et animations font escale depuis 30 ans.
1: C'est le festival le plus lent du monde, avec sa péniche, le Tourmente, qui navigue à 5 km/h. Jusqu'au 20 juillet, il est attendu sur 14 étapes, du Tarn-et-Garonne à l'Hérault. La toute première vous attend ce samedi à Montech, au sud de Montauban. Vanessa Adeline, la porte-parole de Convivencia, nous donne le programme.
2: On invite déjà les gens à nous rejoindre en vélo, via les chemins de halage, découvrir ce patrimoine et de venir profiter du festival. On va organiser un convoi festif à vélo, donc depuis Montauban. Et ensuite, sur l'escale donc de Montech, on commencera donc cette soirée concert avec Cairo et Aïda Nosrat. C'est une voix vraiment envoûtante iranienne. Elle chante donc en perse et elle proposera également en journée un atelier de stage artistique autour des chants perses et des rituels.
1: Et pour rejoindre Montech sur le festival Convivencia, prendre la sortie 10 Montauban de la 62. Nouvelle Vague, c'est le festival du film de Biarritz. 8 films, dont plusieurs en première française, sont en compétition internationale avec un jury présidé par l'actrice américaine Kristen Stewart. Rien que ça, le festival réserve aussi une journée consacrée aux questions que pose l'IA dans le cinéma. C'est au théâtre du Casino de Biarritz. Et puis le festival Regarde se tient cette fin de semaine à Arès, sur le bassin d'Arcachon, festival des arts de l'espace public. 10 spectacles de théâtre de rue ou de cirque, comme en clôture samedi soir, des funambules perchés à 10 mètres du sol, suivi d'un bal déjanté qui sent déjà bon l'été et les vacances. Très belle sortie.
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I Just Might, titre qui est bien lancé, l'album The Romantic, le dernier de Bruno Mars. Bruno Mars qui a d'ailleurs fait des concerts dans la capitale la semaine dernière. Il était dimanche dernier encore au cœur du Stade de France, en pleine canicule. Et ce n'est pas lui qui va réfléchir à la foule, bien au contraire. Il sait toujours comment la réchauffer. On va surtout revenir au-delà de la musique, au trafic, dans quelques minutes. Après No Diggity, titre bien hip-hop avec les Black Street, Dr. Dre ou encore Queen Latifah. No Diggity!

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2: Deux secteurs sur lesquels on va s'attarder, simplement la 28 et la 10, pour des raisons de voies neutralisées ou en tout cas de gêne au trafic. Si ce n'est pas encore neutralisé, ce pourrait être le cas, pas de supposition. Mais attention sur la 10 direction Paris, juste après mer, sortie numéro 16. Un poids lourd est en train d'être dépanné sur la voie de droite, m'indique-t-on. C'est pour cela que je vous dis qu'il y a une gêne au trafic et qu'il faut donc serrer à gauche. Il vous reste deux voies pour passer de toute manière sans souci ce secteur de la 10. Vous êtes en direction de la Normandie, peut-être d'Alençon, de Rouen ou du Mans. Avant cela, sur la 28, il va falloir serrer à gauche. Ça, c'est obligatoire parce que la voie de droite est neutralisée. Kilomètre 74, toujours ces opérations sur le bord des voies. Une fois que j'ai dit ces deux événements, eh bien, j'ai absolument tout dit. Oui, vous remarquerez que c'est toujours aussi calme dans le sud-ouest, autour de Bordeaux particulièrement, direction l'Espagne sur la 63, direction Toulouse sur la 62, plus à l'est peut-être vers l'Auvergne-Rhône-Alpes, vers Brive, du côté du massif central de la Dordogne. Rien de particulier en ce moment à vous signaler. Alors on continue en musique, il y a Noah derrière ma voix, il y aura aussi Sarah Blasco juste après.

C'est la soue à l'instant, c'était Pills sur le 107.7. Toujours ces deux gènes au trafic du côté de la 28 en direction du Mans de Rouen, kilomètre 74. Je vous rappelle que vous devez serrer à gauche, uniquement voie de gauche circulable. Et puis du côté de l'A10, direction la capitale, kilomètre 131. Toujours ce dépannage d'un poids lourd. Ça se passe sur la voie de droite près de Mer, sortie numéro 16. On reparlera. Trafic après la météo et l'actualité qui reprennent leurs droits à 2h, à 3h, c'est-à-dire dans 2 minutes, le temps de s'écouter ce morceau de Marillion. Voici Kayleigh.

0: Et bienvenue à vous sur le 107.7. Il est tout juste 3h.
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0: Bonsoir à toutes et à tous. Pendant qu'Israël et le Liban ont signé un accord cadre vanté comme la première étape vers un plan de paix durable, les États-Unis et l'Iran connaissent quelques tensions. En réponse à l'attaque d'un navire qui transitait par le détroit d'Ormuz, l'armée américaine a attaqué hier soir plusieurs cibles en Iran, tandis que le régime des Mollahs a ciblé ces dernières heures des positions américaines dans la région. Les recherches se poursuivent au Venezuela après le violent passage de deux séismes inédits. Près de 50 000 personnes sont toujours recherchés, notamment à Caracas, la capitale. Les autorités parlent d'au moins 920 morts. En France, la vague de canicule quitte petit à petit l'ouest du pays. En témoignent ces vigilances rouges, surtout présentes dans le centre-est du pays. Ce dimanche, le gouvernement braque les projecteurs sur les hôpitaux et a évoqué une enveloppe de 100 millions d'euros, ainsi qu'une commande de 30 000 climatiseurs destinés à ces établissements de santé. À Paris, la mairie a confirmé la noyade d'un jeune homme hier soir. Les événements ont eu lieu dans le canal Saint-Martin, en dehors de l'espace surveillé et des horaires d'ouverture à la baignade, a-t-elle précisé. Une plainte pour viol et violence conjugale à l'encontre de Jérôme Barella, l'homme toujours suspecté du meurtre de Liana dans le Gers. La plaignante, sa femme, entendue à la mi-juin par les gendarmes de la section de recherche de Toulouse. Il avait été violemment passé à tabac avant d'être retrouvé mort dans un chantier à Narbonne. L'enquête autour du lynchage filmé de Louis, cet adolescent de 17 ans, se poursuit. On rappelle que 5 personnes âgées de 17 à 19 ans ont été mises en examen et écrouées hier matin. Et puis pour un mot de sport, 2 matchs en cours dans le groupe H pour ce mondial de football. Un score vierge entre le Cap-Vert et l'Arabie Saoudite. De son côté, l'Espagne a ouvert le score avant la mi-temps tout à l'heure. Elle mène 1-0 contre l'Uruguay. La soirée d'hier a été plus animée avec des horizons bien bleus après un 3e succès pour l'équipe de France qui a dominé la Norvège 4-1 et file vers les 16e. La direction que devraient prendre aussi les Sénégalais après avoir écrasé l'Irak 5-0. 3h02 sur le 107.7. Retour de l'actualité dans une heure. Tout de suite, ne manquez pas la météo. Au carrefour des sueurs, un seul mot, canicule. On profite de la nuit pour avoir quand même un peu d'air frais et rester entre 19 et 24 degrés dans l'ensemble jusqu'à l'aube. D'ici la fin de matinée, milieu de journée, en gros, le mercure reprend ses standards de la semaine, mais pas partout. La vague de chaleur connaît un décalage progressif vers l'est, ce qui permet un net redoux en Bretagne et Normandie. On va commencer déjà par ne pas dépasser les 26 degrés dans ces régions. Et où d'ailleurs localement quelques orages quand même pourraient éclater, hein, les orages de chaleur qui se manifestent après de grosses vagues, à l'exception de Bordeaux et Nantes. Sachez que le littoral atlantique sera localement sera aussi un peu plus respirable dans l'ensemble. Sinon ailleurs, la minimale sera 33, comptez 38 degrés à Paris, Orléans, 39 à Toulouse, tout comme dans la vallée du Rhône. On ira dépasser les 40 de la Bourgogne à l'Alsace.
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0: Et 3h passées de 3 minutes, bienvenue si vous venez de nous rejoindre. L'infotrafic, je vous accompagne sur toute la moitié ouest, hein, toujours, et ce pour toute la nuit jusqu'à 6h du matin, avec deux infos, toujours, ça va très bien dans le sud-ouest. Les voyants sont ouverts, on va simplement parler de la 10 et de la 28, toujours ces deux mêmes infos concernant des véhicules pour lesquels les interventions sont en cours, et en l'occurrence, pour lesquels vous allez devoir changer votre trajectoire, changer de voie. Sur la 28, direction Rouen, direction Le Mans, kilomètre 74, vous devez toujours serré à gauche, c'est la seule voie circulable, la voie de gauche, la seule voie à hauteur de ce kilomètre 74, ce sera juste avant Écomois. Sortie 25, l'autre information sur l'A10 dans la région de Blois. Vous êtes en direction d'Orléans, de Paris, kilomètre 131. Ne soyez pas surpris, un poids lourd se fait dépanner en ce moment. Depuis déjà une grosse demi-heure maintenant, kilomètre 131 au niveau de Meur. La sortie qui porte le numéro 16, il faudra passer à gauche de ce véhicule, de ces opérations. Notez que vous avez deux voies pour passer sans le moindre souci.
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Carry On, plein de bonnes ondes avec ce morceau de Jungle sur le 107.7. Nouvelle info côté trafic, si vous m'entendez en ce moment sur la 85, l'axe Vierzon-Angers, prudence dans les deux sens de circulation, kilomètre 80, il y aurait peut-être un animal près de vos voies. Et Jamiroquai pour la musique avant de retrouver Alencio jusqu'au prochain point trafic.

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1: Ah oui, effectivement, il arrive avec un petit peu d'avance ce point trafic, 3h14, et en plus de cela, il sera très très court, hein, puisqu'on va se concentrer quasi exclusivement, même exclusivement dans le quart nord-ouest du pays. Vous êtes sur la 85, on va parler d'un animal qui a été signalé près des voies, kilomètre 80. Nous sommes en Indre-et-Loire, vous êtes en direction de Tours, de Vierzon ou bien en direction d'Angers. Quel que soit votre sens de circulation, il va falloir être prudent vis-à-vis de ce chevreuil. Si vous êtes sur l'A28 maintenant, vous quittez l'Indre-et-Loire justement, vous êtes en direction du Mans, de Rouen peut-être, à kilomètre 74, toujours l'obligation de serrer à gauche. Des interventions se poursuivent sur le bord des voies juste avant Écomois, sortie 25. Et puis sur l'A10, même information, direction Orléans et Paris, après la sortie mer numéro 16, kilomètre 131, dépannage en cours, toujours d'un poids lourd. Dans un instant, sortir en famille aujourd'hui, nous vous proposons une croisière fluviale au départ de Châtellerault dans la Vienne à bord d'une tour cabanée. Rendez-vous juste après Charlie Puth et Selena Gomez.

0: En regardant sur le net ce que pouvait être proposé à Châtellerault, on a découvert donc la balade en tout. Alors, on en a déjà fait une sur le Cher. On va découvrir autre chose.
1: Cette passagère ne croit pas si bien dire. La croisière sur la Vienne au départ de la Manu en plein centre-ville de Châtellerault, c'est vraiment autre chose, pour une simple et bonne raison, avancée par le capitaine qui s'appelle...
2: Bruno Desmurs. On va donc aller sur l'eau. L'avantage ici, c'est que on a 3 mètres d'eau sous le bateau en permanence. C'est vraiment exceptionnel d'avoir ça ici, ce qui me permet de pratiquer mon activité tout l'été et puis toute l'année.
1: On peut donc réserver le bateau pour des croisières en groupe quand on le souhaite, ça c'est la bonne nouvelle. Et dans ce cas, on est accueilli par Carole, la matelote. Alors vous êtes matelote, quel est votre rôle ?
3: Alors j'accueille les clients en premier lieu au téléphone pour les réservations. Quand les réservations sont confirmées, eh bien je les accueille sur le ponton. Voilà, pour monter à bord en toute sécurité, en donnant les dernières informations ou en essayant d'apaiser les craintes lorsque quelques personnes ont peur. Et je passe la parole au capitaine.
2: Tout le long du parcours, il n'y a que des lieux emblématiques. On a une commanderie templière, on a le château de Chitré avec son moulin. Tellement de choses ici que ça nécessite un commentaire assez fourni, puisqu'au fur et à mesure qu'on rencontre les lieux, ça amène une explication, quoi.
1: Et vous ne vous en êtes peut-être pas rendu compte, mais nous naviguons déjà sur la rivière. Le bateau est extrêmement silencieux. On peut donc entendre clairement le fameux commentaire du capitaine.
2: Alors c'est une toux cabanée. Donc la toux cabanée, en général, c'était entre 10 et 15 mètres. Nous, cette toux fait 12 mètres. Et donc la particularité de la toux cabanée, c'est que c'était la toux du pêcheur. Du temps où on pêchait le saumon.
1: C'est-à-dire un bateau avec une cabane. Et c'est ça, toux cabanée.
2: Voilà, c'était l'habitation du marinier, le marinier pêcheur, puisque il devait lever son filet toutes les heures, jour de nuit et pendant 4 mois, et il fallait bien qu'il dorme à bord.
1: Ces anecdotes sur le passé sont bien appréciées sur le bateau.
4: C'est stylé de voir qu'il y a quand même de l'histoire sur une rivière comme ça, quoi.
1: Une heure de navigation avec des rappels historiques sur le passé ouvrier de la ville de Châtellerault, et une fois quitté la zone urbaine, une immersion totale dans la nature.
0: Et on a eu le bonheur de voir un Martin Pêcheur. Voilà.
1: Promenade sur la Vienne au départ du canal de la Manufacture en plein centre-ville de Châtellerault. Renseignements sur tourisme-châtellerault.fr, et c'est l'autoroute A10 qui vous y conduit.
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0: la bande du Nick Stryker Band, c'était Straight Ahead. 3h presque passées de 30 minutes, il est grand temps de faire un nouveau tour d'horizon des axes de la moitié ouest.
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0: Trafic qui se résume quasi exclusivement par de bonnes nouvelles, trafic fluide, pas de difficultés particulières, en tout cas pour vous, dans le quart sud-ouest, autour de Bordeaux, Toulouse, Montauban, Brive ou encore Bayonne. On a simplement cette exception sur la 63, si vous roulez en direction de l'Espagne, et je viens de l'apprendre, kilomètre 180 de près des portes de Bayonne. Donc vous avez une petite gêne de trafic très légère, mais quand même sur la voie de droite, hein, à cause d'un poids lourd pour lequel un dépannage est en cours. Il faut donc serré à gauche, il reste deux voies pour passer sans le moindre souci dans ce secteur. D'autres véhicules en difficulté font l'actualité plus au nord, sur l'A10, l'axe Bordeaux-Paris, direction Orléans et Paris, kilomètre 131, toujours là aussi ce dépannage justement d'un poids lourd, juste avant mer, sortie numéro 16, et c'est au kilomètre 131 que vous êtes concerné, un cas de figure similaire, puisque là aussi vous disposez de deux autres voies pour longer en toute sécurité ce secteur. Pensez quand même à bien anticiper en augmentant vos distances de sécurité, en levant le pied à l'approche de ce secteur. Dernier secteur où il faut adopter les mêmes gestes au volant, c'est sur l'A28 en direction du Mans et de Rouen, kilomètre 73, avec une seule voie pour le coup pour passer, voie de droite, bande d'arrêt d'urgence occupée, neutralisée, la voie de gauche reste donc la seule circulable. J'attire votre attention, outre ces véhicules pour lesquels les opérations se poursuivent, et bien sur ce chevreuil qui a été repéré il y a une dizaine de minutes près des voies de la 85 entre Vierzon, Angers et Tours, dans les deux sens de circulation. Je vais vous demander de rester prudent près du kilomètre 80.
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0: La musique avec ce Working Together de Gonzalez, il y aura aussi Benson Boone ou encore Marguerite juste après.

C'était Marguerite avec La Bosse sur le 107.7. 3h40. Dans 5 minutes, on fera un état des lieux du trafic qui reste, eh bien, similaire à ce que l'on a pu voir dans le dernier point trafic à 3h30. C'est-à-dire qu'il y a toujours ces zones où vous devez vous méfier de véhicules sur le bord des voies. Il y a aussi toujours peut-être cette zone où un chevreuil peut se trouver près des voies, kilomètre 80 sur la 85, l'axe Angers-Vierzon. On en reparlera juste après Kezia Jones. Et...

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1: Allez, on passe à nouveau en revue les autoroutes qui traversent l'Occitanie, la Nouvelle-Aquitaine, qui vont en direction de l'Auvergne-Rhône-Alpes, par exemple, si vous êtes sur la 89, ou bien du côté du centre des Pays de la Loire, de la Bretagne, de la Normandie et de la région parisienne. Eh bien, à part ce poids lourd en panne et cette petite gêne au trafic sur la voie de droite, sur l'A63 direction l'Espagne, kilomètre 182, à part cela, dans le sud-ouest, tout est toujours vert, absolument partout. On va reparler de ces recherches qui sont en cours sur la 85, un patrouilleur qui effectue une petite ronde parce qu'il y a eu un chevreuil de localiser près du kilomètre 80. Sur cette A85, point de repère plus précis, sortie 7 pour le secteur de Langeais. Sur cet axe, il y a d'ailleurs la Loire que vous enjambez dans ce secteur, à quelques kilomètres aux alentours. On va aussi parler à nouveau de ces dépannages en cours d'un poids lourd sur la 10 en direction de Paris, kilomètre 131. Vous devez serrer exclusivement sur les deux voies les plus à gauche au niveau de Mer, sortie 16. Il y a aussi sur la 28, direction Le Mans et Rouen, toujours ces opérations, voie de droite neutralisée encore une fois, et donc il n'y a que la voie de gauche pour passer, je vous le rappelle, uniquement cette voie de gauche praticable au kilomètre 73 direction Le Mans et Rouen sur la 28. Des salles climatisées et des places à petit prix, c'est la fête du cinéma ce week-end. Et dans un instant, votre rendez-vous ciné sur le 107.7, c'est à voir. Thierry Chaise du magazine Première nous parlera notamment d'une nouvelle comédie historique française avec Artus en Cyrano de Bergerac et Franck Dubosc en D'Artagnan. Les détails juste après les Bengals.

0: C'était Manic Monday, le titre des Bengals sur le 107.7. Et comme promis, plongé au cœur des salles obscures, c'est l'heure de C'est à voir. Votre rendez-vous cinéma, Yvan Mouton, est en compagnie de Thierry Chaise, rédacteur en chef du magazine Première, pour sa sélection de la semaine.
1: Et on commence par une comédie historique française avec notamment l'ami Artus qui interprète Cyrano de Bergerac. Le film s'intitule Les Caprices de l'Enfant Roi, Thierry.
2: Oui, c'est un film de Michel Leclerc qui plonge dans un récit historique, mais un récit historique à la manière de Michel Leclerc. Donc plein de malice, et il imagine ce qui aurait pu se passer si le vrai Cyrano et Molière avaient pu se rencontrer alors que D'Artagnan avait confié le roi, encore tout petit, à Cyrano pour qu'il échappe au conjuré.
3: J'ai besoin de toi pour une mission secrète de la plus haute importance. Tu es le seul à qui je peux demander ça.
4: Si tu peux tout me demander, sauf de m'occuper d'un enfant. D'un roi.
2: Voilà, c'est ça la base de l'intrigue. Alors, il y a des courses-poursuites et tout ça, mais il y a surtout plein d'allusions à ce qui se passe aujourd'hui. Il y a notamment des clins d'œil au couple Macron, par exemple, à l'intérieur de tout ça. Joué donc par Artus, qui est formidable en Cyrano. D'Artagnan, c'est Franck Dubosc. Ouais. Molière, c'est Nemo Schiffman, qu'on avait aussi vu dans The Voice chanter à un moment. On retrouve aussi Julia Piaton. Chez Michel Leclerc, toujours, il y a un plaisir à la fois d'acteur et aussi de créer des rôles féminins très importants sur un film qui peut être prétendument d'homme. C'est une fantaisie historique absolument savoureuse.
1: C'est comique, c'est un côté comique.
2: Exactement.
1: Aussi.
2: Exactement. Voilà. Décalé, comique et assez léger, toujours léger, comme Michel Leclerc.
1: Eh bien, sans transition aucune, vous nous proposez un deuxième choix qui s'appelle Mas Palomas, film espagnol qui sort d'ailleurs en France avant de sortir en Espagne.
2: Ah, c'est un film absolument bouleversant, très cru, qui démarre de manière très crue, parce que c'est l'histoire d'un homme homosexuel qui vivait donc à Mas Palomas, qui est un coin des Canaries, qui est une sorte de paradis pour les gays. Et il vit là, et il a un problème de santé, il doit rentrer à San Sébastien, et sa fille, qui n'a pas eu depuis des années, il va s'occuper de lui. Et à partir de là, il n'aura qu'un but, c'est d'essayer, malgré son état de santé, de repartir à Mas Palomas. Et c'est vraiment un très beau film, qui commence, je le dis, de manière très crue, et qui ensuite va dans une émotion particulière, sans lourdeur, sans vous tordre le ventre pour vous faire pleurer. C'est un petit bijou d'émotion, vraiment de bout en bout.
1: Je rappelle le titre de ce film espagnol, Mas Palomas et les Caprices de l'Enfant Roi, comédie française avec Artus. Les deux films sont en salle cette semaine, à retrouver également dans le magazine Première et sur première.fr.

Nada Surf, la douceur, always love, toujours l'amour et toujours le trafic surtout, qui reviendra dans le détail avec un point complet après 4 heures, après l'actualité et la météo. On va parler notamment de cet accident qui nous a été signalé il y a quelques instants sur les voies de la 71. Vous roulez du côté d'Olivet, dernière avant-dernière sortie de la 71, si vous allez peut-être jusqu'à Orléans, attention. Dans le secteur d'Olivet, kilomètre 106, donc un accident qui pourrait potentiellement constituer une gêne au trafic. Robbie Williams pour la musique va vous conduire jusqu'à 4 heures. Très bonne route. Voici chez The One.

0: Il est 4h, bienvenue à vous sur le 107.7.
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0: Bonjour à toutes et à tous, une vigilance rouge qui recule, une vague de chaleur qui entame son décalage vers l'est met des hôpitaux sous pression. Sur validation d'une proposition du ministère de la Santé, Sébastien Lecornu a évoqué une commande de 30 000 climatiseurs pour les hôpitaux. Le Premier ministre qui avait aussi annoncé hier une enveloppe de 100 millions d'euros à destination des établissements de santé les plus exposés à la chaleur. Les recherches se poursuivent au Venezuela après le violent passage de deux séismes inédits. Près de 50 000 personnes sont toujours recherchées, notamment à Caracas, la capitale. Les autorités parlent d'au moins 920 morts. Les États-Unis répondront à toute attaque iranienne par la violence, a prévenu le vice-président américain J.D. Vance. L'armée américaine avait annoncé plus tôt avoir frappé des cibles en Iran en réponse à l'attaque d'un navire qui transitait dans le détroit d'Ormuz. De leur côté, les gardiens de la Révolution disent avoir frappé des positions militaires américaines dans la région. Des événements survenus quelques heures à peine après la signature d'un accord cadre entre Israël et le Liban sous l'égide de Washington, qui a évoqué un texte capable d'ouvrir la voie à une paix durable entre les deux pays. Alors que le contenu n'a pas été dévoilé publiquement, les premiers éléments font état d'une prise de contrôle de deux zones pilotes accordées par l'État hébreu à l'armée libanaise dans le sud du Liban, ce qui entraînerait de fait un retrait des forces israéliennes. Enfin, côté sport, les voyants sont au bleu dans ce mondial. L'équipe de France de football ressort largement leader du groupe I avec un sans faute après un nouveau succès 4-1 contre la Norvège. À noter le premier triplé en bleu de l'attaquant parisien et dernier ballon d'or Ousmane Dembélé. Les bleus retrouveront la Suède en 16e de finale la semaine prochaine. Large succès aussi pour le Sénégal, sans pitié, 5-0 face à l'Irak qui devrait donc aussi décrocher une place en 16e. Cette nuit, dernière danse pour les nations de la poule H et c'est l'Espagne qui reste première, se contentant d'un but à zéro face à l'Uruguay, score vierge sinon entre le Cap Vert et l'Arabie Saoudite. 4h02 à l'écoute du 107.7, nouveau tour d'horizon de l'actualité dans une heure. À suivre, un point sur la météo. Et au carrefour des sueurs, un seul mot, canicule. On profite d'une nuit pour avoir un peu d'air et de rester entre 19 et 24 degrés dans l'ensemble jusqu'à l'aube. D'ici la fin de matinée et milieu de journée, le mercure reprend ses standards de la semaine, mais pas partout. La vague de chaleur connaît un décalage progressif vers l'est, ce qui localement permet un être doux en Bretagne et en Normandie qui ne dépasseront pas les 26 degrés et où d'ailleurs localement quelques orages pourraient éclater. À l'exception de Bordeaux et Nantes, le littoral atlantique sera aussi un peu plus respirable dans l'ensemble. Sinon ailleurs, la minimale sera à 33, comptez 38 degrés à Paris, Orléans, 39 à Toulouse, tout comme dans la vallée du Rhône, on ira dépasser les 40, sinon de la Bourgogne à l'Alsace.
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0: 4h03, que se passe-t-il sur la route? Eh bien, il s'est passé malheureusement certains accrochages, certains accidents, comme en ce moment sur l'A62 en direction de Bordeaux, avec une gêne de trafic dont on nous parle depuis quelques minutes sur la voie de gauche. Vous roulez en direction de la Gironde et c'est au kilomètre 65 qu'il va falloir se méfier de cela, puisqu'il y a donc peut-être un accident qui se serait produit sur la voie de gauche. Attendez-vous à devoir lever le pied à l'approche de ce secteur de ce kilomètre 65, un patrouilleur est en route pour donc cette zone. Pour l'instant, ce n'est pas protégé, donc vraiment restez prudent. On va filer tout au nord, puisqu'il n'y a rien de plus à vous dire dans le sud-ouest du pays. On va passer sur la 71 dans le Loiret. Plusieurs véhicules, là, pour le coup, impliqués dans un accident. Y a-t-il eu un phénomène de suraccident? Je n'ai pas de réponse à cela. Toujours est-il qu'il y a à la fois des véhicules accidentés, kilomètre 107, sur la gauche et sur la droite, juste en amont d'Olivet, sortie qui porte le numéro 2. Vous allez devoir être très très attentif, vraiment lever le pied, c'est un gros coup de frein qui doit vous attendre, puisque donc il y aura un effet entonnoir si vous avez bel et bien des gênes de trafic des deux côtés, donc sur ce kilomètre 107 direction Orléans. On quitte le Loiret, on prend aussi la direction des Pays de la Loire avec cet accident qui date depuis quelques heures maintenant, mais en l'occurrence, il vous concerne puisqu'il y a toujours une voie neutralisée sur la 28 direction Le Mans et Rouen, kilomètre 73. Je vous rappelle qu'il faudra serrer sur la voie tout à gauche. Rien de plus à vous évoquer en ce moment. Si on met de côté cette autre prise en charge de dépannage d'un poids lourd sur l'A10, l'axe Bordeaux-Paris, direction Orléans et Paris, à proximité de la sortie mer numéro 16, il y a toujours ce dépannage qui dépasse un peu sur la voie de droite, et donc vous avez les deux voies les plus à gauche pour passer sans souci.
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Baby That's You, c'était ce morceau de Deluxe avec Mathieu Chédid. 4h08, il va falloir que vous soyez très attentifs si vous m'écoutez sur l'A71 en direction d'Orléans. Je vous rappelle, et je n'ai pas encore beaucoup d'éléments pour vous donner précisément la situation sur place, mais ce que je sais, c'est qu'il y a plusieurs véhicules impliqués dans un accident au kilomètre 107 au niveau presque d'Olivet, sortie numéro 2. Visiblement des gênes au trafic qui pourraient se trouver sur la voie de gauche et bande d'arrêt d'urgence. Comme c'est un secteur à deux voies, vous êtes peut-être amené à passer entre plusieurs véhicules. Donc vraiment, pensez à largement ralentir en amont, à augmenter vos distances de sécurité pour pouvoir aborder vraiment très sereinement ce kilomètre 107. On y revient dès que possible. Secours et forces de l'ordre ont été appelés. Un patrouilleur lui aussi est en route pour ce secteur. On en reparle juste après un autre morceau. Il y a le trafic qui arrive à 4h15. On roule avec ce titre, The Earth, Wind and Fire. Voici Let's Groove pour le retour en arrière.

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1: Et dans l'infotrafic de 4h15, on braque les projecteurs dans le Loiret sur les voies de l'A71. Vous voulez rejoindre Orléans, bifurquer peut-être sur la 10. Attention, le secteur d'Olivet de la sortie qui porte le numéro 2 va être très difficile à aborder parce que ce n'est pas protégé, parce qu'il y a eu plusieurs accidents successifs sur ce kilomètre 107 et donc des véhicules impliqués à la fois à gauche et à droite et donc vous devez vous frayer un chemin entre ces véhicules. Je n'ai pas beaucoup plus de détails encore, on attend toujours des arrivées sur place et des éléments complémentaires pour mieux comprendre et mieux vous expliquer la situation. À court terme, ce que je peux vous dire, c'est donc anticiper un petit peu et en l'occurrence d'augmenter le plus possible vos distances de sécurité, puisque forcément, si vous n'avez qu'une petite voie pour passer entre ces véhicules, eh bien, ça va ralentir. Il faudra passer, entre guillemets, au compte-gouttes. Donc, attendez-vous à un coup de frein, quand même, hein. Toujours dans ce secteur de la 71. Partout ailleurs, ça va quand même relativement mieux que sur cette fin de parcours de la 71. Il y a des dépannages en cours ou en attente, comme sur la 62. Là, on passe beaucoup plus au sud, hein. On passe en direction de la Gironde. Direction Bordeaux, kilomètre 65. Je vous parlais d'un accident. Il s'agit d'un véhicule qui est à prendre en charge bel et bien, d'ailleurs, à l'arrêt sur la voie de gauche. Il faudra donc passer à droite. Pas de changement de voie pour vous si vous étiez déjà sur cette voie de droite, kilomètre 65. Outre cet événement dans le sud-ouest, sur la 62, rien d'autre, hein, pour aller jusqu'à Toulouse dans l'autre sens, pour aller à Montauban-Brive, du côté des Pays Basques, du Pays Basque. On va donc monter du côté des Pays de la Loire maintenant pour reparler de ces interventions du côté de la 28. Pas tout à fait les Pays de la Loire, mais en direction, hein, du Mans, de Rouen, sur la 28, kilomètre 73. Il va falloir vous préparer à serrer à gauche si ce n'est pas déjà le cas, si ce n'est pas déjà la voie sur laquelle vous circulez, puisqu'au kilomètre 73, c'est toujours neutralisé. À droite, c'est au niveau d'ailleurs d'une zone de chantier que vous êtes amené à longer. Direction la Bretagne, dans un instant, pour monter le son avec un collectif de musiciens qui écume les scènes de l'Ouest. Du rock celtique, des chants en breton et une vraie déclaration d'amour à leur région, le tout dans une ambiance des plus festives. Nous les retrouverons juste après Amy MacDonald avec This Is Life.

0: This is the life. C'est la vie, Amy McDonald sur le 107.7.
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0: Avec le collectif breton que nous présente Christelle Mollon.
2: On monte le son pour un groupe de rock celtique qui fait grand bruit dans le Grand Ouest et ailleurs. Breton est un collectif de 14 musiciens qui mêle hymne rock, composition en breton et chants irlandais. Jessica Delo est pour le moment la seule chanteuse du collectif qui parfois donc chante en langue bretonne.
3: Il nous arrive parfois en concert d'expliquer un petit peu le texte en fait au début de la chanson pour ceux qui n'ont pas la chance d'être bretonnant ou bretonnante. Si le thème général est acquis pour tout le monde, voilà, ça reste quand même quelque chose de très fédérateur et de très festif, même si la langue n'est pas connue. Donc c'est une forme d'acte militant pour nous de continuer à transmettre et à chanter dans cette belle langue bretonne. On peut à la fois s'inspirer d'airs traditionnels qui finalement ne sont plus vraiment connus de nos jours pour les remanier dans une sauce plus rock et beaucoup plus moderne aujourd'hui, donc une manière finalement de transmettre un peu notre héritage et à la fois de composer nos propres thèmes très engagés, comme par exemple un titre qui s'appelle Peine Sardine, qui parle des sardinières de Douarnenez, premier mouvement féministe en Bretagne, qui est vraiment un symbole fort des mobilisations sociales en Bretagne. Le deuxième album de Breton s'appelle Daou, et donc Daou ça veut dire deux en breton.
2: Vous pouvez applaudir et chanter avec Breton cet été dans l'ouest de la France. Le nouvel album du collectif s'appelle Daou et on y trouve notamment cette reprise de Christophe Miossec, Brest.

Break it down again. Les tears for Fears à vos côtés sur le 107.7.88. Dans une petite minute, une grosse minute, on parlera du trafic. On parlera de cet accident qui vous embête sur la fin de parcours de la 71, direction Orléans. Attention, kilomètre 107, il y a plusieurs véhicules qui sont concernés, accidentés juste avant Olivier sorti.

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1: Des accidents dans différents secteurs sur lesquels on va s'attarder en ce moment dans ce point trafic. Et on commence dans le Loiret à nouveau sur la fin de parcours de la 71. Difficile puisque sur 1,5 km, ça va ralentir un petit peu. Puisqu'en fait, au kilomètre 107 en direction donc d'Orléans, eh bien vous allez devoir vous engouffrer, vous infiltrer entre plusieurs véhicules sur la gauche comme sur la bande d'arrêt d'urgence. Il y aura des véhicules accidentés à l'arrêt et donc c'est une zone à aborder avec prudence. C'est pour cela que ça va ralentir un petit peu en amont, c'est normal, ça repartira très bien une fois que vous aurez longé cette petite cinquantaine de mètres, donc au kilomètre 107. Surtout que ce n'est pas protégé, il va falloir faire attention, c'est juste avant la bretelle de sortie pour le secteur d'Olivet, hein, la bretelle qui porte le numéro 2 sur cette A71. On passe du Loiret à l'Indre-et-Loire sur la 28 en direction de Rouen, toujours la voie de droite neutralisée, kilomètre 73, il faut serrer à gauche là pour le coup juste avant, et comme moi, sortie 25. Je vous rappelle aussi qu'il y a un véhicule qui vous gêne du côté de l'A10, l'axe Bordeaux-Paris, direction Orléans et Paris, kilomètre 131. Il va falloir là aussi serrer à gauche. Vous avez deux voies pour le coup pour passer sans le moindre souci. C'est un poids lourd pour lequel un dépannage conséquent est toujours en cours juste avant la sortie mer, la sortie numéro 16. Dernière information et elle vous conduit tout au sud. Je vous retrouve sur l'A62, l'axe Toulouse-Bordeaux, en direction de la Gironde, kilomètre 65. C'est sur la voie de gauche qu'il ne faut pas rouler, vous ne passez pas, un véhicule se fait dépanner en ce moment sur la voie de gauche. Il faut donc là, pour le coup, aller et serrer à droite.
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1: Omi, Beyoncé, Asia ou encore Michael Jackson, voilà les voies qui vous conduisent jusqu'au prochain point trafic.

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1: Allez, l'infotrafic à 5h moins le quart. Et la principale information, c'est toujours cette gêne au trafic importante, très importante sur la 71 en direction d'Orléans. En ce moment, cela fait un moment que je vous en parle. Si vous êtes bientôt à l'approche du secteur d'Olivet, de la sortie 2, sachez qu'au kilomètre 105, plusieurs véhicules sont impliqués dans un accident. Et en l'occurrence, eh bien, il y a une gêne au trafic sur la voie de gauche, notamment d'autres véhicules dispatchés. Plus à droite, vous allez devoir passer entre plusieurs véhicules. Il va falloir forcément faire très très attention à cela. Ça va ralentir un petit peu de toute manière en amont. Et de toute manière, pensez bien aussi vous-même à lever le pied, à faire cet effort dès que vous apercevez au loin, et vous les apercevez rapidement, ces paires de gyrophares, des secours en l'occurrence, des véhicules qui sont arrivés, qui sont encore en train d'arriver petit à petit dans la zone, puisqu'il y a beaucoup de choses à gérer, à prendre en charge en même temps, puisque je vous le disais, 5 véhicules sont impliqués donc dans un accident. Ça va prendre du temps sur cette A71 en direction donc d'Orléans. C'est la principale information, ça aussi, je vous l'ai dit, je vous le redis. On va simplement parler de l'A10 en direction de Paris avec cette opération de dépannage toujours très longue, juste au niveau de mer, sortie numéro 16. Il s'agit toujours d'un dépannage d'un poids lourd et en l'occurrence, ça vous gêne sur la droite, donc il faut passer uniquement sur les deux voies les plus à gauche. Voilà, et puis pour la situation sur la 62, l'un des deux véhicules impliqués, puisqu'en fait il y avait deux véhicules impliqués en direction de Bordeaux, l'un des deux, kilomètre 65 de la 62, a été évacué. Il reste un autre véhicule, donc avec la voie de gauche toujours neutralisée, vous ne passez que sur celle de droite, kilomètre 65 de la 62 en direction de Bordeaux. Comme toujours, ça ne change pas. Si je n'évoque pas la route que vous empruntez, c'est très positif. Dans un instant, votre Magoto sur le 107.7. Clio 6 essence contre Clio 6 hybride. La battle est lancée. Cette semaine, notre partenaire l'Automobile Magazine propose un essai comparatif de deux motorisations pour deux usages différents à découvrir juste après Madonna.

0: C'était Madonna.
1: À l'instant, avec Jump. Et désormais, c'est l'heure de votre magoto sur le 107.7. Nous retrouvons Sébastien Date en compagnie d'un journaliste de l'Automobile Magazine.
2: Et cette semaine, j'ai le plaisir d'être en compagnie de Christophe Congréga. Bonjour Christophe.
3: Bonjour.
2: Dossier spécial essai dans le dernier numéro de l'Automobile Magazine, dans lequel vous nous présentez les résultats des mesures que vous avez prises sur la nouvelle Clio, la Clio 6, que vous avez essayé en essence et en hybride pour pouvoir les comparer.
3: Et la chose dont on se rend compte, c'est qu'il y a en fait un peu une Clio des villes et une Clio des champs. La Clio des villes, ça serait plutôt l'E-Tech, l'hybride, qui est très agréable en ville, beaucoup faible de roulage électrique, faible conso. Par contre, sur route, sa boîte est un petit peu lente quand on veut dépasser, le temps de rétrogradage un peu long, en montagne, pareil, moteur un petit peu plus bruyant. Donc, voiture prévue pour ceux qui roulent quand même pas mal en ville. Et par contre, la Clio essence avec sa boîte auto, elle pourrait être agréable en ville, mais la gestion du stop and start est un peu ratée là. Donc en fait, il y a pas mal d'à-coups en ville, pas très agréable. Par contre, sur route, sa boîte auto reconnaît bien les montées, les descentes, elle s'adapte à votre façon de conduire. Donc c'est celle-là, la Clio des champs, pour ceux qui ne roulent pas trop en ville et roulent route, autoroute, montagne. Où elle sera plus à l'aise que l'hybride. Donc en fait, c'est chacun son choix.
2: Et est-ce qu'on fait le choix par rapport au portefeuille ?
3: Évidemment, les hybrides sont plus chers. Donc là, on commence à 24 600 euros pour l'hybride, ce qui n'est pas déraisonnable par rapport à la concurrence. Elle est plutôt bien placée.
2: Et ce n'est pas déraisonnable par rapport à l'essence non plus. C'est quelques milliers d'euros en plus.
3: Oui, on est autour de entre 2 500 et 3 000 euros de plus. Donc ce n'est pas déraisonnable. Est-ce qu'on rattrapera ça avec la conso plus faible ? Il faudra quand même rouler pas mal. Parce qu'en fait, la Clio essence, elle est très bien placée. En boîte auto, elle commence à 21 900 et même à moins de 20 000 euros en boîte mécanique avec ce même moteur. Donc oui, vraiment compétitive, d'autant qu'elle est bien équipée dès le premier niveau de finition. Donc voilà, oui, on peut choisir en fonction du prix, mais notre avis, c'est qu'il faut d'abord choisir en fonction de l'usage, parce que pour l'agrément, c'est important de ne pas se tromper et d'avoir la voiture et la technologie qui correspond bien à ce qu'on va faire avec.
2: Clio des villes ou Clio des champs, c'est le battle que vous proposez dans votre article dans le dernier numéro de l'Automobile Magazine avec ce grand dossier consacré aux essais de nombreux véhicules. Merci beaucoup et à très bientôt Christophe Congréga.
3: À bientôt.
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toujours flottant, toujours planant, les morceaux des Pink Floyd, c'était Take It Back sur le 107.7. On va s'écouter Outcast tout de suite, le duo avec Mrs. Jackson, 4h56, puis on reparlera de l'actualité, de la météo et du trafic dans un point complet, notamment de cet accident avec plusieurs véhicules toujours en train d'être pris en charge sur le kilomètre 105 de l'A71, c'est en direction d'Orléans, et vous ne passez que sur la voie de droite.

0: Bienvenue sur le 107.7, il est tout juste 5h.
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0: Bonjour à toutes et à tous. Pendant qu'Israël et le Liban ont signé un accord cadre vanté comme la première étape vers un plan de paix durable, les États-Unis et l'Iran connaissent quelques tensions. En réponse à l'attaque d'un navire qui transitait par le détroit d'Ormuz, l'armée américaine a dit attaquer plusieurs cibles en Iran, tandis que le régime des Mollahs a ciblé, lui, ces dernières heures, des positions militaires américaines dans la région. Les recherches se poursuivent au Venezuela après le violent passage de deux séismes inédits. Près de 50 000 personnes sont toujours recherchées, notamment à Caracas, la capitale. Les autorités parlent d'au moins 920 morts. En France, la vague de canicule quitte petit à petit l'ouest du pays. En témoignent ces vigilances rouges, surtout présentes dans le centre-est du pays. Dimanche, il en reste tout de même 50 des départements concernés par cette vigilance rouge. Le gouvernement autrement braque les projecteurs sur les hôpitaux et a évoqué une enveloppe de 100 millions d'euros ainsi qu'une commande de 30 000 climatiseurs destinés aux établissements de santé. À Paris, la mairie a confirmé la noyade d'un homme hier soir. Les événements ont eu lieu dans le canal Saint-Martin, en dehors de l'espace surveillé et des horaires d'ouverture de la baignade, a-t-elle précisé cette mairie de Paris. Une plainte pour viol et violence conjugale à l'encontre de Jérôme Barella, l'homme toujours suspecté du meurtre de Liana dans le Gers. La plaignante, sa femme, a été entendue à la mi-juin par les gendarmes de la section de recherche de Toulouse. Et puis pour un mot de sport, une modeste victoire 1-0 contre l'Uruguay a suffi à l'Espagne pour décrocher cette nuit son ticket pour les 16e de finale de la Coupe du Monde de football. Hier soir, les Bleus sont aussi sortis triomphants de leur poule après avoir dominé par 4-1 les Norvégiens. L'équipe de France affrontera la Suède mardi. À noter cette qualification du Sénégal après sa démonstration et son 5-0 contre l'Irak hier soir, ou encore cette première pour le Cap-Vert, équipe invaincu, on le rappelle, et qui, contre toute attente, sort aussi de son groupe. 5h02 sur le 107.7, retour de l'actualité dans une heure. Tout de suite, ne manquez pas la météo. Au carrefour des sueurs, il n'y a qu'un seul mot, canicule. On profite de la nuit quand même pour avoir encore un peu d'air et rester entre 19 et 24 degrés dans l'ensemble jusqu'à l'aube. D'ici la fin de matinée, milieu de journée, ce sera une autre histoire. Le mercure va reprendre ses standards de la semaine, mais pas partout, puisque la vague de chaleur va connaître un décalage progressif vers l'est, ce qui permet un net redoux petit à petit en Bretagne et Normandie, qui ne dépasseront d'ailleurs pas les 26 degrés au plus fort de la journée, et où d'ailleurs localement quelques orages de chaleur pourraient éclater. À l'exception de Bordeaux et Nantes, le littoral atlantique sera aussi un peu plus respirable dans l'ensemble. Sinon, ailleurs, la minimale sera 33, comptez 38 degrés à Paris, autour d'Orléans, 39 à Toulouse, tout comme dans la vallée du Rhône. On ira sinon dépasser les 40 de la Bourgogne à l'Alsace.
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0: Ça va aller assez vite ce point sur vos conditions de circulation, assez vite dans le sens où il n'y a que deux axes sur lesquels je vais attirer votre attention. Les autres aussi, je ne les évoque pas, mais si vous êtes sur ces derniers, c'est que tout va bien pour vous. On va simplement parler de la 62 et de la 71. Priorité au Loiret à la 71, direction Orléans, sur le kilomètre 105, juste dans le secteur d'Olivet. C'est la sortie qui porte le numéro 2. Eh bien, notez qu'il faudra vous attendre à une zone de ralentissement, puisqu'il y a beaucoup d'opérations dans le sillage d'un accident qui s'est produit entre plusieurs véhicules. Il en reste 3 toujours à prendre en charge et évacuer. Et donc des opérations avec des véhicules, des secours, des gyrophares, plusieurs paires de gyrophares que vous verrez à l'horizon. Et bref, l'information à retenir, c'est que vous ne passez que sur la voie de droite. En fait, c'est à gauche que vous êtes gêné, vous êtes embêté. Donc c'est à droite uniquement que vous pouvez passer au niveau d'Olivet, cette sortie numéro 2. Pensez à lever le pied en amont de ce secteur, à augmenter vos distances de sécurité pour pouvoir l'aborder en toute sécurité. Vous ne passez toujours aussi qu'à droite et sur la 62 en direction de Bordeaux. Je vous retrouve au kilomètre 65 sur cet axe qui relie Toulouse à Bordeaux. La voie de gauche reste toujours neutralisée parce qu'il y a un dépannage du dernier véhicule toujours présent. Donc il faut serrer à droite exclusivement.
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0: Les classiques avec le belge Stromae. Alors on danse. Très bonne route, il est 5h05 sur le 107.7. Le programme musical avec, en bref, tout à l'heure, Dépêche Mode ou encore Flo de la Riga.

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1: Et à l'ouest, rien de nouveau. Je me permets la formule historique et cinématographique, puisqu'en l'occurrence, on va parler des mêmes événements qu'il y a 10 minutes dans le dernier point trafic. Si vous aviez déjà l'occasion d'écouter le 107.7 sur votre parcours, si je n'évoque pas, je vous le dis d'emblée, la route que vous empruntez, eh bien, notez que les voyants sont au vert hein, sur votre secteur. En l'occurrence, on va parler de la 62 et de la 71. On commence encore dans le Loiret sur la 71, puisque c'est là que la gêne au trafic est la plus impactante pour vous, direction Orléans, kilomètre 170. D'abord, il faut serrer à droite avec un dépannage en cours d'un véhicule sur la voie de gauche. C'est juste après la bifurcation avec l'A85, donc vous êtes au nord de Vierzon. À l'approche d'Orléans, kilomètre 105, cette fois-ci près d'Olivet, précisément la sortie qui porte le numéro 2, gêne au trafic encore sur la voie de gauche. Il y en avait deux, des voies de gauche neutralisées, occupées. Là, il n'y en a qu'une désormais. Ça veut dire que vous pouvez à nouveau retrouver deux voies pour passer. Ça devrait se résorber un petit peu, hein, le ralentissement et le léger embouteillage qui vous concernait dans cette zone. Forcément, il y a un effet entonnoir hein, de prime abord quand des voies sont impactées comme ça. Mais là, ça va très vite mieux se passer. Notez quand même donc que la voie de gauche est toujours neutralisée ou occupée au kilomètre 105 de cette A71. C'est aussi une voie de gauche que vous allez trouver encore occupée et neutralisée sur la 62 en direction de la Gironde et de Bordeaux. Il faut serrer encore à droite. Vous êtes entre Marmande et l'Aréole, sortie 5 et 4 de cette autoroute. À suivre, des artistes qui ne se prennent pas au sérieux et nous plongent dans un univers burlesque. Les Pupini Sisters sortent un album aux airs de fête. Leur trio vocal s'inspire des Andrews Sisters, typique des années 40-50. Elles seront dans Tempo 110, juste après Craig David.

0: Attention à y insérer sur les deux voies de droite, kilomètre 105, il va falloir ralentir. Il y a pas mal d'interventions toujours en cours auprès de plusieurs véhicules. Voici maintenant un trio vocal féminin au look rétro et glamour. Les très British Pupini Sisters publient un album anniversaire. Entre compositions originales et nombreuses reprises piochées chez les Beach Boys, Bonnie Tyler ou encore Dalida, place à Tempo 110 avec Charlotte Latour.
1: 110 secondes avec trois copines de conservatoire. Elles ont étudié le jazz et pratiqué le chant choral à Londres. Les Pupini Sisters ont sorti leur premier album d'harmonie vocale en 2006. Énorme succès à l'époque. 20 ans plus tard, elles sortent un album anniversaire. Il y a la blonde Kate, la voix la plus grave, la comédienne du groupe, adepte de la dérision et du second degré. La rousse, Rosanna, la voix la plus aiguë, femme fatale du trio, à la fois chic et sexy. Et entre les deux, la brune Marcella, la plus excentrique. C'est elle qui nous dit ce qui leur plaît le plus dans les années 40-50 qu'elles incarnent.
2: La mode, clairement, parce qu'elle ouvre une palette de créativité dingue. Et bien sûr, le son du jazz de cette période. Le hot jazz, les big bands, c'est tellement entraînant qu'on peut vraiment s'amuser avec. Il ne s'agit pas de laisser de côté les choses tristes de l'époque, mais plutôt d'essayer de mettre en avant les plus positives. On adore s'amuser en musique, revisiter des chansons de façon légère. Mais attention, on travaille notre musique très sérieusement. Et quand on chante en harmonie, il n'y a pas de « je ». Tout se conjugue avec « nous ». C'est ce qui fait la magie de notre trio. C'est un peu comme fêter nos 20 ans de mariage et fêter notre envie incroyable de continuer ensemble. On voulait donc donner un ton très joyeux à cet album. Certaines chansons sont un peu fofolles, d'autres poignantes, il y a un peu de tout, comme dans la vie quoi.
1: The Birthday Party, c'est le nouvel album des Pupini Sisters.
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C'est à qui le tour, Mylène Farmer? Bonne question. C'est au tour du trafic, en tout cas, dans 4 minutes, de reprendre ses droits. Et en l'occurrence, j'ai des informations qui me parviennent petit à petit, mais il semblerait que la circulation soit pour l'instant interrompue au kilomètre 105 de la 71 en direction d'Orléans. Je vous le disais, hein, peut-être que d'ici le prochain point trafic, je saurai vous dire précisément ce qui se passe. En attendant, il y avait eu plusieurs véhicules accidentés, des gênes sur la voie de gauche, un passage qui se faisait sur les deux voies de droite, et là, visiblement, la circulation vient d'être interrompue à la demande des autorités. Été coupure donc au niveau du kilomètre 105 de cette A71. Stevie Wonder pour patienter en musique et puis le trafic reprend ses droits juste après.

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1: 5h32 à l'écoute du 107.7 avec toujours ce point de vigilance sur la 71. Vous êtes dans le Loiret, direction Orléans, peut-être pour récupérer la 10, en tout cas près d'Olivet, sortie 2, kilomètre 105. Il semblerait que la circulation soit interrompue à la demande des autorités. Je vous le disais il y a quelques minutes, les informations me parviennent au compte-gouttes concernant un secteur où depuis déjà un long moment, plusieurs véhicules étaient accidentés. Il y en a encore quelques-uns à prendre en charge dans ce secteur. Et donc, je vous le disais, il semblerait que la circulation pour l'instant soit momentanément et pour une durée indéterminée interrompue. J'attends toujours plus d'éléments pour mieux vous permettre d'appréhender évidemment ce secteur kilomètre 105 donc de la 71. On y revient dès que possible. J'avais également d'autres éléments qui vous concernaient lors de notre dernier point trafic du côté de la 62, d'axe Toulouse-Bordeaux. Ça, c'est un petit voyage géographique que l'on fait en direction donc de la Gironde et en l'occurrence, c'est en train de se terminer. Il y avait encore un véhicule à évacuer sur la voie de gauche, kilomètre 65. Ça y est, le dépannage vient de se terminer. L'évacuation donc s'est faite avec succès. Donc, vous récupérez vos deux voies pour circuler, ce qui fait que c'est fluide sur cet axe, comme partout d'ailleurs, et non pas que dans le sud-ouest, autour de Toulouse, autour de Bayonne, autour de Montauban-Brive, non, également du côté de la Nouvelle-Aquitaine, plus au nord, du côté des Pays de la Loire également, si vous roulez sur la 11, l'axe qui borde des secteurs comme Le Mans, comme Angers, comme Nantes, rien de particulier à vous signaler en ce moment. Je vous le disais, on va très vite revenir sur la situation du côté de cette A71 en direction d'Orléans.
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Oh, comme ça résonnait cette voix, c'était celle de Sam Smith, Writings on the Wall sur le 107.7. 5h37, vous êtes peut-être malheureusement forcé de patienter, prié de patienter à l'arrière d'un secteur où l'autoroute est donc momentanément, a priori, interrompue, d'après les informations que nous avons toujours à notre disposition sur la 71 en direction d'Orléans, 1 km 105. On va se retrouver autour de 5h45 pour refaire un nouveau point du côté de vos conditions de circulation. Plein de courage à vous qui abordez ces difficultés matinales. Donc dans ce secteur d'Olivet, hein, la bretelle de sortie numéro 2, puisque c'est là qu'il y a donc cette gêne, plus qu'une gêne au trafic, cette circulation donc, je vous le disais, interrompue. Ed Sheeran avec Superbus, la musique elle ne s'interrompt jamais en tous les cas pour vous faire patienter, pour vous donner du courage. Elles sont là, donc ces deux chansons qui vous conduisent jusqu'au prochain point trafic.

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1: À 6h moins le quart, je peux vous dire que sur la majorité des secteurs où vous m'entendez en ce moment dans le sud-ouest, eh bien, ça se passe toujours très très bien, très très calmement pour vous. Pour ainsi dire, on ne va parler que de l'A71, hein, cet axe qui vous permet depuis Limoges, Clermont-Ferrand, Bourges, Vierzon, de revenir dans le Loiret en direction d'Orléans pour récupérer pourquoi pas les voies de l'autoroute A10, en tout cas kilomètre 105. Alors, je vais revenir sur cette situation puisque il y a quelques instants encore, je vous parlais d'une circulation interrompue. Ça fait un moment effectivement que vous ne passez pas sur les voies classiques, mais vous êtes dévié par les autorités. Vous avez une déviation à suivre au niveau d'Olivet, hein, c'est-à-dire que vous sortez dans le secteur d'Olivet, la bretelle numéro 2, et puis vous regagnez les voies de l'autoroute un petit peu plus loin, la 71. Tout est mis en place de toute manière pour que vous puissiez passer sans souci. Donc la circulation s'écoulera sans problème, si ce n'est que vous ralentissez forcément pour sortir par rapport à ce trajet normal que vous pourriez faire sur vos voies. Donc attention quand même, hein, pour aborder sereinement ce kilomètre 105 et cette sortie dans le secteur d'Olivet quand vous roulez sur la 71 en direction d'Orléans. À l'instant, comme pour me faire mentir, puisque sinon j'allais clôturer ce point trafic, j'apprends qu'un accident pourrait s'être produit, il est même confirmé en fait, sur l'autoroute de Vendée, la 83, vous roulez pour rejoindre Nantes. En ce moment, la Loire-Atlantique, c'est au kilomètre 11 que l'on se retrouve, un ou plusieurs véhicules concernés, en tout cas sur le bord des voies. A priori, il n'y aurait pas de gêne au trafic. Affaire à suivre quand même, vous pouvez lever le pied hein, si vous êtes amené à passer dans les prochaines minutes à ce kilomètre 11. C'est en amont d'Aigrefeuille, la sortie qui porte le numéro 3. L'été revient et hélas, les feux de forêt aussi. En 2025, selon l'ONF, près de 15 000 départs de feu ont été recensés durant la saison estivale, avec 30 000 hectares détruits, dont un tiers dans l'Aude. Bien souvent, un mégot de cigarette est à l'origine de ces incendies. Alors pour limiter les risques, notamment au bord de l'autoroute, il est essentiel de réduire les jets de mégots. Et nous en parlerons dans votre question d'autoroute, juste après James Blunt, grand classique qu'il a fait connaître. Voici Goodbye My Lover.

0: De la douceur, évidemment, toujours au rendez-vous. C'est à cela que nous habitue James Blunt sur le 107.7. Attention à ce véhicule accidenté hein, sur la fin de parcours de la 83 pour aller jusqu'à Nantes. Véhicule sur le bord des voies, a priori, kilomètre 11.
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0: Sur l'autoroute, la plupart des incendies sont liés aux jets de mégots. Les explications de Quentin Lachaise.
2: Comment stopper les jets de mégots sur l'autoroute ? En France, en 2025, on compte environ 100 mégots de cigarettes jetés par jour sur chaque kilomètre d'autoroute. Alors pour inciter les fumeurs à ne plus avoir ce geste, les campagnes de sensibilisation se multiplient et cela peut passer directement par celui qui vous vend la cigarette. Serdar Kaya est le président de la Confédération des Buralistes de France.
3: On a de vraies campagnes de sensibilisation par de l'affichage extérieur et intérieur. Je pense que même si les consommateurs le savent, eh bien cette piqûre de rappel est toujours bienvenue. Et d'une manière aussi conviviale, c'est toujours bien perçu parce qu'à chaque fois qu'on a une petite sympathie avec nos clients, leur souhaitant une bonne journée en disant « Soyez prudents, vous voyez, en ce moment, on est en période de canicule. Eh bien, évitons et soyons responsables pour éviter d'avoir des feux de forêt à cause d'un mégot de cigarette. »
2: Même si toutes les aires de repos et aires de service sont équipées en cendrier, pour Éric Brocardi, le porte-parole de la Fédération nationale des sapeurs-pompiers de France, il faut aussi militer pour le retour d'un équipement directement dans les voitures.
4: Aujourd'hui, on fait l'appel aux constructeurs d'automobiles de remettre les cendriers à l'intérieur des véhicules. Quel que soit, on va dire, le niveau de demande de prévention ou de bon comportement, il faut aussi permettre aux concitoyens de pouvoir savoir où poser le papier, où poser la cigarette. Aujourd'hui, l'objectif, il faut donner les moyens aux concitoyens et permettre justement de remettre ces cendriers à l'intérieur du véhicule.
2: En attendant le retour des cendriers à bord de nos voitures, vous trouverez des cendriers de poche gratuitement lors d'opérations de prévention sur l'autoroute, mais aussi chez certains de vos buralistes.

Bob Marley, If This Love. Un peu de reggae, oui, ça arrive de temps en temps sur le 107.7. À 5h58, je peux vous dire que globalement, tout se passe bien. Si on met de côté toujours cette petite déviation de la circulation qui vous attend du côté d'Olivet sur la 71 direction Orléans, kilomètre 105. Déviation, donc, vous suivez bien les itinéraires mis en place par les autorités. Le trafic reviendra à partir de 6h02 après la météo et l'actualité qui arrive donc dans quelques instants. Je vous laisse avec la musique de Balthazar pour vous y conduire comme il se doit.

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1: Bonjour à toutes et à tous. Une vigilance rouge qui recule, une vague de chaleur qui entame son décalage vers l'est. 50 départements restent encore colorés en rouge ce dimanche et la chaleur met les hôpitaux sous pression. Sur validation d'une proposition du ministère de la Santé, Sébastien Lecornu a évoqué une commande de 30 000 climatiseurs pour les hôpitaux. Le Premier ministre qui avait aussi annoncé hier une enveloppe de 100 millions d'euros à destination des établissements de santé les plus exposés à la chaleur. Les recherches se poursuivent au Venezuela après le violent passage de deux séismes inédits. Près de 50 000 personnes seraient toujours recherchées, notamment à Caracas, la capitale. Les autorités parlent d'au moins 920 morts. Pendant qu'Israël et le Liban ont signé un accord cadre vanté comme la première étape vers un plan de paix durable, les États-Unis et l'Iran connaissent, eux, quelques tensions. En réponse à l'attaque d'un navire qui transitait par le détroit d'Ormuz, l'armée américaine a attaqué plusieurs cibles en Iran, tandis que le régime des Mollahs a dit cibler ces dernières heures des positions militaires américaines dans la région. De l'eau dans le gaz aussi avec le Burkina Faso qui a dit rompre ses relations diplomatiques avec la France. Il accuse cette dernière d'agir contre ses intérêts. Les relations n'ont cessé de se tendre entre Paris et Ouagadougou depuis que le coup d'état en 2022 et l'arrivée au pouvoir du capitaine Ibrahim Traoré, dont le régime est présenté comme hostile aux Occidentaux. Enfin, côté sport, les voyants sont au bleu dans ce mondial. 4-1 contre la Norvège hier soir, un troisième succès, un ticket décroché pour l'équipe de France qui retrouvera la Suède en 16e de finale mardi. Ticket aussi décroché pour l'Espagne qui s'est contentée d'1-0 face à l'Uruguay cette nuit pour sortir en tête de la poule H. À noter aussi cette qualification du Sénégal et surtout celle du Cap-Vert, pays toujours invaincu et qui déjoue toujours tous les pronostics. En ce moment, la poule G est à la manœuvre avec l'Égypte et l'Iran qui sont à égalité à la mi-temps partout. Et puis la Belgique mène 1-0 à la mi-temps aussi face à la Nouvelle-Zélande. Il est 6h02. Dans une heure, c'est Charles Dodon qui vous informera à nouveau sur l'actualité. Très belle route, très belle matinée. À suivre, un point sur la météo. Et au carrefour des sueurs, un seul mot, la canicule. On profite de cette fin de nuit pour avoir encore un peu d'air, entre guillemets, rester entre 19 et 24 degrés dans l'ensemble jusqu'à l'aube, parce que d'ici la fin de la matinée, milieu de journée, ça va être vraiment autre chose. Le mercure va reprendre en fait ses standards de la semaine, mais pas partout. La vague de chaleur va connaître un décalage progressif vers l'est dans les prochains jours, ce qui permet un net redoux aujourd'hui en Bretagne et en Normandie qui ne dépasseront pas les 26 degrés au pic de la journée et où d'ailleurs localement quelques orages de chaleur pourraient éclater. À l'exception de Bordeaux et Nantes, le littoral atlantique sera aussi un peu plus respirable dans l'ensemble. Sinon, ailleurs, la minimale sera 33, comptez 38 degrés autour de Paris, Orléans, 39 à Toulouse, tout comme dans la vallée du Rhône. On ira sinon dépasser les 40 de la Bourgogne à l'Alsace.
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1: Et 6h03, si vous êtes amené à emprunter à cette heure-ci déjà l'autoroute, eh bien plein de courage à vous. Globalement, ce sera fluide absolument partout, à l'exception d'une seule autoroute, la 71. En ce moment, l'axe qui relie Clermont-Ferrand, Limoges à Orléans. Vous êtes en l'occurrence plutôt en fin de parcours. Vous arrivez dans le Loiret et au kilomètre 105, dans le sillage d'accidents, de plusieurs accidents. La circulation reste toujours interrompue. C'est toujours impraticable sur vos voies, mais vous êtes toujours dévié par les autorités sur la sortie Olivet, sortie numéro 2 que vous prenez donc, et vous pourrez tout de suite après et bien re-rentrer directement sur cette A71. Donc il y aura un léger ralentissement forcément pour prendre cette sortie et ensuite après tout sera à nouveau fluide sans le moindre souci pour arriver jusqu'à Orléans et même peut-être après, si c'est votre souhait, et bien bifurquer sur la 10 en direction peut-être pourquoi pas de l'Île-de-France. Autre et seul et unique autre info ce matin sur la route du côté de la Loire-Atlantique, vous rejoignez Nantes par l'A83 et kilomètre 11, ce n'est pas une gêne au trafic, mais vous pouvez penser à laisser libre la voie de droite kilomètre 11, parce qu'en fait un dépannage est en cours en ce moment, dépannage d'un véhicule sur bande d'arrêt d'urgence à 83 km 11, c'est juste avant la sortie 3 pour le secteur d'Aigrefeuille.
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1: Et tout ce qu'il faut savoir à partir de maintenant, c'est que c'est un nouveau copilote qui prend le relais dès à présent. Charles Dodon sera avec vous tout au long de cette matinée. Bonjour Charles.
2: Exact. Bonjour Corentin. Bonjour à tous. Effectivement, je prends le relais. La musique également qui vous accompagne. Et puis le retour de l'infotrafic plus tard à 6h15.

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1: Ça roule très bien en ce moment, avec toutefois une difficulté en lien avec un accident qui s'est produit au cours de la nuit dans la région d'Orléans. Si vous roulez sur l'autoroute A71 en provenance de Vierzon, de Bourges, de Clermont-Ferrand, un accident qui s'est produit au niveau de la sortie numéro 2 Olivet. Et c'est d'ailleurs en ce moment une sortie que vous devez emprunter pour reprendre quelques mètres plus loin, si j'ose dire, la bretelle d'entrée Olivet et poursuivre votre trajet direction Orléans, car oui, sur les lieux de l'accident, pour l'heure, ça ne passe toujours pas. On a eu deux véhicules impliqués dans un accident et un camion. Ça y est, les deux véhicules ont été évacués. Reste encore le dépannage du camion pour ensuite pouvoir permettre à la circulation de reprendre dans ce secteur. Voilà donc pour cette info importante à retenir. Si vous approchez en ce moment d'Orléans, il va falloir bien réduire votre vitesse au niveau d'Olivet, sortie numéro 2. Mais on est vraiment sur la fin de cette coupure de cette autoroute. Et puis bonne nouvelle dans l'ouest sur l'autoroute A83, fin de l'alerte concernant un accident qui était signalé lui à l'approche de Nantes sur cette autoroute qui relie Niort à Nantes au kilomètre 11. Nous avions donc un accident signalé, c'est terminé. Alors on poursuit la route en musique tout de suite avec Queen.

C'était This Is sur le 107.7. Et bonne nouvelle, hein, ça y est, ça passe. Au niveau d'Olivet, sortie 2 sur l'autoroute A71 en direction d'Orléans, fin de l'accident survenu au kilomètre 105 de cette autoroute. On refera le point sur vos conditions de circulation plus tard à 6h30. Le temps d'écouter Charlie Winston.

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1: 6h30, aucune difficulté à vous à signaler en ce moment, hein, quelle que soit l'autoroute sur laquelle vous roulez, quelle que soit votre direction.
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1: Et si vous cherchez des idées d'itinéraire pour vos vacances, nous vous donnons quelques idées originales dans un instant grâce à un très beau livre dans En France sur les pas des personnages de romans. Ismaël Jude retrace les parcours des plus grands héros de la littérature. Il sera notre invité dans Marque-Page juste après Michel Polnareff.

0: Et dans Marque-Page, aujourd'hui, on s'intéresse à un très bel ouvrage à mi-chemin entre littérature et géographie. Son auteur, Ismaël Jude, est au micro 107.7 de Francine Thomas.
1: Bonjour Ismaël Jude.
2: Bonjour.
1: Au début de ce livre, En France, sur les pas des personnages de romans, le principe est expliqué. Vous dites que cet atlas est une invitation à faire de la fiction un espace de réalité. Est-ce qu'on découvre la France ou la littérature autrement en les confrontant ?
2: Oui, tout à fait. On découvre la littérature par les chemins de traverse, par les routes, à cheval, à pied, en train et en voiture, avec tous les personnages de Hugo et de Balzac, de Jean Giono, de George Sand, et ainsi de suite. Tous les personnages qui parcourent vraiment tous les territoires.
1: Hein. Oui, ils en font des kilomètres au final.
2: Exactement.
1: Alors, il y a plein de possibilités. Aller de Montreuil-sur-Mer à Arras avec Jean Valjean, visiter le Berry en compagnie des personnages de George Sand, faire un tour de Marseille à travers l'œuvre de Jean-Claude Izzo, ouais. Ou partir dans les pas du commissaire Maigret. Quel est votre top 3 à vous des meilleures balades à faire ?
2: Ben, c'est vrai que parcourir la Provence sur les pas de Angelo Pardi, personnage de Jean Giono dans Le Hussard sur le Toit, c'est assez magnifique. Je pense que les décors ont beaucoup changé. Moi, je suis très touché par l'enfant de Jules Vallès, qui naît au Puy-en-Velay, qui déménage à Saint-Étienne, et ensuite il fait un deuxième déménagement pour la ville de Nantes. Et ce voyage du petit Jacques Vintras est très émouvant. Ouais.
1: Et une troisième ?
2: Je dirais les terres de George Sand. Et donc, à travers les cartes que vous avez dans le livre, vous allez retrouver des lieux qui sont parfois fictifs, parfois des lieux dits. C'est très très beau aussi. Ouais.
1: Alors, il y a tout ce travail que vous avez fait, tous ces voyages que vous racontez, et puis il y a des cartes réalisées par Gaëlle Sutton. Ça aussi, ça a été un travail énorme, sans doute.
2: Oui, un beau partenariat. On échangeait, moi, au fur et à mesure de mes lectures, je lui envoyais mon relevé des localités. Et puis, à part les cartes des itinéraires, elle a aussi créé des cartes de France avec soit les lieux de rencontre amoureuse des personnages, les lieux de vie, de mort des personnages, mais aussi les lieux de vie, de naissance des auteurs, les endroits où les lecteurs et les lectrices vont pouvoir se rendre.
1: Donc des les lieux maisons d'écrivains, etc.
2: Visitent, voilà. On peut y passer une journée, deux journées, selon le temps qu'on a sur la route.
1: Ismaël Jude, vous êtes l'auteur avec Gaëlle Sutton de En France, sur les pas des personnages de romans, préface d'Éric Orsenna aux éditions Autrement. À tous ceux qui sont encore en train de chercher des idées d'itinéraire pour cet été, c'est le moment de vous plonger dans cet ouvrage pour des vacances au pays de la fiction. C'est sans doute le meilleur moyen de s'évader. Merci beaucoup.
2: Merci à vous et bonne route.
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1: Il est 7h moins le quart sur le 107.7. Notez que ça se passe actuellement très bien sur votre route. Je n'ai pas la moindre difficulté à vous signaler en ce moment, quelle que soit l'autoroute sur laquelle vous roulez, quelle que soit votre direction. On a fait très court et c'est tant mieux. On repart tout de suite en musique sur le 107.7 avec Naughty.

0: Oria, soirée mondaine sur le 107.7. Merci de nous avoir choisi pour vous accompagner en ce samedi matin, samedi 27 juin, avec un air un peu plus frais hein, ce matin. Ça, c'est quand même la bonne nouvelle en ce moment. Une nuit un peu plus fraîche avant le retour quand même hein, de la chaleur aujourd'hui. On fera le point bien évidemment complet sur cet épisode de canicule qui se poursuit mais qui devrait eh bien s'arrêter une bonne partie d'entre nous ce week-end, en tout cas demain principalement. On fera le point dans le détail, dans l'actualité dans un instant. L'actualité, la météo bien évidemment et l'infotrafic, ça se passe en ce moment très très bien. Nora Jones, c'est à suivre juste après Gaëtan Roussel.
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1: Bonjour à tous, une bouffée d'air cette nuit et en ce petit matin sur une partie de la France avant le retour de la chaleur qui sera encore au rendez-vous aujourd'hui, mais le nombre de départements en vigilance rouge diminue. Dans son dernier bulletin, Météo France maintient cette vigilance rouge pour 37 départements sur un grand quart nord-est de l'Hexagone, dont l'Île-de-France. 13 autres départements sont rétrogradés en vigilance orange et qui concernent désormais un total de 48 départements. Un samedi marqué par une nette dégradation orageuse, ce sera le cas cet après-midi, selon Météo France, particulièrement en région Centre-Val de Loire, en Île-de-France et jusque dans les Hauts-de-France. Des orages qui pourraient être localement violents. Enfin, sur le front de la canicule, Météo France prévoit une fin des vigilances rouges demain soir. Dans le reste de l'actualité, au Proche-Orient, de nouveau l'escalade. L'armée américaine a annoncé hier soir avoir frappé des cibles en Iran en réponse à l'attaque qu'elle attribue à Téhéran d'un cargo qui franchissait le détroit d'Ormuz. En représailles, les gardiens de la Révolution affirment avoir frappé des positions militaires américaines dans la région. À noter que dans le même temps, Israël, le Liban et les États-Unis annoncent avoir signé à Washington un accord cadre visant à trouver une paix durable entre les deux pays du Proche-Orient. On termine avec du football. L'équipe de France jouera mardi prochain en 16e de finale de la Coupe du Monde contre la Suède. C'est officiel après les résultats des rencontres disputées au cours de la nuit. Les Bleus qui se sont imposés hier soir face à la Norvège 4-1 et joueront donc mardi prochain près de New York avec un coup d'envoi programmé à 23h heure française. De nombreux pays ont validé leur ticket pour la suite de la compétition cette nuit, et notamment le Cap-Vert. Le Cap-Vert qui affrontera en 16e de finale l'équipe championne du monde, l'Argentine. C'est la fin de ce Flash Info, le retour de l'infotrafic dans un instant, c'est après votre météo. Et on l'a vraiment ressenti pour une grande partie d'entre nous et d'entre vous en cours de la soirée et de la nuit dernière, et même un petit peu ce matin. On a eu vraiment des températures qui ont baissé sur les Pays de la Loire, sur le Centre-Val de Loire, la Nouvelle-Aquitaine, l'Île-de-France. Alors, des températures qui ont baissé avec un peu d'air hier soir, donc je le disais cette nuit et ce matin, mais normalement ça va de nouveau grimper au fil des heures aujourd'hui avant l'arrivée des orages sur une vraie bande qui va aller du nord au sud-ouest et passer donc notamment par le centre, par l'île de France, et il devrait être localement violent au cours de l'après-midi, puisque Météo France a donc placé de nombreux départements en vigilance orange pour ces orages au cours de cette journée de samedi, avec notamment ce qui nous concerne et vous concerne, le Cher, le département de l'Indre, le département du Loir-et-Cher, de l'Indre-et-Loire ou encore du Loiret et de l'Eure-et-Loire, ainsi que l'Île-de-France. Des orages donc localement violents et une vigilance rouge canicule qui se maintient encore pour une grande partie d'un grand quart nord-est, je le disais, de l'Hexagone et notamment l'Île-de-France. Et avant l'arrivée de ces orages, nous devrions avoir encore cet après-midi des températures au-dessus de 30 degrés, jusqu'à 36 degrés prévus cet après-midi à Bordeaux, et jusqu'à 34 degrés attendus à Tours ou encore à Paris, 32 du côté de Nantes.
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1: Ça roule très très bien en ce moment, pas l'ombre d'une difficulté à vous signaler. Trafic fluide, avec toutefois une info à retenir. Elle vous concerne en Île-de-France et m'est parvenue il y a quelques instants, et ça va vous concerner si vous roulez sur l'autoroute A10, autoroute qui relie Paris à Bordeaux, et dans les deux sens de circulation, puisque nous avons un animal, un sanglier qui a été aperçu au bord des voies, kilomètre 9. C'est donc vraiment au tout début ou à la toute fin du réseau Vinci Autoroute pour vous qui circulez en ce moment sur l'autoroute A10 entre la sortie numéro 10 d'Ourdan et l'aire de Limours-Janvry qui se trouve sur cette autoroute, et nous avons Damien le patrouilleur qui se rend sur place.
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1: Poursuivons la route en musique tout de suite. Barbie Girl, à quoi?
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2: Pas de changement sur l'infotrafic, et tant mieux, ça se passe actuellement très bien hein, sur votre trajet, quelle que soit l'autoroute hein, sur laquelle vous roulez en ce moment, quelle que soit votre direction, et avec des températures plus clémentes hein, ce matin, même si on le voit hein, au fil des minutes même, eh bien le thermomètre grimpe de nouveau, on devrait avoir eh bien aujourd'hui encore eh bien des chaleurs qui seront importantes sur une grande partie de l'Hexagone. Mais ensuite, et ce sera bien les orages qui pourraient être eh bien violents. Il faudra vraiment se méfier, notamment eh bien cet après-midi, puisque Météo France a placé de nombreux départements en vigilance orange pour ces orages sur le Centre-Val de Loire et l'Île-de-France en ce qui nous concerne. Mais les orages pourraient éclater également hein, sur la Nouvelle-Aquitaine, sur les Pays de la Loire, sur la Normandie, sur la Bretagne. Alerte aux orages, hein, tout particulièrement, je le disais, cet après-midi, et on y reviendra bien évidemment dans nos points trafic tout au long de cette journée, s'il y a eh bien aussi, il y avait des conséquences sur votre trajet. Mais ce matin, en tout cas, le trafic est fluide, pas de difficulté à signaler. Une info en Île-de-France avec Damien le patrouilleur qui se rend en ce moment au niveau du kilomètre 9 de l'autoroute A10. Et c'est une info qui va vous concerner dans les deux sens de circulation puisque c'est un animal, un sanglier en l'occurrence, hein, qui a été aperçu au bord des voies. Nous sommes entre l'aire de Limours-Janvry et la sortie numéro 10 d'Ourdan. Donc info à retenir dans ces cas-là dans les deux sens. Et nous, on poursuit la route tout de suite en musique avec Police.

C'était Dracula, signé Tamim Pala et Jenny sur le 107.7. On écoute les Guns N' Roses. On se retrouve dans un instant pour l'infotrafic. Bonne nouvelle, un fin d'alerte concernant un animal qui avait été aperçu au bord des voies de l'autoroute A10 en Île-de-France.

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1: Ça se passe toujours aussi bien ce matin, pas l'ombre d'une difficulté à vous signaler en ce moment sur votre trajet. Alors une info quand même en Gironde, si vous roulez en ce moment sur l'autoroute A10 à l'approche de Bordeaux, dans l'aire de l'Estalot qui se trouve au-delà de Libourne-Saint-Antoine, la sortie 39, quand vous repartez, attention, il y a visiblement un camion qui est en panne dans la bretelle, donc deux sorties de l'autoroute de cette aire de l'Estalot pour récupérer donc l'autoroute A10 en direction de Bordeaux. Le patrouilleur est en train d'arriver sur place.
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1: À suivre votre rendez-vous santé au menu aujourd'hui, la migraine mieux comprise et mieux traitée qu'auparavant. Nous ferons le point avec notre partenaire, le magazine Bien-être et Santé après Alliance Ethnique.

Priorité à l'info trafic sur le 107.7 en Ile-de-France, sur l'autoroute A10, direction Paris. Un camion est signalé arrêté juste après le péage de Saint-Arnoult.

0: Votre rendez-vous santé maintenant en partenariat avec le magazine Bien-être et Santé. Juliette Legros, directrice de la rédaction, nous parle de la migraine aujourd'hui. Nous la comprenons mieux. Et Charlotte Latour, de nouveaux médicaments font leur apparition.
1: La migraine peut désormais se traiter de façon très ciblée, ce qui n'était pas le cas il y a encore quelques années. Les médecins n'hésitent pas à parler de traitements révolutionnaires. Avant de les évoquer, posons déjà le diagnostic de la migraine, Juliette Legros.
2: Alors, il repose sur des critères qui sont assez précis. Il s'agit d'une personne, le plus souvent une femme parce qu'elles sont plus touchées, qui a eu au moins 5 crises identiques d'un seul côté de la tête, avec une douleur qui s'intensifie, notamment en cas d'activité physique, et une sensibilité particulière à la lumière et au bruit, et c'est même parfois accompagné de troubles digestifs.
1: Ces dernières années, des chercheurs ont réussi, cela dit, à comprendre comment naît une crise.
2: C'est vrai, alors c'est un petit peu technique. Tout part du nerf crânien trijumeau, qui est le nerf de la sensibilité du visage et de la tête. Il libère un peptide, le CGRP, qui est un messager pour envoyer un signal douloureux au cortex, l'endroit du cerveau où se trouvent les neurones. Et ce peptide, ce messager, donc, il est relié à un gène qui est un vasodilatateur de l'organisme, c'est-à-dire qui dilate les vaisseaux. Du coup, le sang circule plus vite et la douleur avec. Et le message de douleur peut aller jusqu'aux terminaisons nerveuses qui gèrent la respiration, la digestion. En résumé, c'est cette autoroute de la douleur qui a été identifiée.
1: Et c'est grâce à cette identification qu'on traite mieux la migraine aujourd'hui ?
2: Voilà. Avant, les traitements de crise visaient à rétrécir les vaisseaux sanguins pour inhiber ou diminuer la libération du CGRP, notre peptide qui envoie le signal douloureux. Et aujourd'hui, il y a donc une nouvelle génération de médicaments qui bloquent la réception du message douloureux et neutralise ce peptide. Il s'agit du rimegepan qui lui prévient et traite les crises et de l'atogepan qui est un traitement de fond.
1: J'ai aussi entendu parler d'un stylo injecteur de médicaments. Il s'agit de quoi là ?
2: Alors là, c'est encore un autre médicament de nouvelle génération. Lui, il diffuse des anticorps monoclonaux qui sont dirigés toujours contre notre peptide, le CGRP. Mais ce médicament-là, il est quand même destiné aux patients qui sont sujets à au moins 4 migraines par mois et chez qui les traitements de fond qu'on a évoqués à l'instant ne marchent pas et ils ne sont pas remboursés non plus.
1: La voix des migraineux.fr, c'est l'association de référence pour les personnes souffrant de migraines et leurs proches. Merci Juliette Legros, Bien-être et Santé, magazine à retrouver dans toutes les pharmacies partenaires.
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0: Et retour de l'infotrafic à 7h45 au plus tard sur cette antenne. Le temps d'écouter notamment Mona Lisa dans un instant.
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1: Il est 8h moins le quart sur Radio Vinci Autoroute. Si vous venez de vous brancher, notez que bien dans l'ensemble, ça se passe bien. En tout cas, le trafic est parfaitement fluide sur l'ensemble des autoroutes sur lesquelles vous roulez. À noter quand même ces quelques infos qui peuvent vous concerner, et c'est le cas notamment. Et bien sur l'autoroute A71 qui relie Orléans à Clermont-Ferrand, si vous l'empruntez en ce moment en direction et à l'approche du secteur d'Orléans, nous sommes une dizaine de kilomètres après la sortie numéro 3, la Meute Beuvron, kilomètre 125, un camion est signalé arrêté et potentiellement sur bande d'arrêt d'urgence et voie de droite, Florian le patrouilleur est en train de se rendre sur place. Sur l'autoroute A85, cette fois-ci, si vous circulez depuis Vierzon, direction Tours et Angers, kilomètre 155. Là, un obstacle est signalé sur la voie de droite. Il pourrait s'agir d'un animal écrasé. Après Celles-sur-Cher, la sortie numéro 13. Et là encore, les équipes de Vinci Autoroute se rendent sur place. Et puis, une intervention justement du patrouilleur en Ile-de-France pour vous qui roulez direction Paris sur l'autoroute A10, juste après le péage de Saint-Arnoult. Il y a un fourgon avec une remorque qui est en panne. Et nous sur le 107.7, eh bien on poursuit la route tout de suite en musique avec Kali.

0: Crash test de mise sur le 107.7. On va continuer la route en musique. Benabar, puis à Mélodie Gardot. Et on se retrouve au plus tard à 8h pour l'essentiel de l'actualité, la météo et l'infotrafic.
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1: Bonjour à tous, de la canicule aux orages. Aujourd'hui, le thermomètre restera très élevé sur une grande partie de l'Hexagone, mais la fin du pic de la chaleur se précise. Météo France devrait lever demain soir la vigilance rouge à la canicule dans l'Hexagone. Ce matin, dans son dernier bulletin, l'Institut météorologique rétrograde 13 départements de rouge à orange. La canicule qui se déplace vers le nord-est, où de nombreux records de chaleur absolus ont été battus hier, notamment dans le Bas-Rhin, qui a enregistré le premier 40 degrés de son histoire. Au total, 37 départements restent en rouge ce samedi sur un très grand quart nord-est de l'Hexagone, dont l'Île-de-France. 48 autres départements sont, eux, en vigilance orange. Un 27 juin qui devrait être très orageux, selon Météo France, qui a placé de nombreux départements, là encore, en vigilance orange pour des orages qui pourraient être brusques et violents. Ce sont les mots de Météo France, et notamment, particulièrement cet après-midi, sur le centre Val-de-Loire, l'Île-de-France et jusqu'en Hauts-de-France. L'actualité à l'étranger, le bilan s'alourdit d'heure en heure au Venezuela, frappé par un double séisme mercredi dans le nord du pays. Au moins 920 personnes sont mortes et 50 000 autres sont portées disparues, selon les autorités. La Coupe du monde de football, la France affrontera la Suède en 16e de finale mardi prochain près de New York à 23h, heure française. Les Bleus ont battu hier soir la Norvège 4-1. La Suède, elle, termine parmi les meilleurs 3e de la phase de poule. La compétition qui continue également pour le Cap-Vert qui défiera l'Argentine en 16e. Ça passe aussi pour l'Espagne, la Belgique, mais aussi le Sénégal qui figure également parmi les meilleurs 3e. Et puis vous le savez, si vous nous écoutez depuis le début de la compétition, on vous fait vivre aussi ce mondial à travers des chiffres clés, et aujourd'hui c'est le 11. Rendez-vous dans un instant après le point sur les conditions de circulation. Ce sera juste après la météo.
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1: Et oui, ça arrive dans un instant, mais après la météo. Je l'ai dit donc, du chaud bien évidemment encore aujourd'hui, avec des températures qui seront au-dessus des 30 degrés pour une grande partie de l'Hexagone. Alors on a quand même connu une relative fraîcheur, si j'ose dire, au cours de la soirée hier, au cours de la nuit et en ce petit matin, mais les températures, au fil des minutes, grimpent. On a au-dessus des 20 degrés sur une bonne partie en ce moment, de la Nouvelle-Aquitaine, des Pays de la Loire, du Centre-Val de Loire et de la région parisienne, et le thermomètre devrait dépasser cet après-midi les 30 degrés avant l'arrivée notamment des orages. 36 degrés prévus encore cet après-midi du côté de Bordeaux, 34 degrés à Tours, à Paris, 32 degrés du côté de Nantes ou encore d'Alençon, 31 degrés à Rennes. Le gros des températures, en tout cas les températures les plus élevées, sont attendues en ce samedi sur l'Est, notamment l'Alsace, mais aussi sur une partie de l'Auvergne-Rhône-Alpes. Plus à l'Ouest, et ce depuis hier, c'est le retour notamment de la fraîcheur dans le Finistère, avec notamment 23 degrés seulement cet après-midi à Brest, mais on aura donc encore des températures élevées aujourd'hui, et il faudra vraiment se méfier des orages qui devraient éclater à partir de l'après-midi, qui pourraient être violents, très violents même par endroits, selon Météo France, très brusques, c'est le mot qu'utilise Météo France. On suivra bien évidemment la situation sur cette antenne.
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1: L'infotrafic à 8h04, direction l'autoroute A85. Si vous l'empruntez en ce moment depuis Vierzon, direction Tours et Angers, un obstacle signalé sur la voie de droite. Il pourrait s'agir d'un animal écrasé, kilomètre 155, après Celles-sur-Cher. La sortie numéro 13, le patrouilleur se rend en ce moment sur place. Et puis, sur l'autoroute A71, toujours également une info qui peut vous concerner en ce moment si vous roulez actuellement sur cet axe qui relie Clermont-Ferrand à Orléans. à l'approche d'Orléans, kilomètre 125, un camion serait arrêté sur la bande d'arrêt d'urgence et la voie de droite. Une dizaine de kilomètres après la meute Beuvron, le patrouilleur est en train de se rendre bien en ce moment sur les lieux. Partout ailleurs, ça se passe actuellement très très bien sur votre trajet. Je n'ai pas de difficulté à vous signaler.
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1: On se retrouve pour l'infotrafic à 8h15 au plus tard.
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1: Et on le disait, je le disais, la Coupe du Monde est à vivre sur le 107.7 à travers, bien évidemment, les résultats, mais aussi les chiffres clés. Et aujourd'hui, il est question du 11. C'est le nombre de joueurs par équipe sur le terrain. Mais pourquoi 11 et pas 8 ou encore 14? On doit ce nombre aux Britanniques. Ce sont eux qui ont organisé et codifié le football au 19e siècle en rédigeant les lois du jeu. Assez rapidement, on se met d'accord sur la taille du terrain rectangulaire ou la durée du match. En revanche, pour le nombre de joueurs, il n'y a pas consensus. Sur les terrains des universités, là où ce sport se joue majoritairement, il n'est pas rare de jouer à 13 ou à 15 contre 15. L'histoire raconte qu'on arrivera progressivement à 11 joueurs sous l'influence du cricket, autre sport très populaire qui se joue à 11 par équipe, sous l'influence aussi d'une certaine logique mathématique. Trop de joueurs ne laissent pas assez d'espace, à l'inverse, pas assez de joueurs et le jeu s'étire et le terrain paraît trop grand. Enfin, il y a la légende des dortoirs dans les internats des universités britanniques. Les étudiants étaient 10 par chambre et le surveillant du dortoir était alors désigné pour aller dans les buts. Une explication qui relèverait davantage du folklore que de l'histoire, mais ce qui est sûr, c'est que certaines règles ont évolué depuis, les remplacements par exemple. En revanche, le nombre de joueurs, lui, est resté le même.

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1: Ça roule très très bien en ce moment sur l'ensemble des autoroutes sur lesquelles vous circulez. Pas de difficultés, trafic fluide. Notez quand même qu'il y a toujours cette info qui peut vous concerner en ce moment si vous circulez sur l'autoroute A85 qui relie Angers à Vierzon. Si vous roulez depuis Vierzon, direction Tours et Angers, moins de 10 km après la sortie numéro 13, celle sur Cher, un obstacle est signalé sur la voie de droite. Il pourrait s'agir d'un animal écrasé. Le patrouilleur se rend sur place. Et puis, si vous roulez en direction et à l'approche d'Orléans, cette fois-ci sur l'autoroute A71, on a toujours un camion signalé arrêté au kilomètre 125 sur bande d'arrêt d'urgence et voie de droite, une dizaine de kilomètres après la sortie 3 à la Motte-Beuvron. La première partie de votre agenda des sorties arrive dans quelques instants et nous irons à Dinard, en Ille-et-Vilaine, pour le démarrage d'une grande exposition estivale consacrée à l'artiste Jean Dubuffet. C'est après Jean-Louis Aubert.

0: Place à la première partie de votre agenda des sorties avec le Palais des Arts et des Festivals de Dinard. Les œuvres de l'artiste, peintre, sculpteur et architecte Jean Dubuffet y sont exposées. Sujet d'Yvan Mouton.
1: De 1962 à 1974, Jean Dubuffet s'est libéré des conventions en développant un cycle qui va bouleverser son art et le rendre célèbre dans le monde entier. Il s'agit de l'Ourloupe. Explication avec Laura Gueder. Elle est co-commissaire de l'exposition.
2: Alors l'Ourloupe, c'était un mot inventé de toutes pièces par l'artiste lui-même et qui est né d'un simple gribouillage qu'il a réalisé alors qu'il était au téléphone et armé d'un stylo bille. Il a commencé en fait à griffonner un peu machinalement et cette démarche extrêmement naturel, très spontané, va beaucoup plaire à notre artiste qui se positionnait en faux, en fait, contre les conventions et ce côté un peu sclérosé du monde de la culture. Et il va, en fait, créer un véritable univers parallèle, toute une série de choses et d'objets, des petits dessins, mais jusqu'à des dimensionnements monumentaux, pour finir par cette volonté d'habiter et d'entrer directement dans les images.
1: Des tours, des sculptures monumentales dans lesquelles on pourrait habiter, au total une centaine d'œuvres. L'expo s'intitule Jean Dubuffet, la houle du virtuel 1962-1974, ville-dinard.fr pour les renseignements, A11, A81, Rennes et ensuite plein nord. Toujours en Bretagne, au sud de Rennes, à Lagacilly, vous avez le démarrage d'une exposition à ciel ouvert, des photographies géantes réparties dans toute la ville, 800 au total, festivalphoto-lagacilly.com pour les renseignements, c'est exactement entre Rennes et

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Tiawayo sur le 107.7. On écoute Emilia, l'infotrafic, c'est juste après.

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1: Il est 8h passé de 31 minutes et les points trafic se suivent et se ressemblent et c'est tant mieux. Ça se passe vraiment très très bien en ce moment sur l'ensemble des autoroutes sur lesquelles vous circulez. J'ai deux infos tout de même à vous redonner. Commençons par celle-ci, dans les Pays de la Loire, sur l'autoroute A11, à proximité du Mans, dans le secteur de Conneret, sortie numéro 6. L'autoroute A11, info à retenir dans les deux sens, puisqu'un animal a été aperçu au bord des voies, kilomètre 147. Le patrouilleur se rend en ce moment sur place. Et puis sur l'autoroute A71, toujours cette info qui vous concerne, à l'approche d'Orléans, après la Meute-Beuvron, kilomètre 125, un camion signalé arrêté sur la bande d'arrêt d'urgence et la voie de droite.
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1: À suivre la seconde partie de votre agenda des sorties, nous irons au château de Garguilhès, au sud de Bourges, pour une grande exposition estivale consacrée à Georges Sand.

Priorité sur l'infotrafic sur le 107.7. Vous circulez après Chartres, direction Paris, sur l'autoroute A11. Un obstacle, un bidon signalé sur la voie du milieu, kilomètre 47 après la sortie numéro 2. Le patrouilleur se rend sur place.

0: Votre agenda des sorties, seconde partie, direction le Berry, un château de Gargilès pour une exposition consacrée au paysage de Georges Sand. Explication d'Yvan Mouton.
1: Georges Sand, l'âme des paysages, c'est le titre de cette exposition montée pour les 150 ans de la disparition de la Bonne Dame de Nohant, comme on l'appelait. Les paysages omniprésents dans les écrits de Georges Sand et dans ses croquis et dans ses dendrites. Technique qu'elle avait imaginée et que nous présente Karine Stahl, c'est la responsable des actions culturelles et des expositions au château de Gargilès.
2: Elle invente une technique dans laquelle il faut écraser de la peinture, des gouttes de peinture entre deux feuilles de papier. Et en fait, avec cet écrasement, en fonction de l'endroit sur la feuille, ça va créer des taches. Et ces taches, souvent, vont être nervurées. Et ces nervures vont faire penser, en fait, dendrites, dendros, arbres. Ça peut faire penser aux racines de l'arbre, ça peut faire penser aux branches de l'arbre. Et à partir de cette abstraction, elle va imaginer et composer des paysages. Toute cette technique lui offre la possibilité d'inventer, d'imaginer et aussi d'intégrer ses souvenirs, puisque il y a des dendrites dans lesquelles elle va intégrer ses deux petites filles et le chien Fadet.
1: Une exposition très familiale finalement et qui plaît, paraît-il, beaucoup aux enfants. Georges Sand, l'âme des paysages, château de Gargilès. C'est au sud de Bourges par l'autoroute A71. Bourges, justement, qui accueille ce week-end son 7e salon artistique Centre Val-de-Loire. Place à la création contemporaine, de la peinture, de la sculpture, de la photographie, des arts graphiques. BourgesBerryTourisme.com pour les renseignements. Et on peut terminer par le Bordeaux Star Guitar, 2 jours consacrés à l'univers des cordes, des concerts, des masterclass et la présence de 28 luthiers de la France entière. Bordeaux, évidemment, vous y accédez par l'autoroute A10.
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0: Et le retour de l'infotrafic à 8h45 au plus tard. On écoutera dans quelques instants Emma.
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1: 9h15, merci de nous avoir choisis pour vous accompagner sur la route ce matin. Ça se passe très très bien. Alors attention quand même à cet obstacle dans la région de Chartres. Si vous roulez sur l'autoroute A11 direction Paris, obstacle est signalé. Damien, le patrouilleur, se rend sur place pour constater et ramasser ce bidon. Un gros bidon qui se trouverait sur la voie du milieu. On est après la sortie numéro 2 pour Chartres. Le patrouilleur, donc je le disais, se rend sur place. Et puis le dépannage d'un camion en ce moment en cours sur l'autoroute A71. Si vous roulez en direction et à l'approche d'Orléans, c'est au kilomètre 125. Nous sommes une dizaine de kilomètres après la sortie numéro 3, la Meute-Beuvron. Dépannage en cours donc de ce camion arrêté sur bande d'arrêt d'urgence et voie de droite. Nous écouterons dans un instant la musique de Chris Cab et Pharrell Williams après Coulaine de Gang.

Escab et Pharrell Williams sur Radio Vinci Autoroute. On se retrouve à 9h au plus tard pour l'essentiel de l'actualité. La météo, le point sur vos conditions de circulation, qui sont bonnes en ce moment, en tout cas pas de difficultés à vous à signaler hein, sur les différentes autoroutes sur lesquelles vous roulez. Tina Turner est à suivre après Econ.

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1: Bonjour à tous, on respire un peu mieux ce matin, mais la chaleur sera encore bien présente sur une grande partie de l'Hexagone. Aujourd'hui, 37 départements sont maintenus par Météo France en vigilance rouge à la canicule. 13 autres sont rétrogradés en orange. Une vigilance qui concerne désormais 48 départements. Météo France vise une fin de la vigilance rouge demain soir. Un épisode caniculaire exceptionnel à l'échelle du pays qui se décale vers l'est avec de très fortes chaleurs attendues aujourd'hui en Bourgogne, en Alsace et sur une partie de l'Auvergne-Rhône-Alpes. Sébastien Lecornu, le Premier ministre, a validé hier une commande de quelque 30 000 climatiseurs pour les hôpitaux. Alors qu'à Paris, un homme est mort noyé dans le canal Saint-Martin hier soir. Il se baignait en dehors de l'espace autorisé et à des horaires d'ouverture de la baignade, affirme le maire de la ville, Emmanuel Grégoire, qui a ouvert ce canal à la baignade. Le dernier bilan communiqué hier matin par les autorités faisait état de 55 noyades en France depuis le début de l'épisode caniculaire. Et puis après les très fortes chaleurs, place aux violents orages, des orages brusques et violents cet après-midi selon Météo France, particulièrement sur le centre-val de Loire, l'Île-de-France et jusqu'au Hauts-de-France. La Coupe du Monde de football, la France affrontera la Suède en 16e de finale mardi prochain près de New York à 23h, heure française, c'est officiel désormais. Les Bleus qui ont battu hier soir la Norvège, 4-1, la Suède, elle, termine parmi les meilleurs 3e de la phase de poule. La compétition qui continue pour le Cap-Vert qui défiera l'Argentine en 16e. Ça passe aussi pour l'Espagne, la Belgique ou encore le Sénégal. Et puis un mot de rugby avec la finale du top 14 ce soir. Elle oppose Toulouse à Montpellier. Le coup d'envoi du match sera donné à un peu plus de 21h au Stade de France. C'est la fin de ce Flash Info. Le retour de l'infotrafic, c'est dans un instant. Et c'est juste après votre météo. Et je le disais, une relative fraîcheur hier soir, au cours de la nuit dernière et ce matin, mais les températures grimpent quand même désormais à un peu plus de 9h. On a dépassé les 20 degrés sur quasiment toute la Nouvelle-Aquitaine, le centre Val-de-Loire, la région parisienne et les pays de la Loire. Et avant l'arrivée des orages, il faudra vraiment se méfier des orages cet après-midi, tout particulièrement avec bon nombre de départements placés en vigilance orange, en région centre ou en Île-de-France, en ce qui nous concerne et vous concerne, on aura des températures encore très élevées. Bordeaux, 36 degrés attendus cet après-midi, 36 degrés également du côté de Limoges, par exemple. Nous aurons 34 degrés à Paris, 34 à Tours, 32 degrés à Nantes, une canicule qui se décale vers l'est ce week-end et par exemple, on a 39 degrés attendus à Strasbourg cet après-midi.
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1: L'infotrafic à 9h03, ça se passe actuellement très bien sur votre trajet en ce moment, quelle que soit l'autoroute sur laquelle vous roulez, quelle que soit votre direction, le trafic est fluide. Pas de ralentissement, pas de bouchon. Une info qui vous concerne en ce moment toujours sur l'autoroute A71 avec le dépannage d'un camion qui se poursuit si vous roulez en direction et à l'approche d'Orléans, kilomètre 125. C'est une dizaine de kilomètres après la Motte Beuvron, sortie numéro 3. Dépannage de ce camion qui gêne sur la voie de droite. Continuez à bien réduire votre vitesse et à bien vous décaler sur la gauche. Intervention en ce moment du patrouilleur en protection derrière un véhicule en panne sur l'autoroute A87 dans la région des Herbiers. Si vous roulez direction Angers, kilomètre 73, adaptez bien là encore votre conduite et votre vitesse. Et puis en Charente-Maritime sur l'autoroute A837, si vous l'empruntez depuis Rochefort, direction Sainte, là je rappelle qu'il y a un obstacle qui est signalé en tout cas au niveau du péage de Cabario. Le patrouilleur se rend sur les lieux.
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1: Continuons la route en musique tout de suite. Cholama.

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2: L'infotrafic à 9h15. Notez qu'il y a actuellement cette information qui vous concerne en Charente avec l'intervention de Stéphane le patrouilleur au niveau du péage de Cabario. Si vous roulez sur l'autoroute à 837 en provenance de Rochefort, direction Sainte, obstacle au niveau de ce péage de Cabario. Et donc le patrouilleur qui est en intervention sur les lieux. Vous adaptez bien votre conduite et votre vitesse. Et puis des opérations de dépannage qui se poursuivent sur un camion à l'arrêt à l'approche d'Orléans. Si vous roulez sur l'autoroute à 71 direction Orléans, je rappelle que c'est au kilomètre 125 après la sortie numéro 3, la Meute-Beuvron. Partout ailleurs, ça se passe actuellement très très bien sur votre trajet. Dans un instant, votre rendez-vous sur la route avec, nous serons en compagnie de la chanteuse Mentissa. Mais est-ce une bonne idée quand elle se décrit elle-même comme une mauvaise copilote? À vous de juger, juste après Véronique Sanson.

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1: Avec celle qui vient de sortir son deuxième album, Perrine Martin l'a rencontrée pour le 107.7.
2: C'est une enfant difficile que j'ai en face de moi. Quoique, une jeune femme de plus en plus affirmée et qui se retourne sur son passé avec tendresse et objectivité. Bonjour Mentissa.
3: Bonjour.
2: Merci d'être au micro du 107.7 pour accompagner tous nos auditeurs sur la route, depuis Paris jusqu'à Biarritz, de Biarritz à Nice, de Marseille à Lyon. Vous connaissez, vous, la France, ses routes, parce que vous venez de Belgique, précisons-le.
3: C'est ça. Je connais assez bien ces routes-là, les longs paysages où justement on emmène avec nous les chansons, des petites histoires. Moi j'adore aussi, quand je suis sur la route, écouter des podcasts, écouter des émissions. C'est le moment quoi, c'est finalement, je trouve qu'on a peu de temps dans nos vies aujourd'hui, tout va tellement vite que justement quand on fait de la route, c'est un peu le seul moment où on n'a pas trop le choix que d'accepter le temps en fait.
2: C'est pas faux.
3: Et de se laisser porter un peu par le temps.
2: Ouais. Je vous présentais comme une enfant difficile. Alors je sais que vous ne m'en voulez pas puisque c'est le titre de votre nouvel album. Parmi ces enfants difficiles, il y a vous, en tout cas cette étiquette que l'on vous a collée sur le front quand vous étiez plus jeune.
3: Oui.
2: Et c'est ce que vous expliquez dans cette chanson.
3: C'est ce que j'explique. Je pense qu'à travers cette chanson, j'avais aussi envie de faire la paix avec la petite moi et de lui dire à la petite Mentissa qu'en fait, elle n'a rien fait de mal. On ne mesure pas les dégâts quand un enfant de 6-7 ans est constamment pointé du doigt, constamment puni. En fait, en tant qu'enfant, on a l'impression qu'on a fait quelque chose de super grave, alors qu'en fait, faire des bêtises, c'est pas la fin du monde. Et moi, j'aurais aimé de temps en temps qu'on me dise, bon, ok, t'as fait ça, tu le refais plus, mais bon, c'est pas grave.
2: Et qu'est-ce que pourrait faire un enfant difficile à l'arrière d'une voiture ?
3: Jouer à des jeux, pourquoi pas, se disputer avec ses frères et sœurs, ça c'est quelque chose qu'on fait assez souvent.
2: Et on n'est pas forcément difficile.
3: Hein. Oui, et les parents qui crient, arrêtez ! Regardez par la fenêtre, moi je faisais ça beaucoup quand j'étais plus jeune. Je m'imaginais ma vie. Souvent j'aimais trop
2: vous projeter comme ça.
3: Moi je me suis toujours beaucoup projetée.
2: Et vous avez votre permis vous d'ailleurs ?
3: Ah non, je n'ai pas mon permis.
2: Ah, donc vous êtes copilote ?
3: Je suis copilote, oui. Apparemment on dit que je suis une très très mauvaise copilote.
2: Ah, mauvaise, c'est-à-dire ?
3: Bah je sais pas.
2: Difficile ?
3: C'est vrai que souvent je donne mon avis alors que c'est pas moi qui conduis. Je dis, ah mais non, là t'aurais pu.
2: Bah non, mais au contraire, vous participez au voyage.
3: Bah, j'essaie de contribuer à ma façon, mais souvent ma maman dit que je suis une très mauvaise copilote aussi pour l'aider parfois, pour être son GPS.
2: Vous voulez que je vous dise, il n'existe pas d'enfant difficile, il n'existe pas de mauvais copilote.
3: Ah.
2: Bon, on se retrouve après le prochain point trafic, Mentissa, pour parler de votre album. Vous restez avec nous ?
3: Oui, bien sûr.
2: À tout de suite.

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1: 9h30 sur le 107.7, vous êtes actuellement ralenti sur l'autoroute A71. Si vous roulez depuis Orléans, direction Vierzon, Bourges, Clermont-Ferrand, ça freine en ce moment, notez-le, après la sortie numéro 4, Salbris. 5 à 10 minutes de perturbation en ce moment au niveau d'une zone de travaux. Partout ailleurs, le trafic est fluide. Une info qui vous concerne en ce moment sur l'autoroute A28, si vous roulez entre Le Mans et Tours, direction Le Mans, Alençon, Rouen, kilomètre 74, un véhicule est accidenté, alors visiblement dans le fossé, au niveau de ce secteur, situé après Château-du-Loir, sortie 26, le patrouilleur se rend sur place. Dernière info à vous donner, direction l'ouest sur l'autoroute A83 dans le secteur des Essarts. Un piéton est confirmé au bord des voies, attention, kilomètre 46 sur l'autoroute A83, donc à proximité de la sortie 5, les Essarts. Le patrouilleur se rend sur les lieux.
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1: Allez, on retrouve Mentissa au micro de Perrine Martin.
2: La vingtaine, c'était votre premier album qui a rencontré un beau succès. Oui. Voici donc le deuxième, forcément attendu au tournant. Vous le présentez comme étant encore plus personnel, vous vous livrez, vous employez beaucoup le jeu. On pourrait croire à une sorte de journal intime. Vous avez beaucoup parlé de votre enfance, parce qu'on a évoqué enfant difficile. Mais il n'est pas question que de l'enfance.
3: Non, il est question d'enfance, de l'adolescence aussi, et puis de la jeune femme que je suis aujourd'hui, et surtout la jeune femme que j'étais il y a 4 ans quand j'ai commencé ce métier, avec toutes les questions et les appréhensions et les peurs, qui se disaient waouh, je me suis tellement battue pour en arriver là, pour vivre de ma passion, maintenant j'ai vraiment pas le droit à l'erreur, quoi. Et donc je faisais hyper attention à tout ce que je faisais, à comment les gens pouvaient me percevoir, quitte à un peu m'enfermer dans un personnage qui n'était pas toujours très...
2: N'était pas vous.
3: Qui n'était pas
2: moi. Complètement en tout cas.
3: Pas complètement.
2: Ça veut dire qu'aujourd'hui il n'y a plus du tout de filtre.
3: Je pense que je commence, à être de plus en plus vrai. Tant pis en fait, si dans, à un moment donné je dis un truc trop bizarre, trop weirdos, c'est pas grave.
2: Assumé quoi.
3: C'est assumé, vraiment.
2: Et il y a eu ce passage aussi dans le jury de The Voice, la version belgique de l'émission de TF1.
3: Oui.
2: Vous l'avez fait en tant que candidate, mais là c'est vraiment jury. Ça aussi, je pense que ça permet aussi d'asseoir qui on est, parce que là vous avez donné votre avis.
3: Ah bien sûr, mais même on se demande si on est vraiment légitime à le faire aussi.
2: Moi, si on vous l'a proposé, c'est que oui.
3: Bien sûr, et c'était un rêve moi d'être coach, mais je me souviens que parfois tu te retrouves face à un monsieur en fait qui a 15 ans d'expérience dans la musique, toi t'en as 4,
2: ouais.
3: Tu te dis mais je vais quand même pas avoir la prétention d'expliquer au monsieur son métier.
2: Son métier, ouais. Il y a une grande tournée qui se prépare, 24 dates d'ici au mois de décembre, France, Belgique, Luxembourg, là aussi tournée numéro 2.
3: Oui.
2: Vous avez travaillé différemment sûrement que pour la première tournée.
3: Oui, parce qu'il y a plus de chansons pop, il y a plus de chansons rythmées, donc on va plus me voir danser.
2: Mais vous aviez envie de ça.
3: Je pense que j'avais envie de ça. En fait, je pense que le premier album, pour moi, il était parfait parce que j'ai raconté tout ce que j'avais envie de raconter, si ce n'est qu'il manquait mon petit grain de folie. Et sur ce répertoire-là, je vais pouvoir le faire.
2: Et Vianney, dans tout ça, est-ce qu'il a participé un peu à l'album?
3: Oui. Il a participé à 3 chansons de l'album. Voilà, bon. Donc il n'est jamais très loin.
2: Celui qui avait craqué sur vous, justement, dans l'émission The Voice, vous l'embrasserez de la part de l'équipe du 107.7.
3: Ce sera fait.
2: L'album de Mentissa s'appelle Enfant difficile. Le prochain sera peut-être Trentenaire apaisé. Qui sait?
3: Qui sait?
2: En tout cas, cet album, Mentissa, vous le proposez sur scène ces prochains mois, on le disait. Il y a un Olympia qui vous attend aussi le 5 novembre. Bravo pour tout ça.
3: Merci.
2: Et Mentissa, bien sûr, sur les réseaux sociaux.
3: Oui, merci beaucoup.
2: À très bientôt.
3: À très bientôt.
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0: Hector Gabriel sur le 107.7. On se retrouve à 9h45 pour l'infotrafic.
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1: Et à 10h moins le quart, pas d'évolution, et tant mieux, ça se passe vraiment très bien en ce moment sur votre trajet. Alors sauf au niveau de Vierzon, où il y a actuellement des travaux qui sont menés sur l'autoroute à 71, et vous êtes ralenti à 5 à 10 minutes de perturbation en ce moment à l'approche de Vierzon, si vous roulez direction Vierzon, Bourges, Clermont, ça freine après Salbris, la sortie numéro 4. Ailleurs, il y a un accident confirmé si vous roulez dans la Sarthe sur l'autoroute A28 direction Le Mans. Accident impliquant un véhicule dans le fossé. Le dépanneur se rend sur place. Partout ailleurs, ça se passe très bien. Et dans un instant, nous écouterons Clam, juste après Crowd House.

On va poursuivre la route en musique. On se retrouvera plus tard à 10h pour bien l'essentiel de l'actualité. On jettera également un coup d'œil sur votre météo et l'infotrafic. Attention à cette info qui vous concerne à l'approche de Bordeaux. Visiblement, un véhicule accidenté tout au bout au kilomètre 542 avec une gêne potentielle au trafic. C'est vraiment tout au bout. On est après Carbon Blanc à l'approche de la rocade bordelaise.

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1: Bonjour à tous, on respire un peu mieux ce matin, mais les fortes chaleurs seront encore bien présentes sur une grande partie de l'Hexagone. Aujourd'hui, 37 départements sont maintenus par Météo France en vigilance rouge à la canicule. 13 autres ont été rétrogradés en orange ce matin. Une vigilance qui concerne désormais 48 départements. Météo France qui vise une fin de la vigilance rouge demain soir. Un épisode caniculaire exceptionnel à l'échelle du pays qui se décale vers l'est avec de très fortes chaleur attendue aujourd'hui sur la Bourgogne, l'Alsace, une partie de l'Auvergne-Rhône-Alpes. Les 30 degrés ont déjà été dépassés ce matin en Alsace et en Bourgogne. À noter qu'en région parisienne, les 4 SAMU de Paris, des Hauts-de-Seine, de la Seine-Saint-Denis et du Val-de-Marne ont enregistré une augmentation de 80% du nombre d'appels sur la semaine écoulée, selon un bilan publié ce matin par l'APHP, les hôpitaux parisiens. En ce qui concerne l'affluence dans les services d'urgence, la journée d'hier a été exceptionnellement élevé, supérieur de 36% à une journée normale. L'actualité à l'étranger avec l'Iran qui dénonce une violation flagrante de l'accord conclu avec les États-Unis visant à mettre fin à la guerre au Moyen-Orient après des frappes américaines hier soir contre plusieurs sites situés sur la côte sud de l'Iran, affirme le ministre iranien des Affaires étrangères. La Coupe du monde de foot, la France affrontera bien la Suède en 16e de finale mardi prochain près de New York à 23h heure française. Les Bleus ont battu hier la Norvège 4-1. La Suède, elle, termine parmi les meilleurs 3e de la phase de poule. La compétition continue également pour le Cap-Vert qui défiera l'Argentine en 16e. Ça passe aussi pour l'Espagne, la Belgique et le Sénégal. Il reste encore 6 matchs dans cette phase de groupe. La nuit prochaine, notamment Panama-Angleterre et Colombie-Portugal. Et puis un mot de rugby, finale du top 14 ce soir. C'est au Stade de France. Ce sera entre Toulouse et Montpellier. Coup d'envoi un peu après 21h. C'est la fin de ce Flash Info à 11h pour l'actu. Vous retrouverez Sébastien Datte. Retour de l'infotrafic dans un instant après la météo. Avec donc journée une nouvelle fois caniculaire mais aussi orageuse puisque nous avons encore donc quasiment tout l'Hexagone soit en orange soit en rouge pour la canicule avec des températures qui seront une nouvelle fois très élevées encore notamment à Bordeaux 36 degrés attendus cet après-midi, 34 aussi encore à Paris mais aussi à Tours, 32 degrés à Nantes. Les orages eux vont arriver et tout particulièrement cet après-midi en région Centre-Val de Loire et en Île-de-France, des orages qui pourraient être localement violents. Prévient Météo France qui a placé bon nombre de départements en vigilance orange justement pour ces orages. Mais la canicule, petit à petit, se déplace vraiment vers l'est. On devrait avoir, par exemple, jusqu'à 39 degrés cet après-midi à Strasbourg.
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1: Et à 10h03, vous êtes assez nombreux à circuler en ce moment et ça freine à l'approche de Bordeaux, la conséquence d'un accident survenu au kilomètre 542. On est vraiment tout au bout de l'autoroute A10 à l'approche de la rocade bordelaise. Un accident qui implique plusieurs véhicules. Et au niveau de ce kilomètre 542, on a notamment deux véhicules qui sont sur la voie du milieu. Il y en a un autre une centaine de mètres plus loin sur la voie de gauche, ce qui fait vraiment une espèce de circulation et d'une circulation. Comme en chicane en ce moment dans ce secteur, donc ça va coincer, ça coince déjà pour vous qui approchez donc de la rocade bordelaise sur l'autoroute A10. C'est au-delà de Sainte-Eulalie, la sortie 43. Gêne importante au trafic en ce moment. Axel, le patrouilleur, est en train d'arriver sur place. Et attention, notamment tout à l'heure, on avait un retour caméra ici dans ce studio et on avait l'un des occupants du véhicule qui se trouve sur la voie de gauche qui, lui, l'occupant se trouvait au niveau du terre-plein central. Donc, s'il vous plaît, adaptez bien votre conduite et votre vitesse. Faites attention dans la traversée de cette zone d'accident. C'est la principale info à retenir. Partout ailleurs, on a un trafic qui s'écoule bien, mais deux infos quand même importantes à retenir, notamment ces travaux effectués en ce moment dans la région de Vierzon qui occasionnent une dizaine de minutes de ralentissement sur l'autoroute A71 au-delà de Salbris, sortie 4. Et puis un véhicule en feu entre Angers et Nantes, confirmé sur l'autoroute A11, direction Nantes. Dans ce secteur, un véhicule est arrêté et en feu au niveau d'un refuge, kilomètre 293. Vous le savez, dans ces cas-là, ça peut vous concerner dans les deux sens, si jamais le dégagement de fumée et de flammes était important entre les sorties 19 et 20 de la 11.
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1: Et nouvelle voix également, celle de Sébastien Datte qui prend le relais. Bonjour Sébastien.
2: Bonjour Charles, bonjour à tous. Nous sommes ensemble sur la route jusqu'à 15h et en musique bien sûr avec Gala Jungle et Francis Cabrel. Voilà le programme des 10 prochaines minutes. Retour

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0: Vous accompagnez sur la route à 10h16. Quelques difficultés sur votre route. Restez branchés. On va faire le point sans plus tarder.
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0: 10h16, la route du week-end, peut-être même de vos vacances, petit chanceux en ce samedi. Un petit peu de monde sur la route, quelques difficultés. On ira dans un instant du côté de Vierzon sur la 71 et de Bordeaux sur l'autoroute A10 avec à chaque fois des ralentissements. Avant cela, on part sur l'autoroute A11 parce qu'un véhicule est en feu au bord des voies et il y a énormément de fumée. Ça gêne considérablement votre visibilité et dans les deux sens, kilomètre 293 de l'autoroute A11, on est entre Nantes et Angers. Vous vous méfiez dans les deux sens, entre le péage d'Anceny et la sortie 19 Beaupréau-Saint-Germain. Véhicule en feu, les pompiers vont intervenir. Les services de l'autoroute arrivés sur place, en l'occurrence le patrouilleur Emmanuel, a confirmé l'info. Donc véhicule en feu, énorme dégagement de fumée. Donc prudence dans les deux sens sur cette autoroute A11. On bascule sur l'autoroute A10, vous approchez de Bordeaux et de sa rocade, vous roulez en direction du sud-ouest du pays. Et bien vous patientez un quart d'heure à partir d'Ambarès-Saint-Loubès, la sortie numéro 42. La cause de ce ralentissement, c'est un accrochage qui entraîne la neutralisation des deux voies de gauche juste avant la rocade au niveau du kilomètre 542. Deux véhicules impliqués et vous n'avez que la seule voie de droite pour passer. Donc à l'arrière, vous passez de 3 à une seule voie. Effet entonnoir oblige, un bouchon de 5 à 6 kilomètres s'est formé dans ce secteur. On quitte Bordeaux et cette autoroute A10 et on termine par l'A71 pour vous qui roulez à destination du Massif central et du sud-ouest. Un bouchon d'un quart d'heure vous attend là aussi. La cause, c'est une zone de travaux après la sortie 4 Salbris. Vous roulez en direction du sud. Sachez que la chaussée a été dégradée ces derniers jours en raison de la canicule et des très fortes chaleurs. Des travaux de réparation d'urgence sont à prévoir. Donc, voie de gauche neutralisée dans les deux sens entre la sortie numéro 4 Salbris et le secteur de Vierzon. Et comme vous êtes nombreux en direction du sud, eh bien, sachez qu'un bouchon de 7 km vous attend à l'approche de cette zone de travaux. Notre rendez-vous sortir en famille. Dans un instant, nous vous proposerons une croisière fluviale au départ de Châtellerault, dans la Vienne, à bord d'une tout cabanée. Vous saurez tout après Birdie.

0: Il y a 10h22, peut-être dans les difficultés hein, pour vous sur la route du week-end à l'arrivée à Bordeaux. 15 à 20 minutes d'attente à l'arrière d'un accident sur l'A10. 15 minutes d'attente sur la 71 à l'approche de Vierzon, direction le Massif Central et le Sud-Ouest en raison de travaux. Et puis je vous rappelle l'intervention entre les sorties 19 et 20 de l'autoroute A11 des pompiers auprès d'un véhicule en feu. Important dégagement de fumée, soyez prudents. On refera le point sur tout cela dans moins de 10 minutes. D'ici là, les Dire Straits pour la musique après votre rendez-vous sortir en famille. On vous emmène en direction du département de la Vienne, plus précisément sur le site de la Manu à Châtellerault. Embarquement à bord du Jehan Martin pour une croisière commentée d'1h30. Yvan Mouton pour le 107.7 y a tendu son micro.
1: C'est par hasard, en regardant sur le net ce que pouvait être proposé à Châtellerault, on a découvert donc la balade en tout. Alors, on en a déjà fait une sur le Cher. On va découvrir autre chose.
2: Cette passagère ne croit pas si bien dire. La croisière sur la Vienne au départ de la Manu en plein centre-ville de Châtellerault, c'est vraiment autre chose. Pour une simple et bonne raison, avancée par le capitaine qui s'appelle
3: Bruno Desmurs. On va donc aller sur l'eau. L'avantage ici, c'est que on a 3 mètres d'eau sous le bateau en permanence. C'est vraiment exceptionnel d'avoir ça ici. Ce qui me permet de pratiquer mon activité tout l'été et puis toute l'année.
2: On peut donc réserver le bateau pour des croisières en groupe quand on le souhaite, ça c'est la bonne nouvelle. Et dans ce cas, on est accueilli par Carole, la matelote. Alors vous êtes matelote, quel est votre rôle ?
4: Alors j'accueille les clients en premier lieu au téléphone pour les réservations. Quand les réservations sont confirmées, eh bien je les accueille sur le ponton. Voilà, pour monter à bord en toute sécurité, en donnant les dernières informations ou en essayant d'apaiser les craintes lorsque quelques personnes ont peur. Et je passe la parole au capitaine.
3: Tout le long du parcours, il n'y a que des lieux emblématiques. On a une commanderie templière, on a le château de Chitré avec son moulin. Tellement de choses ici que ça nécessite un commentaire assez fourni, puisqu'au fur et à mesure qu'on rencontre les lieux, ça amène une explication, quoi.
2: Et vous ne vous en êtes peut-être pas rendu compte, mais nous naviguons déjà sur la rivière. Le bateau est extrêmement silencieux. On peut donc entendre clairement le fameux commentaire du capitaine.

0: Voilà.
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0: Les Dire Straits à 10h31 sur le 107.7. Restez à l'écoute, on s'intéresse à vos conditions de circulation et on poursuit juste après en musique.
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0: 10h31, si vous étiez avec nous il y a un quart d'heure, globalement pas d'évolution, toujours deux ralentissements à l'arrivée à Bordeaux sur la 10, du côté de Vierzon sur l'autoroute A71, et on va commencer comme il y a un quart d'heure par l'autoroute A11, parce qu'il y a un quart d'heure, un véhicule était en feu, il a complètement brûlé, il y a eu beaucoup de fumée, important dégagement, ça réduisait la visibilité, le feu a même pris sur le bas-côté de l'autoroute, les pompiers interviennent, et vous qui roulez sur la 11 en direction de Nantes, sachez qu'après la sortie 19, Beaupréau-Saint-Germain, il va falloir serrer à gauche et adapter votre vitesse, circulation légèrement ralentie puisqu'il n'y a qu'une seule voie et l'intervention des pompiers, ce qui est toujours impressionnant, au niveau du kilomètre 293 de l'autoroute A11. Voilà pour cette première info, on part sur l'autoroute A10 pour vous qui roulez en direction et à l'approche de Bordeaux. Sachez qu'un accrochage entre deux véhicules s'est produit, que les deux voies de gauche sont actuellement neutralisées, vraiment juste avant d'arriver sur la rocade de Bordeaux, tout au sud de l'autoroute A10. Les deux voies de gauche sont neutralisées, le dépanneur intervient pour évacuer les véhicules impliqués et vous n'avez pour l'instant qu'une voie, celle de droite, pour passer. Il y a trois voies d'habitude, donc effet entonnoir assez important dans ce secteur et comptez désormais une demi-heure de ralentissement, une demi-heure d'attente. La bonne nouvelle, je vous le disais, c'est que le dépanneur est sur place en train d'évacuer les deux véhicules. Et une fois le dépanneur parti, forcément, ça circulera beaucoup mieux dans ce secteur. Un peu de prudence et de patience. Dernière info, la 71, pour vous qui prenez la direction du Massif Central et du Sud-Ouest. Méfiez-vous, après la sortie numéro 4, Salbris, vous allez patienter, vous allez traverser un bouchon d'une vingtaine de minutes. Zone de ralentissement due à des travaux de réparation d'urgence, voie de gauche neutralisée dans les deux sens de circulation. Donc vous qui roulez en direction du sud après la sortie 4 Salbris, 7 km de ralentissement à traverser, 20 minutes d'attente à prévoir.
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0: Allez, nous poursuivons comme promis la route en musique avec Laurent Voulzy, Shakira et son tube de la Coupe du Monde, Die Die, juste après Lilywood and the Prick.

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0: Le rêve du pêcheur Laurent Voulzy, 10h45, tout pile, l'heure d'un nouveau point trafic.
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0: 10h45, la plus grosse difficulté du moment, l'arrivée à Bordeaux avec un ralentissement, un bouchon de 6 km dû à un accident. L'accident entraînait la neutralisation juste avant la rocade de Bordeaux des deux voies les plus à gauche. Ça passe de nouveau sur deux voies les plus à droite. Et la bonne nouvelle, l'autre bonne nouvelle, c'est que le dépanneur a quitté les lieux avec les deux véhicules impliqués et les services de l'autoroute. Les deux patrouilleurs en intervention vont à leur tour quitter le secteur. Donc la voie de gauche ne va pas tarder, elle aussi, à être rendue à la circulation. Donc ça va s'arranger dans les minutes qui viennent. Pour l'instant, encore de la prudence et de la patience. Vous qui arrivez très très nombreux à l'arrière, vous allez tomber dans ce bouchon sur la 10 à l'arrivée à Bordeaux, une fois passé le pont qui enjambe la Dordogne. On quitte cette autoroute à 10, on part sur la 71. Pour vous qui prenez en ce samedi la direction du sud, vous roulez vers le Massif central et le sud-ouest, et bien sachez qu'un ralentissement, un bouchon d'une vingtaine de minutes vous attend. Circulation ralentie sur un peu plus de 6 km en raison de travaux de réparation d'urgence. La chaussée a été dégradée en raison de la canicule et des températures extrêmement élevées et donc des réparations d'urgence sont à prévoir. Voie de gauche neutralisée et bouchon d'une vingtaine de minutes à l'arrière. Pour vous qui roulez vers Vierzon, Bourges, Clermont-Ferrand, c'est après la sortie 4, Salbris. On va terminer par l'autoroute A11 avec la carcasse d'un véhicule qui a pris feu, qu'il va falloir évacuer en direction de Nantes sur la 11 au kilomètre 293. Il y a toujours du monde sur place. Sachez que l'incendie du véhicule a même gagné le bas-côté de l'autoroute, donc les pompiers sont intervenus et vous n'avez toujours qu'une seule voie, celle de gauche, pour passer après la sortie 19 de la 11, la sortie Beaupréau Saint-Germain, pour vous qui poursuivez en direction de Nantes et de l'Atlantique. À l'occasion de ses 65 ans, Florent Pagny remonte sur scène après 5 années éprouvantes. Depuis l'annonce de sa maladie en 2021, le public ne l'a jamais lâché. La tournée affiche complet et dans quelques minutes, on repartira en 2011 où, à l'occasion de son 50e anniversaire, Florent Pagny se lance dans une tournée acoustique, un moment absolument live à revivre juste après Madonna.

0: Madonna Into the Groove à 10h51. On s'écoutera Trinix dans un instant. On se retrouve à 11h précise pour l'essentiel de l'actu, les prévisions de Météo France et le retour de l'infotrafic. Avant cela, c'est l'heure de notre rendez-vous Absolument Live.
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0: Notre rendez-vous consacré au plus grand concert. Aujourd'hui, Marie Codemo nous propose de passer un petit peu de temps avec l'un des chanteurs préférés des Français.
2: Prenez juste un piano, une contrebasse, une batterie de jazz et un chanteur capable de tout interpréter. Vous obtiendrez une soirée avec Florent Pagny. C'est ainsi qu'il a décidé de fêter ses 50 ans avec son public en 2011.
3: Ma liberté de penser.
2: Cette mise en scène intimiste permet aux spectateurs de se sentir proche de la scène, de tout voir, comme la baguette du batteur qui vole et passe à quelques centimètres de Florent Pagny. C'est une très courte tournée qui a été proposée en France et en Belgique, 15 dates seulement. Elle a débuté le 6 novembre, jour même de son anniversaire, et dans sa ville natale, Chalon-sur-Saône, tout un symbole.
3: T'as voulu voir Vesoul et on a vu Vesoul. T'as voulu voir Honfleur et on a vu Honfleur. T'as voulu voir Hambourg et on a vu Hambourg. J'ai voulu voir Anvers, on a revu Hambourg. J'ai voulu voir ta sœur et on a vu ta mère.
2: Comme de cette tournée, pour ses 50 ans, sont sortis un album, Ma liberté de chanter, et un DVD. La captation s'est faite lors de la dernière date, le 30 novembre, au Palais Nicaïa de Nice.
3: Yes.
2: Quel titre choisir ? Eh bien, je vous propose celui qui a marqué un gros tournant dans sa carrière en 1997 et est devenu un véritable classique de la chanson française. Florent Pagny avec Savoir aimer est dans Absolument Live.

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1: Bonjour à tous. À la une, si l'ouest de la France commence à respirer, 37 départements sont maintenus en vigilance rouge canicule depuis le centre jusque dans les Ardennes et le Grand Est en passant par l'Île-de-France. Pensez à vous hydrater et à vous arrêter régulièrement sur la route. Attention au risque d'incendie aussi, et puis gare aux orages parfois violents annoncés cet après-midi entre la Nouvelle-Aquitaine, la Bretagne et le Nord, en passant par la région parisienne. On reparlera de la météo dès la fin de ce flash. Avant cela, l'actualité de ce samedi 27 juin, c'est aussi l'actualité à l'étranger. L'Iran dénonce une violation flagrante de l'accord conclu avec les États-Unis visant à mettre fin à la guerre au Moyen-Orient après des frappes américaines hier soir contre plusieurs sites situés sur la côte sud de l'Iran. C'est qu'affirme le ministère iranien des Affaires étrangères. Dans le reste de l'actu, les secours toujours à pied d'œuvre pour sortir les victimes du double séisme mortel qui a secoué le Venezuela mercredi. Les secousses de magnitude 7,2 et 7,5 qui ont frappé le nord du pays ont laissé un paysage de dévastation avec d'innombrables immeubles effondrés, en particulier à La Guaira, ville côtière voisine de Caracas, la capitale où la population dénonce l'insuffisance des opérations de secours locales. Au moins 920 personnes sont mortes selon un dernier bilan et surtout plus de 50 000 personnes seraient portées disparues. On passe au sport avec la finale du top 14 de rugby. Toulouse va tenter d'enchaîner un quatrième titre à la suite. Les stadistes seront opposés à Montpellier. Coup d'envoi à 21h05. Et on termine par du foot.
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1: La France affrontera la Suède en 16e de finale de la Coupe du Monde mardi à 23h. Les Bleus qui ont remporté leur troisième match de poule hier soir, victoire 4-1 grâce à un triplé du Ballon d'Or Dembélé et à un but de Doué. Ce soir, dernière journée des phases de poule. À 23h, le Panama défiera l'Angleterre et la Croatie sera opposée au Ghana. À suivre ensuite à 1h30 du matin, Colombie-Portugal et Congo-Ouzbékistan. Enfin, à 4h demain matin, l'Algérie affrontera l'Autriche et la Jordanie jouera contre l'Argentine. 11h02, fin de ce flash. Restez branchés pour l'infotrafic. Ce sera juste après la météo. Météo toujours marquée par cette canicule. 37 départements en alerte rouge depuis le centre jusqu'à l'Île-de-France et dans le Grand Est. Ça respire un petit peu plus à l'ouest. Il faudra se méfier en revanche à l'ouest depuis le Pays Basque jusqu'en Bretagne et jusque dans le nord du pays en passant par le centre et l'Île-de-France. Aux orages, risque d'orages assez violents cet après-midi hein, avec ces températures toujours élevées. Ça risque d'éclater dans le courant de l'après-midi. On surveille tout cela de très très près. En attendant, je le répète, ça respire un peu plus à l'ouest. 28 par exemple à La Rochelle cet après-midi, 27 à Biarritz, ça c'est 10 degrés de moins que ces derniers jours. Il fera en revanche toujours 35 degrés en région parisienne, 39 degrés du côté de Strasbourg. Et pour la nuit qui vient, eh bien sachez qu'on respirera en Île-de-France avec 24 degrés, une vingtaine de degrés tout le long de la façade atlantique. Et pour votre dimanche, eh bien sachez qu'on sera revenu à des températures relativement acceptables. Au meilleur de votre dimanche, il fera 30 degrés en région parisienne, 33 degrés encore à Strasbourg, mais 26 du côté de Bordeaux, 23 degrés pour La Rochelle ou encore Biarritz.
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1: 11h04, fin de matinée assez calme sur la route. Alors je mets quand même des guillemets. Pourquoi ? Bah parce qu'il y a un petit peu plus de monde que d'habitude. Certains d'entre vous anticipent un petit peu les départs en vacances. Et on a eu tout à l'heure un accident sur l'autoroute A10 qui a entraîné un gros bouchon. L'accident est terminé et ça se fluidifie. Reste une petite dizaine de minutes d'attente. Circulation ralentie à l'arrivée à Bordeaux. Sur les 7 derniers kilomètres de l'autoroute A10, vous allez patienter à partir de la sortie 41 en baisse. Voilà pour cette zone de ralentissement sur l'A10 à l'approche de Bordeaux. Il y a une autre zone de ralentissement due à des travaux de réparation d'urgence, c'est sur la 71 en direction du Massif central et du Sud-Ouest. Vous n'avez que la voie de droite pour passer. Et à l'arrière, un bouchon de 8 km s'est formé. Vous allez mettre une vingtaine de minutes à traverser ce bouchon après la sortie 4 Salbris sur la 71 en direction du Sud. Je vous parle de travaux de réparation d'urgence. Sachez que le bitume a subi les intempéries de ces derniers jours, la canicule, les fortes chaleurs, la chaussée a été dégradée et il faut réparer cette chaussée. Il était trop dangereux de vous laisser circuler sur cette fameuse voie de gauche dans la région de Vierzon. Partout ailleurs, globalement, aucune difficulté en ce moment. Pour rappel, simplement, si vous êtes sur l'A11 après Angers, direction Nantes et l'Atlantique, je vous rappelle qu'il n'y a toujours qu'une seule voie, celle de gauche, pour passer à l'endroit d'un véhicule qui a pris feu. Il faut l'évacuer, la carcasse de ce véhicule. L'incendie a été maîtrisé par les pompiers. Une seule voie, celle de gauche, pour passer. Et forcément, vous êtes nombreux à rejoindre Nantes et l'Atlantique sur cette autoroute A11. Et vous allez patienter un petit peu au moment de passer de 2 à 1 voie. Après la sortie 19 Beaupréau, comptez 5 minutes de ralentissement.
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1: Amir, Michael Jackson et Maeva, voilà la musique des 10 prochaines minutes avant de se reparler du trafic aux alentours de 11h30.

Le soul Makossa de Manu Dibango, revu et corrigé par Michael Jackson. Maeva Supernova, une nouveauté à suivre et à découvrir. On se retrouvera juste après pour l'infotrafic, bien sûr. Allez, allez.

0: Maeva et sa supernova à 11h16. La suite en musique juste après l'infotrafic.
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0: L'info trafic en cette fin de matinée, globalement de bonnes nouvelles sur votre trajet, à trois petites exceptions près, sur l'A11 en direction de Nantes, sur l'A71 en direction du Massif Central et sur l'A10 à l'approche de Bordeaux. À chaque fois, des légers ralentissements à signaler. Vous êtes sur l'A10, vous approchez de Bordeaux et de sa rocade, vous allez patienter 5 minutes les 6 à 7 derniers kilomètres de l'autoroute A10 légèrement ralenti. On parle de plus en plus d'une circulation en accordéon à partir d'Ambès, sortie numéro 41. On part sur la 11, vous roulez vers Nantes et l'Atlantique. Méfiance, vous n'avez toujours qu'une seule voie, celle de gauche, pour passer au niveau du kilomètre 293, là où un véhicule a pris feu, là où les pompiers interviennent et là où le dépanneur va devoir évacuer une carcasse de véhicule. Une voie, celle de gauche, pour passer, et à l'arrière 10 minutes d'attente, 2-3 km de ralentissement à traverser. C'est après la sortie 19 de l'autoroute A11, la sortie Beaupréau-Saint-Germain, pour vous qui poursuivez en direction de Nantes et de l'Atlantique. On va terminer par l'A71 pour vous qui roulez en direction du Massif Central, du Sud-Ouest. Vous roulez vers Bourges et Clermont-Ferrand, et bien vous allez patienter un quart d'heure dans un ralentissement de 7 km en raison de travaux de réparation d'urgence. La chaussée a été dégradée au niveau de ce secteur juste avant Vierzon. Voie de gauche neutralisée, une seule voie, celle de droite, pour passer, et conséquence à l'arrière, un quart d'heure d'attente, 7 km difficiles. Vous entrez dans la zone après la sortie 4, Salbris. Allez, restez à l'écoute et ne manquez pas notre rendez-vous Plaire y Plaît dans un instant, avec un coup de projecteur sur Avatar, le dernier maître de l'air, une série très attendue cette semaine à l'approche des vacances d'été. La saison 2 arrive sur Netflix, présentation après Cassius.

0: Cassius pour vous accompagner sur la route, 11h22. On refait le point sur le trafic et les quelques difficultés en cours. Bordeaux, Vierzon, la 11 en direction de Nantes également au menu du prochain point trafic. Beverly Craven et Angèle en compagnie du groupe Justice. Ça arrive dans un instant, la suite de la musique après notre rendez-vous Play Replay. Comme promis, Mathilde Ferrière nous parle aujourd'hui du retour d'une série très attendue, Avatar, le dernier maître de l'air.
1: Avatar, le dernier maître de l'air, raconte l'histoire d'Aang, un jeune garçon capable de maîtriser les quatre éléments. L'eau, l'air, la terre et le feu. Dans un monde divisé, il est le seul à pouvoir rétablir l'équilibre.
2: Ça, c'est l'Avatar ? Zouzou, ce n'est qu'un gamin.
3: Si on veut parvenir à les vaincre, j'ai besoin que tu m'apprennes la maîtrise de la terre. Tu es la meilleure maître de la Terre que je connaisse.
1: Dans la saison 2, la série poursuit ce voyage. Aang continue d'apprendre, le monde s'élargit et les enjeux deviennent plus complexes pour lui comme pour ceux qui l'accompagnent.
4: Je suis navré, Avatar. Je pense que vous faites erreur. Nous ne sommes pas en guerre à Ba Sing Se.
3: Ça fait 100 ans que la Nation du Feu se bat pour conquérir le monde. Dans tout le royaume de la Terre, la guerre fait rage.
1: Adapté de la série culte du même nom, Avatar le dernier maître de l'air est proposé ici en version live-action. Une série pensée aussi bien pour les fans de la première heure que pour ceux qui la découvrent.
4: Le royaume de la Terre est sur le point de tomber. La victoire nous est acquise. La vraie question c'est, quel sacrifice es-tu prêt à faire ?
1: Avatar le dernier maître de l'air saison 2 à découvrir sur Netflix dès le 25 juin.
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0: Beverly Craven, 11h presque 30 minutes, place à l'infotrafic.
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0: 11h passées de 30 minutes, nous irons sur la 10 à Bordeaux. Dans un instant, je vous emmènerai également sur la 11 pour vous qui roulez vers Nantes et l'Atlantique. Avant cela, petit détour par la 71 parce qu'une zone de travaux entraîne un ralentissement pour vous qui roulez en direction du Massif Central et du Sud-Ouest. Après la sortie 4 de la 71, la sortie Salbris, quelques kilomètres plus loin, vous allez entrer dans un bouchon, 8 kilomètres difficiles à traverser et au bout de ce bouchon, la voie de gauche neutralisée. Des travaux de réparation d'urgence sont à prévoir. La chaussée a été dégradée avec la canicule et les températures élevées. Des réparations d'urgence sont à prévoir. Il était trop dangereux de vous laisser circuler sur cette voie de gauche. Conséquence, 20 minutes de ralentissement, 20 minutes d'attente en ce moment à l'arrière de ces travaux. On quitte la 71 et ce secteur ralenti et en travaux. On part sur l'autoroute A10. L'arrivée à Bordeaux est toujours légèrement ralentie.

0: sortie. Comptez un peu plus de 5 minutes de ralentissement les 6 derniers kilomètres de la 10 en accordéon. Vous entrez dans cette zone à l'approche de Bordeaux. Après le pont qui enjambe la Dordogne à partir d'Ambès, hein, en gros la sortie numéro 41. Et sachez que si Bordeaux n'est pas votre destination finale, si vous poursuivez au sud vers Arcachon, le Pays Basque, la frontière espagnole, eh bien sachez que le début de la 63 est ralenti une vingtaine de minutes. Voilà pour ces infos, on va terminer par l'autoroute A11 en direction de Nantes et de l'Atlantique. Après la sortie 19 Beaupréau-Saint-Germain, on a toujours 10 minutes de ralentissement. En cause, un véhicule qui a pris feu, il faut évacuer la carcasse du véhicule. Voie de droite toujours neutralisée, ça passe uniquement à gauche, donc kilomètre 293. Et à l'arrière, un ralentissement de 3 km vous attend.
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0: Allez, on poursuit tranquillement notre route en musique. D'ici le retour du trafic à 11h45, on s'écoutera Lady Gaga et Texas dans un instant après Shaggy.

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0: La musique de Texas pour vous accompagner sur la route du week-end. 11h tout pile 44 minutes. La suite en musique, ce sera dans un instant, juste après un nouveau point trafic complet.
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0: Pratiquement 11h45, trois petites zones de ralentissement à vous signaler. L'autoroute A10 à l'arrivée à Bordeaux, 5 minutes d'attente sur les 7 derniers kilomètres de l'autoroute A10. Notez qu'après Bordeaux, si vous poursuivez en direction du sud-ouest, le début de la 63 est ralenti 20 minutes. Ailleurs, si vous êtes sur l'autoroute A11 en direction de Nantes et de l'Atlantique, vous allez patienter 10 minutes. Après la sortie 19, Beaupréau-Saint-Germain, en cause une voie de droite neutralisée un peu plus loin, au niveau du kilomètre 293. Il a fallu évacuer un véhicule qui a pris feu. Les pompiers sont intervenus et toujours une seule voie pour passer au niveau de ce kilomètre 293 de l'autoroute A11, direction Nantes. On termine par la plus grosse difficulté du moment. 20 minutes d'attente, 8 kilomètres ralentis sur l'A71 en direction de Vierzon, Bourges, Clermont-Ferrand, peut-être même Toulouse. Après la sortie 4, Salbris, 8 km ralentis en cause des travaux de réparation d'urgence à prévoir. La chaussée s'est décollée à cause de la canicule et des températures extrêmement élevées de ces derniers jours. Il était trop dangereux de vous faire passer sur cette voie de gauche. Malheureusement, une seule voie seulement pour circuler dans ce secteur. Après la sortie 4, Salbris, 20 minutes d'attente. Notre rendez-vous, montez le son dans un instant. On vous fera découvrir un collectif breton après Wakefield.

0: Saturday Night Wakefield pour vous accompagner sur la route. 11h48, on termine l'heure avec Bob Marley, Mylène Farmer dans un tout petit instant. Juste après notre rendez-vous, montez le son tout de suite. Rendez-vous à midi pour l'actu, la météo et le retour évidemment de vos conditions de circulation. Notre priorité, vous le savez.
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0: Montez le son pour un collectif breton que nous présente Christelle Mollon.
2: On monte le son pour un groupe de rock celtique qui fait grand bruit dans le Grand Ouest et ailleurs. Breton est un collectif de 14 musiciens qui mêle hymne rock, composition en breton et chants irlandais. Jessica Delot est pour le moment la seule chanteuse du collectif qui parfois donc chante en langue bretonne.
3: Il nous arrive parfois en concert d'expliquer un petit peu le texte en fait au début de la chanson, pour ceux qui n'ont pas la chance d'être bretonnants ou bretonnantes. Si le thème général est acquis pour tout le monde, voilà, ça reste quand même quelque chose de très fédérateur et de très festif, même si la langue n'est pas connue. Donc c'est une forme d'acte militant pour nous de continuer à transmettre et à chanter dans cette belle langue bretonne. On peut à la fois s'inspirer d'airs traditionnels qui finalement ne sont plus vraiment connus de nos jours pour les remanier dans une sauce plus rock et beaucoup plus moderne aujourd'hui, donc une manière finalement de transmettre un peu notre héritage et à la fois de composer nos propres thèmes très engagés, comme par exemple un titre qui s'appelle Peine Sardine, qui parle des sardinières de Douarnenez, premier mouvement féministe en Bretagne, qui est vraiment un symbole fort des mobilisations sociales en Bretagne. Le deuxième album de Breton s'appelle Daou, et donc Daou, ça veut dire deux en breton.
2: Vous pouvez applaudir et chanter avec Breton cet été dans l'ouest de la France. Le nouvel album du collectif s'appelle Daou, et on y trouve notamment cette reprise de Christophe Miossec, Brest.

11h55, on se retrouve à 12h midi pile pour l'actu, la météo et le trafic après Bob Marley. Tout de suite, la route sous le soleil, encore sous la chaleur. N'oubliez pas de vous arrêter régulièrement et surtout pensez à vous hydrater tout au long de votre trajet.

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1: Bonjour à tous. À la une, si le thermomètre commence sa descente à l'ouest, 37 départements sont toujours en vigilance rouge canicule depuis le centre jusque dans les Ardennes et le Grand Est en passant par l'Île-de-France. Pensez à vous arrêter régulièrement sur la route sans oublier de bien vous hydrater. Attention aussi au risque d'incendie et gare aux orages parfois violents annoncés cet après-midi entre la Nouvelle-Aquitaine, la Bretagne et le Nord en passant par la région parisienne. L'actualité de ce samedi 27 juin, c'est aussi à l'étranger, Téhéran qui dénonce ce matin une violation flagrante de l'accord conclu avec les États-Unis visant à mettre fin à la guerre au Moyen-Orient en cause des frappes américaines hier soir contre plusieurs sites situés sur la côte sud de l'Iran. En représailles, Bahreïn annonce avoir été visé par plusieurs drones iraniens. On vient également d'apprendre qu'un pétrolier a été touché par un projectile non identifié dans le détroit d'Ormuz. Dans le reste de l'actu, les secours toujours à pied d'œuvre pour tenter de sortir les victimes du double séisme mortel qui a secoué le Venezuela mercredi. Les secousses de magnitude 7,2 et 7,5 ont laissé un paysage de dévastation jusque dans la capitale Caracas, où la population dénonce l'insuffisance des secours. Selon le dernier bilan, au moins 920 personnes sont mortes et plus de 50 000 sont portées disparues. On passe au sport avec la finale du top 14 de rugby. Ce soir, Toulouse va tenter d'enchaîner un quatrième titre à la suite. Les stadistes seront opposés à Montpellier. Coup d'envoi 21h05. Et puis on termine par du foot.
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1: La France affrontera la Suède en 16e de finale de la Coupe du Monde. Ce sera mardi à 23h. Les Bleus qui ont remporté hier soir leur troisième match de poule. Victoire 4-1 grâce à un triplé du Ballon d'Or Dembélé et à un but de Désiré Doué. Ce soir, dernière journée des phases de poule. À 23h, le Panama défiera l'Angleterre et la Croatie sera opposée au Ghana. À suivre ensuite à 1h30 du matin, Colombie-Portugal et Congo-Ouzbékistan. Enfin à 4h demain matin, l'Algérie affrontera l'Autriche et la Jordanie jouera contre l'Argentine. Cette Coupe du Monde est à vivre tous les jours sur le 107.7 au travers d'un chiffre clé. Aujourd'hui, c'est le 11. Rendez-vous après vos conditions de circulation. Mais d'abord, un point sur la météo. Départements toujours en alerte rouge canicule, des départements où il fait toujours près de 40 degrés entre le centre et le Grand Est en passant par l'Île-de-France. Ça se rafraîchit un peu à l'ouest, mais on surveillera les orages attendus parfois violents cet après-midi depuis le sud-ouest jusque dans le nord. Donc soyez prudents sur la route. Bien sûr, on surveillera pour vous tout cela de très très près. Côté thermomètre, cet après-midi, on sera sous les 32 degrés par endroit à l'ouest, notamment du côté de La Rochelle ou encore de Biarritz. Il fera encore 34 à Paris et Orléans, 36 cet après-midi à Bordeaux et Toulouse, 39 degrés à Strasbourg. La nuit prochaine, eh bien sachez qu'on sera à peine à 20 degrés le long de l'Atlantique, 24 à Paris, 29 toujours à Strasbourg. Et pour votre dimanche, au meilleur de votre dimanche, il fera 33 degrés à Strasbourg, 30 degrés encore à Paris, 37 degrés à Lyon, ce sera la maximale et les températures seront comprises entre 23 et 26 degrés le long de l'Atlantique.
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1: La principale difficulté à 12h passées de 3 minutes, c'est un accident qui est en cours sur l'autoroute A28. Ailleurs, on a encore un petit ralentissement en cours sur l'A71 du côté de Vierzon, sur l'A11 en direction Nantes ou encore à l'arrivée à Bordeaux tout au sud de l'A10. On en parlera dans un instant. L'A28, si vous roulez vers Tours, et l'A10, méfiance après le péage de Saint-Christophe. Un bouchon d'1 km s'est formé à l'arrière d'une voiture accidentée en plein milieu des deux voies, véhicule sur le toit. Donc ça passe très très difficilement, voire plus du tout. Un patrouilleur nous a confirmé l'info, il est en train d'arriver sur place. Le patrouilleur Régis va arriver sur place pour se mettre en protection. Sachez que les secours sont appelés nombreux sur place dans ce secteur de l'A28. Donc on est après le péage de Saint-Christophe, direction Tours et la 10, juste avant la sortie 27 Neuillet. Pompières. Voilà pour cette difficulté, cet accident. On part maintenant sur la 71 pour vous rappeler qu'un bouchon d'une vingtaine de minutes vous attend en direction du sud après la sortie 4 Salbris. C'est en raison de travaux, chaussée dégradée suite aux températures de ces derniers jours. Et vous n'avez que la voie de droite pour passer après la sortie 4 Salbris. 8 km ralenti, 20 minutes d'attente. Et notez depuis quelques instants, ça freine également dans l'autre sens à l'approche de cette zone de travaux qui entraîne la neutralisation de la voie de gauche dans les deux sens. On est à près de 10 minutes d'attente en direction du nord après le secteur de Vierzon. Dernières infos, c'est deux ralentissements qui persistent à l'arrivée à Bordeaux tout au sud de l'autoroute A10 et en direction de Nantes sur l'autoroute A11. Vous avez dépassé la sortie 19 Beaupréau-Saint-Germain. Sachez que la voie de droite est toujours neutralisée et qu'il va falloir patienter une petite dizaine de minutes, 3 km ralentis avant de passer uniquement sur la voie de gauche à l'endroit d'un véhicule qui a pris feu tout à l'heure. Le véhicule, la carcasse du véhicule a été évacuée.
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1: La Coupe du Monde 2026 à vivre sur le 107.7 au travers d'un chiffre clé. Aujourd'hui, il est question du 11. C'est le nombre de joueurs par équipe sur le terrain. Mais pourquoi pas 2, 5 ou 15? Réponse avec vous, Charles Dodon.
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3: On doit ce nombre aux Britanniques. Ce sont eux qui ont organisé et codifié le football au 19e siècle en rédigeant les lois du jeu. Assez rapidement, on se met d'accord sur la taille du terrain rectangulaire ou la durée du match. En revanche, pour le nombre de joueurs, il n'y a pas consensus. Sur les terrains des universités, là où ce sport se joue majoritairement, il n'est pas rare de jouer à 13 ou à 15 contre 15. L'histoire raconte qu'on arrivera progressivement à 11 joueurs sous l'influence du cricket, autre sport très populaire qui se joue à 11 par équipe, sous l'influence aussi d'une certaine logique mathématique. Trop de joueurs ne laissent pas assez d'espace, à l'inverse, pas assez de joueurs et le jeu s'étire et le terrain paraît trop grand. Enfin, il y a la légende des dortoirs. Dans les internats des universités britanniques, les étudiants étaient 10 par chambre et le surveillant du dortoir était alors désigné pour aller dans les buts. Une explication qui relèverait davantage du folklore que de l'histoire, mais ce qui est sûr, c'est que certaines règles ont évolué depuis, les remplacements par exemple. En revanche, le nombre de joueur, lui, est resté le même.
1: Merci Charles Dodon. La Coupe du Monde à vivre, bien sûr, sur le 107.7. Soprano et Joyce Jonathan pour la musique dans un instant. Après, Katsai.

Priorité au trafic entre Paris et Orléans. Méfiance sur l'autoroute A10. Un chien pourrait traverser les voies. L'animal a été aperçu au bord de la chaussée. Kilomètre 75 de l'A10 entre la sortie 13 Artenay et la 12 Jean-Ville-Haleine.

0: Vous faites la route à l'écoute du 107.7 et vous faites bien. C'était Joyce Jonathan à l'instant. 12h, presque 17 minutes. Grand temps de s'intéresser à vos conditions de circulation.
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0: Pratiquement 12h17, toujours un peu d'attente pour rejoindre Bordeaux depuis l'autoroute A10, toujours de l'attente à la poche d'une zone de travaux sur la 71 entre Vierzon et la sortie 4 Salbris, et surtout une autoroute coupée actuellement, la 28, pour vous qui circulez en provenance de la Normandie, vous roulez vers le sud en direction de Tours et de l'autoroute A10, et bien sachez que l'autoroute est coupée en raison d'un accident, une voiture sur le toit, les secours en intervention et même un hélicoptère du SAMU qui est venu chercher l'un des blessés pour l'évacuer. L'hélicoptère est tout simplement posé sur les voies. Voilà pourquoi, évidemment, vous ne pouvez pas passer à hauteur de cette intervention. Donc vous êtes à l'arrière, coincé dans un bouchon qui prend un petit peu d'embonpoint. 1 kilomètre de circulation à l'arrêt et en amont, des solutions pour contourner la zone, la sortie 26, Château du Loir, ne la dépassez pas, vous l'empruntez, sortie obligatoire pour contourner le secteur de l'accident, vous prenez la sortie 26 de la 28, vous suivez la départementale 938 sur le réseau secondaire jusqu'à la commune de Neuillé-Pompierre et c'est à partir de là que vous pourrez récupérer l'autoroute A28 par l'entrée 27 en ayant contourner la zone de l'accident et les véhicules bloqués à l'arrière. On pense à vous hein, qui avez malheureusement dépassé cette sortie obligatoire et qui est en ce moment en train de patienter à l'arrière de l'intervention des secours. Mais vous l'imaginez, à chaque fois qu'il y a comme ça un accident, priorité absolue à l'intervention des secours. On vous demande d'être patient à l'arrière dans ce secteur de l'A28. Voilà pour ces principales infos. Globalement, si je n'ai pas évoqué la zone où vous roulez, l'autoroute A11, par exemple, où on avait tout à l'heure un petit ralentissement, c'est terminé, tout se passe très bien. La route en musique jusqu'à notre prochain point trafic. On s'écoutera Tyke dans un instant. Pink également au menu des prochaines minutes après Robbie Williams, Angels.

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0: True Love de Pink pour vous accompagner sur la route à 12h30. La suite en musique, c'est dans un instant. Avant cela, place à l'infotrafic, bien sûr.
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0: 12h30 et 1 minute, deux difficultés en cours avant d'aller sur la 71 où la circulation est ralentie dans une zone de travaux entre Vierzon et la sortie 4. On part avant cela sur la 28 parce que l'autoroute est coupée. En direction du sud, vous roulez en provenance de la Normandie, destination Tours et l'autoroute A10. Un accident est en cours, un véhicule sur le toit et un hélicoptère du SAMU est venu chercher l'un des blessés. Il est posé sur les voies de circulation et conséquence, ça ne passe plus. L'autoroute est coupée, vous patientez à l'arrière.

0: bouchon s'est formé. 3 km de véhicules à l'arrêt. On pense à vous si vous êtes dans ce secteur et surtout on pense à vous si vous n'êtes pas encore à l'arrêt. Ne dépassez pas la sortie 26 Château du Loir. Cette sortie est obligatoire pour vous permettre de contourner la zone de l'accident et de la coupure de l'autoroute. Vous quittez la 28 par la sortie 26 Château du Loir. Vous suivez la départementale 938 sur le réseau secondaire jusqu'à la commune de Neuillé-Pompierre et c'est à partir de là que vous pourrez récupérer la 28 en ayant donc contourné la zone de cet accident et de cet hélicoptère qui est donc venu sur la chaussée pour évacuer l'un des blessés impliqués dans cet accident. Donc véhicule sur le toit, énormément de monde dans l'intervention et à l'arrière, donc 3 km de véhicules à l'arrêt. On pense à vous évidemment dans ce secteur, vous qui êtes très nombreux sur cette A28 en direction de Tours et de l'autoroute A10. Voilà pour cette principale difficulté. J'ai, comme je vous le disais en début de flash, une autre info à vous communiquer, en l'occurrence un bouchon qui vous attend sur l'A71 entre Salbris et Vierzon. Une zone de travaux est en place, la voie de gauche est neutralisée dans les deux sens. La chaussée a été dégradée ces derniers jours à cause de la canicule et des températures élevées. Il était trop dangereux de vous faire passer sur cette voie de gauche. Voilà pourquoi elle est neutralisée. Et donc une seule voie pour passer dans chaque sens. Vers le sud, après la sortie 4 Salbris, un quart d'heure d'attente. Vers le nord, après Vierzon, comptez 5 minutes de ralentissement.
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0: Nous parlerons lecture dans un instant. Nous vous donnerons quelques idées originales avec un très beau livre dans En France sur les pas des personnages de romans. Ismaël Jude retrace le parcours des plus grands héros de la littérature. Il sera notre invité pour en parler dans Marque-Page après Les Innocents.

0: Jody les innocents sur votre route à 12h37 et une info d'importance à retenir à la mi-journée. La 28 est coupée en direction de Tours et de la 10. Coupée en raison d'un accident, les secours interviennent. Un hélicoptère est venu se poser sur la chaussée pour évacuer un blessé. Une sortie est obligatoire en amont pour contourner la zone. La sortie 26, Château du Loir. On reparle de tout cela dans un instant. La musique d'ici notre point trafic de 12h45. D'ici et jouer douette filet après notre rendez-vous lecture tout de suite. Nous intéressons dans Marque-Page à un très bel ouvrage aujourd'hui à mi-chemin entre littérature et géographie. Son auteur Ismaël Jude est au micro de Francine Thomas.
1: Bonjour Ismaël Jude.
2: Bonjour.
1: Au début de ce livre, En France, sur les pas des personnages de romans, le principe est expliqué. Vous dites que cet atlas est une invitation à faire de la fiction un espace de réalité. Est-ce qu'on découvre la France ou la littérature autrement en les confrontant ?
2: Oui, tout à fait. On découvre la littérature par les chemins de traverse, par les routes, à cheval, à pied, en train et en voiture, avec tous les personnages de Hugo et de Balzac, de Jean Giono, de Georges Sand, et ainsi de suite, tous les personnages qui parcourent vraiment tous les territoires.
1: Hein. Oui, ils en font des kilomètres au final.
2: Exactement.
1: Alors, il y a plein de possibilités. Aller de Montreuil-sur-Mer à Arras avec Jean Valjean, visiter le Berry en compagnie des personnages de Georges Sand, faire un tour de Marseille à travers l'œuvre de Jean-Claude Izzo, ouais. Ou partir dans les pas du commissaire Maigret. Quel est votre top 3 à vous des meilleures balades à faire ?
2: C'est vrai que parcourir la Provence sur les pas de Angelo Pardi, personnage de Jean Giono dans Le Hussard sur le Toit, c'est assez magnifique. Je pense que les décors ont beaucoup changé. Moi, je suis très touché par l'enfant de Jules Vallès, qui naît au Puy-en-Velay, qui déménage à Saint-Étienne, et ensuite il fait un deuxième déménagement pour la ville de Nantes. Et ce voyage du petit Jacques Vintras est très émouvant. Ouais.
1: Et une troisième ?
2: Je dirais les terres de Georges Sand. Et donc, à travers les cartes que vous avez dans le livre, vous allez retrouver des lieux qui sont parfois fictifs, parfois des lieux dits. C'est très très beau aussi. Ouais.
1: Alors, il y a tout ce travail que vous avez fait, tous ces voyages que vous racontez, et puis il y a des cartes réalisées par Gaëlle Sutton. Ça aussi, ça a été un travail énorme, sans doute.
2: Oui, un beau partenariat. On échangeait, moi, au fur et à mesure de mes lectures, je lui envoyais mon relevé des localités. Et puis, à part les cartes des itinéraires, elle a aussi créé des cartes de France avec soit les lieux de rencontre amoureuse des personnages, les lieux de vie, de mort des personnages, mais aussi les lieux de vie, de naissance des auteurs, les endroits où les lecteurs et les lectrices vont pouvoir se rendre.
1: Donc des les maisons d'écrivains, etc.
2: Visitent, voilà. On peut y passer une journée, deux journées, selon le temps qu'on a sur la route.
1: Ismaël Jude, vous êtes l'auteur avec Gaëlle Sutton de En France, sur les pas des personnages de romans, préface d'Éric Orsenna aux éditions Autrement. À tous ceux qui sont encore en train de chercher des idées d'itinéraire pour cet été, c'est le moment de vous plonger dans cet ouvrage pour des vacances au pays de la fiction. C'est sans doute le meilleur moyen de s'évader. Merci beaucoup.
2: Merci à vous et bonne route.
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0: Rihanna, nouveauté signée, jouée douette filée à 12h presque 47 minutes. Restez à l'écoute, la suite en musique. Ce sera juste après un nouveau point trafic tout de suite.
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0: Toujours un peu d'attente, un ralentissement de 10-15 minutes sur la 71 en raison de travaux. C'est entre les sorties 4 Salbris et le secteur de Vierzon. Et puis surtout, à 12h47, une autoroute coupée. Vous patientez si vous êtes sur l'A28 en provenance de la Normandie. Vous roulez vers le sud, destination Tours et l'autoroute A10. L'autoroute est toujours coupée. Ça fait une heure maintenant, au niveau du kilomètre 36. Une voiture est sur le toit en plein milieu des deux voies de circulation. Les secours sont intervenus. Un hélicoptère s'est même posé sur la chaussée afin d'évacuer l'un des blessés vers un centre hospitalier. L'hélicoptère ne devrait pas trop tarder à redécoller. L'un des blessés a été chargé dans une ambulance. Bref, l'intervention des secours se poursuit et vous patientez peut-être donc depuis une heure à l'arrière de cette intervention. Il y a actuellement 4 km de véhicules à l'arrêt derrière cette intervention des secours. Donc on pense à vous évidemment, vous qui êtes en ce moment dans ces 4 km de véhicules complètement coincés. La solution, elle est en amont. Ne dépassez pas si vous êtes en provenance d'Alençon et du Mans la sortie 26. C'est la sortie qui est obligatoire pour contourner le secteur. La sortie 26 Château du Loir, vous l'empruntez, vous allez suivre sur le réseau secondaire la départementale 938 jusqu'à la commune de Neuillé-Pompierre. Et c'est à partir de là que vous pourrez récupérer la 28 en ayant contourné ce secteur. Globalement, ailleurs, à part ça, aucune autre véritable difficulté, si ce n'est donc pour rappel, ce ralentissement de 20 minutes sur la 71 après la sortie 4 en direction du sud. Ça freine 10 minutes dans l'autre sens. Pourquoi ? Parce que des travaux sont en cours. La voie de gauche est neutralisée dans les deux sens. Cool and the Gang, Tame Impala et Patrice. Voilà le joli programme musical qu'on vous propose tout au long des 11 prochaines minutes. Rendez-vous à 13h pour l'actu, la météo et le retour de l'info.

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1: Bonjour à tous. À la une, l'ouest du pays commence à respirer, mais 37 départements sont toujours en vigilance rouge canicule depuis le centre jusque dans le Grand Est en passant par l'Île-de-France. Pensez à vous arrêter régulièrement sur la route sans oublier de bien vous hydrater. Attention aussi au risque d'incendie et gare aux orages parfois violents annoncés cet après-midi entre la Nouvelle-Aquitaine, la Bretagne et le Nord en passant par la région parisienne. Le thermomètre baisse, mais les effets sanitaires de la chaleur restent devant nous pendant plusieurs jours, prévient Matignon. L'actualité de ce samedi 27 juin, c'est aussi Téhéran qui dénonce ce matin une violation flagrante de l'accord conclu avec les États-Unis pour mettre fin à la guerre au Moyen-Orient en cause des frappes américaines hier soir contre plusieurs sites situés sur la côte sud de l'Iran. En représailles, Bahreïn annonce avoir été visé par plusieurs drones. Un pétrolier a également été touché par un projectile non identifié dans le détroit d'Ormuz. Dans le reste de l'actu, les secours toujours à pied d'œuvre pour tenter de sortir les victimes du double séisme mortel qui a secoué le Venezuela mercredi. Les secousses de magnitude 7,2 et 7,5 ont laissé un paysage de dévastation jusque dans la capitale Caracas, où la population dénonce l'insuffisance des secours. Selon un dernier bilan, au moins 920 personnes sont mortes et plus de 50 000 sont portées disparues. On passe au sport avec la finale du top 14 de rugby ce soir. Toulouse va tenter d'enchaîner un 4e titre à la suite. Les stadistes seront opposés à Montpellier. Coup d'envoi à 21h05. Et on termine par du foot.
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1: Dernière journée des phases de poule ce soir à 23h. Le Panama défiera l'Angleterre et la Croatie sera opposée au Ghana. À suivre ensuite à 1h30 du matin, Colombie-Portugal et Congo-Ouzbékistan. Enfin à 4h demain matin, l'Algérie affrontera l'Autriche et la Jordanie jouera contre l'Argentine. Pour rappel, après la victoire des Bleus 4-1 hier soir face à la Norvège, la France affrontera la Suède en 16e de finale de la Coupe du Monde. Ce sera mardi à 23h. 13h02, fin de ce flash. Restez branchés pour l'infotrafic, ce sera juste après la météo. Météo toujours marquée par la chaleur, 37 départements en vigilance rouge, je vous le disais, entre le centre, le nord et le Grand Est en passant par la région parisienne. Et attention aux orages, hein, on va les surveiller malgré la baisse des températures. Les orages risquent d'éclater assez fort localement, peut-être selon Météo France, entre la Nouvelle-Aquitaine et le Nord. En passant par la région parisienne, ça peut concerner votre trajet cet après-midi. Donc faites preuve de prudence. Côté thermomètre, c'est important, il fera encore cet après-midi 38 degrés à Strasbourg, 36 degrés à Paris avec ses risques d'orages, 35 degrés encore à Bordeaux cet après-midi, mais 27 à Biarritz, 29 degrés à La Rochelle. On commence à respirer. Demain après-midi pour votre dimanche, il fera moins de 30 degrés tout le long de l'Atlantique, 30 à Paris, 33 degrés à Strasbourg. La maximale demain après-midi, ce sera entre Lyon et la vallée du Rhône avec 37.
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1: 13 heures passées de 3 minutes, une autoroute toujours coupée à la circulation. On va faire le point tout de suite. Ça concerne la 28 en direction du sud. Globalement ailleurs, ça circule bien. J'ai quand même un ralentissement à vous signaler. Ça concerne la 71 et on fera le point dans un tout petit instant. On s'intéresse évidemment en priorité à cet accident qui s'est produit il y a un peu plus d'une heure et qui entraîne la coupure de la 28 en direction du sud. C'est au kilomètre 36 précisément qu'un véhicule a fait des tonneaux. Le véhicule s'est retrouvé sur le toit en plein milieu des deux voies de circulation. Les secours interviennent et pour évacuer l'un des blessés, un hélicoptère du SAMU est même venu se poser sur l'autoroute. Il ne devrait pas tarder à redécoller. Les services de l'autoroute, bien sûr, mobilisés. Et donc, pour vous, de l'attente. 4 km de véhicules à l'arrêt depuis plus d'une heure. On pense à vous, évidemment, dans ce secteur. Pensez évidemment à ceux qui sont concernés par cet accident très directement avec l'intervention des secours. Ça permettra peut-être de relativiser un petit peu tout cela. En attendant, en amont, une sortie est bien sûr obligatoire pour contourner ce secteur et éviter de vous retrouver coincé. La sortie qu'il faut prendre en provenance de Rouen, Alençon et Le Mans, c'est la sortie 26, la sortie Château-du-Loir qu'il faut emprunter. Vous allez suivre ensuite la départementale 938 sur le réseau secondaire jusqu'à la commune de Neuillé-Pompierre. Et c'est à partir de cette commune que vous pourrez récupérer la 28 et poursuivre votre route en ayant contourné la zone. Globalement, je vous le disais ailleurs, ça se passe bien. Une petite exception, la 71, en raison de la canicule et des températures très élevées de ces derniers jours. La voie de gauche de la 71 a été dégradée dans les deux sens. Elle reste neutralisée, cette voie de gauche, et conséquence, vous n'avez qu'une seule voie pour passer entre la sortie 4, Salbris, et le secteur de Vierzon. Cela entraîne en direction du sud un quart d'heure d'attente et en direction du nord un peu plus de 5 minutes d'attente.
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1: Oria, Slimane et Taylor Swift, voilà la musique des 10 prochaines minutes avant de refaire le point sur le trafic au plus tard à 13h15.

0: Façon Titi parisienne, Oria, soirée mondaine à 13h16. Restez branchés, le trafic, c'est dans 30 secondes.
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0: À 13h16, bonne nouvelle, après une heure de coupure, la 28, ça circule de nouveau en direction du sud pour vous qui circulez en provenance de la Normandie. Vous roulez désormais normalement vers le sud, destination Tours et l'autoroute A10. Vous roulez normalement après la sortie 26 Château du Loir, qui était obligatoire il y a encore un quart d'heure pour contourner un accident et une autoroute coupée. L'accident est terminé, ça circule de nouveau sur deux voies et les 4 km de véhicules qui étaient à l'arrêt sont en train de repartir. Vous repartez, le trafic repart petit à petit, il y a encore 4 km de ralentissement. Évitons un nouvel accrochage dans ce secteur après le péage de Saint-Christophe sur la 28 direction le sud. Ça circule de nouveau sur deux voies. Accident terminé. Ça va petit à petit se fluidifier. Il y a un autre secteur où vous êtes ralenti. C'est sur la 71 et ça fait suite non pas à un accident mais à des travaux de réparation d'urgence de la chaussée qui a été dégradée en raison des températures élevées. Voie de gauche neutralisée sur la 71 dans les deux sens, entre la sortie 4 Salbris et le secteur de Vierzon. Comptez actuellement près de 20 minutes de ralentissement en direction du sud et un peu plus de 5 minutes de ralentissement en direction du nord. La route se poursuit en musique avec d'ici notre prochain point trafic de 13h30. Bruno Mars et les Commitments, Super Funk également au menu après les Super Trampes.

0: 5 salides et commitments à 13h31. Restez branchés, la suite en musique. Ce sera juste après un nouveau point trafic.
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0: 13h32, trafic fluide en ce début d'après-midi, à une exception près, une zone de travaux ralentit la circulation dans les deux sens sur la 71. La voie de gauche est neutralisée dans les deux sens entre Vierzon et la sortie numéro 4 Salbris. Si vous roulez en direction du sud, vous allez patienter une dizaine de minutes à l'approche de cette zone de travaux. Dans l'autre sens, vers le nord, comptez 5 minutes de ralentissement. Globalement, partout ailleurs, aucune autre difficulté.

0: difficultés à vous signaler. Si l'ouest du pays est sorti de la vigilance rouge canicule, il fait toujours chaud. Pensez à vous arrêter régulièrement et à vous hydrater.
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0: Peut-on se garer avec un véhicule thermique ou électrique sur les places situées devant les bornes de recharge? C'est la question que nous poserons dans un instant à notre consultant juridique, Maître Éric de Caumont. Ce sera dans l'automobile et la loi après un petit Michel Polnareff.

0: C'était Michel Polnareff. On poursuit notre quart d'heure musical 100% français avec Gaëtan Roussel et le duo Jack et Carla après notre rendez-vous juridique. Dans l'automobile et la loi, on s'intéresse aujourd'hui aux places situées devant les bornes de recharge. Francine Thomas est en compagnie de notre consultant juridique.
1: Bonjour Maître de Caumont.
2: Bonjour à toutes et à tous.
1: Question très simple, peut-on se garer sur les places de stationnement situées devant les bornes de recharge pour véhicules électriques si justement on n'est pas en train de charger? Autrement dit, est-ce que ce sont des places comme les autres?
2: Alors ce ne sont absolument pas des places comme les autres, ce sont des places réservées à la recharge. Attention, pas aux véhicules électriques, à la recharge. C'est-à-dire que si
1: oui,
2: vous garez...
1: Si j'ai un véhicule électrique mais qu'il ne charge pas, je ne peux pas y aller.
2: Exactement, vous êtes en infraction comme quelqu'un qui aurait un véhicule thermique parce que ce que veulent les pouvoirs publics, c'est que les véhicules puissent être rechargés. Pas que des petits malins sous prétexte qu'ils ont un véhicule électrique s'imaginent qu'ils ont des places réservées, un peu comme par exemple pour des personnes à mobilité réduite ou autre.
1: Donc il faut qu'il y ait le câble branché.
2: Il faut qu'il y ait le câble branché, qu'on soit en train de recharger et de payer. Alors vous me direz, quelqu'un qui est déjà complètement chargé, oui, si j'ose dire, et qui branche son câble, je pense pas que ça va lui être refusé. Je pense pas que le policier verra la différence, le contractuel verra la différence. Mais quoi qu'il en soit, c'est pour la recharge. Vous n'avez donc pas le droit de vous y mettre, que vous soyez avec un véhicule thermique ou avec un véhicule électrique, uniquement pour stationner. La loi le prévoit expressément, hein. Ça rentre dans le cadre de l'arrêt ou du stationnement gênant. Et il y a l'hypothèse de se garer devant un dispositif destiné à la recharge en énergie des véhicules électriques. J'ajoute que si vous n'êtes pas là quand le policier verbalise, ou que vous êtes là mais que vous voulez pas vous en aller, ça peut être mis en fourrière, votre véhicule. Et donc, vous allez vous retrouver avec, une amende modique de deuxième classe, effectivement, mais vous allez être pénalisé, vous allez être verbalisé, ça vous n'y couperez pas.
1: D'accord. Et je signale au passage qu'il y a également une tarification supplémentaire qui peut être appliquée sur certaines bornes de recharge rapide si on est garé plus d'un certain temps, souvent au-delà de 45 minutes ou une heure. Il y a un tarif de stationnement qui est appliqué en plus du tarif de charge. Donc ça revient au même en fait, c'est vraiment des zones pour charger et pas pour faire autre chose.
2: On est d'accord, il restera la double question effectivement d'abord de l'uniformisation de cette réglementation qui devait a priori des règlements, une réglementation locale.
1: Oui.
2: Donc ça veut dire qu'il faut qu'elle soit portée à la connaissance des usagers à proximité de la place en question. Puis après ça se posera la question bien entendu de la preuve de la durée pendant laquelle vous avez stationné, qui doit avoir effectivement des justifications pour que la verbalisation tienne debout, sinon les avocats sont là.
1: Merci beaucoup Maître de Caumont, et pour retrouver sans cesse de nouvelles informations sur nos droits d'automobiliste, on peut consulter votre site internet à l'adresse maître-de-caumont.fr. À bientôt Maître.
2: À très bientôt.
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0: La recette de Jack et Carla à 13h46. Restez à l'écoute du 107.7. La suite en musique pour accompagner votre trajet. Ce sera dans un instant après un nouveau point trafic complet.
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0: Trois infos à retenir, 13h47, un accident s'est produit sur l'autoroute A10. Méfiance si vous roulez en direction du sud, vous roulez vers Bordeaux et le sud-ouest, c'est au kilomètre 365 de l'A10 qu'il faudra vous méfier. Une voiture serait accidentée, ralentissez bien, un patrouilleur se rend sur place, 2 km après Niort et l'embranchement avec l'A83. On quitte l'A10, on part sur l'autoroute A11 parce que j'apprends à l'instant qu'une poubelle pourrait gêner les voies. Obstacle volumineux tombé sur la chaussée à Angers, direction Le Mans et Paris, kilomètre 262. C'est juste avant la sortie numéro 15, Angers-Centre. Et puis on termine par cette dizaine de minutes d'attente, toujours en cours sur l'autoroute A71. Des travaux de réparation d'urgence sont en cours entre Vierzon et Salbris sur la 71, voie de gauche neutralisée dans les deux sens, une seule voie pour passer quel que soit votre sens de circulation. Et conséquence, en direction du sud, après la sortie 4 Salbris, il faudra patienter une dizaine de minutes, une petite dizaine de minutes de ralentissement, également dans l'autre sens, après Vierzon, direction le nord. Jack Saboretti, Genesis, Benabar ou encore Britney. Voilà la musique. On se retrouve à 14h tout pile.

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1: Bonjour à tous. À la une, malgré la baisse des températures à l'ouest, 37 départements sont toujours en vigilance rouge canicule depuis le centre jusque dans le Grand Est en passant par l'Île-de-France. Pensez à vous arrêter un peu plus régulièrement que d'habitude sur la route sans oublier de vous hydrater. Attention aussi au risque d'incendie et gare aux orages parfois violents annoncés cet après-midi entre la Nouvelle-Aquitaine, la Bretagne et le Nord en passant par la région parisienne. Matignon prévient, la canicule baisse mais ses effets sanitaire reste devant nous pendant plusieurs jours. L'actualité de ce samedi 27 juin, c'est aussi Téhéran qui dénonce ce matin une violation flagrante de l'accord conclu avec les États-Unis pour mettre fin à la guerre en cause des frappes américaines hier soir contre plusieurs sites situés dans le sud de l'Iran. En représailles, Bahreïn annonce avoir été visé par plusieurs drones. Un pétrolier a également été touché par un projectile non identifié dans le détroit d'Ormuz. Dans le reste de l'actu, les secours toujours à pied d'œuvre pour tenter de secourir les victimes du double séisme qui a secoué le Venezuela mercredi. Les secousses de magnitude 7,2 et 7,5 ont laissé un paysage de dévastation jusque dans la capitale Caracas où la population dénonce l'insuffisance des secours. Selon le dernier bilan, au moins 920 personnes sont mortes et plus de 50 000 sont portées disparues. On passe au sport avec la finale du top 14 de rugby. Toulouse va tenter d'enchaîner un quatrième titre à la suite. Les stadistes seront opposés à Montpellier. Coup d'envoi depuis le Stade de France à 21h05. On termine par du foot.
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1: La Coupe du Monde est ce soir la dernière journée des phases de poule. À 23h, le Panama défiera l'Angleterre et la Croatie sera opposée au Ghana. À suivre ensuite à 1h30 du matin, Colombie-Portugal et Congo-Ouzbékistan. Enfin à 4h demain matin, l'Algérie affrontera l'Autriche et la Jordanie jouera contre l'Argentine sans Messi. Pour rappel, après la victoire des Bleus 4-1 hier soir face à la Norvège, la France affrontera la Suède en 16e de finale de la Coupe du Monde. Ce sera mardi à 23h. Il est 14h02, fin de ce flash d'actualité. Restez avec nous pour l'infotrafic. Ce sera juste après la météo. Trente-sept départements du centre, du nord et jusque dans le Grand Est, toujours en vigilance rouge, canicule. Ça concerne également l'Île-de-France, ça se rafraîchit un petit peu plus à l'ouest, le long de l'Atlantique, avec cet après-midi moins de 30 degrés. Tiens, 29 du côté de La Rochelle, toujours 35 degrés du côté de Bordeaux, 36 à Toulouse, 36 également pour Paris cet après-midi, 38 également à Strasbourg. La nuit prochaine, sachez qu'on aura une vingtaine de degrés sur toute la façade atlantique, 26 degrés à Paris, encore 29 à Strasbourg. Et pour demain, dimanche, eh bien globalement, ça continuera à se rafraîchir. Je mets des guillemets, il fera au meilleur de votre dimanche. 25 degrés à Rennes, 27 à Bordeaux, 24 au Pays Basque. Il fera quand même 30 degrés à Paris, 33 degrés à Strasbourg. La maximale, ce sera entre Lyon et la vallée du Rhône avec 37.
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1: 14h03, une zone de ralentissement sur la 71, on va en parler dans un instant, et un accident, soyez prudents si vous êtes sur l'A10 en direction de Bordeaux et du sud-ouest au kilomètre 365. Une voiture est impliquée dans cet accident. Vous n'avez que la voie de gauche pour passer à sa hauteur. C'est 2 km après Niort et l'embranchement avec la 83, kilomètre 365 de la 10. Accident, vous serrez à gauche. Partout ailleurs sur l'autoroute A10, ça se passe bien. Notez quand même, si vous roulez en direction du sud-ouest, qu'après Bordeaux, si vous poursuivez en direction d'Arcachon, du Pays Basque, de l'Espagne, eh bien sachez que le début de la 63 et ralenti, toujours 20 minutes d'attente à prévoir. On en vient à la 71 avec tout d'abord une nouvelle info. Si vous prenez la sortie 7 Bourges, dans cette sortie Bourges, une voiture est à l'arrêt dans la bretelle de sortie. Donc si vous la prenez, vous vous méfiez un petit peu plus que d'habitude. Et puis au nord de Bourges, des travaux de réparation d'urgence sont en place en ce samedi. La voie de gauche est neutralisée dans les deux sens. Vous n'avez que la voie de droite pour passer et conséquence, une petite dizaine de minutes d'attente à prévoir dans chaque sens de circulation. Après la sortie 4 Salbris, si vous roulez vers le sud, après le secteur de Vierzon, si vous remontez vers vers Orléans et Paris.
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1: La route se poursuit en musique d'ici 14h15. Et notre prochain point trafic, on s'écoutera Vernis Rouge et Jean Racine après le Flash in the Night de Secret Service.

0: La fille, en l'occurrence, c'est vernis rouge, 14h, presque 15 minutes, place à l'infotrafic.
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0: 14h15, toujours une petite zone de ralentissement sur la 71, on va en parler dans un instant. Nous irons également sur la 11 avec la présence d'un obstacle sur les voies en direction de Nantes. Avant cela, direction l'autoroute A10, un accident est en cours en direction du sud. Vous roulez vers Bordeaux et le sud-ouest, méfiez-vous. Après Niort et l'embranchement avec la 83, à partir de là, vous entrez dans une zone de ralentissement. 2 km ralenti, 5 minutes d'attente avant de passer uniquement sur la voie de gauche. Au niveau du kilomètre 365, il y a sur place une voiture accidentée, voie de droite neutralisée. Ça passe uniquement à gauche au ralenti. Voilà pour cette principale info. On va quitter l'autoroute A10 parce qu'il n'y a pas d'autres difficultés sur cette autoroute Paris-Bordeaux. On va sur la 71 pour vous rappeler qu'en raison de travaux, voie de gauche neutralisée dans les deux sens, vous allez patienter 5 minutes dans les deux sens sur la 71 entre la sortie 4 Salbris et la sortie Vierzon Nord, la sortie numéro 5. Et puis dernière info, l'autoroute A11, je vous le disais, avec la présence d'un obstacle volumineux, un rouleau de laine de verre serait tombé sur la voie de droite en direction de Nantes et de l'Atlantique, une vingtaine de kilomètres après le péage d'Ancenis, kilomètre 337 de la 11, direction Nantes. Allez, place à la musique, on reparlera de l'infotrafic au plus tard à 14h30. On s'écoutera Elena et Christina Aguilera d'ici là, avec également au menu des prochains kilomètres Jungle et tout de suite Shania Twain.
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Priorité au trafic, vous êtes sur la 10, vous roulez en direction du sud, attention après Orléans et 9 km après la sortie 15, Main-sur-Loire, on nous parle de débris sur la voie de gauche, on nous parle de morceaux de plastique au kilomètre 123 de l'autoroute A10, restez à droite.

0: Nouveauté signée Jungle, Carry On à 14h30. La suite en musique après l'infotrafic tout de suite.
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0: À 14h30, vous patientez 5 à 10 minutes à l'arrière d'un accident. Si vous êtes sur l'autoroute A10 en direction de Bordeaux et du Sud-Ouest, une voiture est impliquée dans un accident. Au kilomètre 365, la voie de droite a été neutralisée. Conséquence, vous n'avez qu'une voie, celle de gauche, pour passer à allure réduite au niveau de cet accident. Et à l'arrière, vous patientez 2-3 km, 5 à 10 minutes de ralentissement. Après la sortie 31, Saint-Mexant-l'École-Lusignan, en fait, c'est à peu près au niveau de l'embranchement entre l'A10 et l'A83 que débute la zone de ralentissement. Ailleurs, une seule autre zone de ralentissement, ça fait suite à des travaux de réparation d'urgence de la chaussée. La voie de gauche de l'A71 est neutralisée et conséquence, si vous roulez en direction du Massif central et du Sud-Ouest sur l'A71, vous allez patienter une dizaine de minutes, 10 minutes d'attente en remontée vers le nord après le secteur de Vierzon. Voie de gauche neutralisée en raison de ces travaux. Partout ailleurs, aucune autre véritable difficulté, si ce n'est pour rappel des débris susceptibles de gêner les voies de l'autoroute A11, c'est l'axe Paris-Nantes. Deux infos, deux difficultés en direction de l'ouest, des débris repérés au kilomètre 113 après la sortie 4 Nogent-le-Rotrou et des débris repérés au kilomètre 337 aussi. La bonne nouvelle, c'est qu'un patrouilleur vient d'intervenir.
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0: Des salles climatisées et des places à petit prix. C'est la fête du ciné ce week-end et dans un instant, votre rendez-vous ciné sur le 107.7. C'est à voir, vous proposera la sélection du magazine Première. Notre partenaire, on retrouvera son rédacteur en chef pour nous parler notamment d'une nouvelle comédie historique française avec Artus en Cyrano de Bergerac et Franck Dubosc en D'Artagnan. Tout un programme après Indochine.
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0: Indochine. Les yeux noirs à 14h36. La suite en musique avec Stardust. Music sounds better with you dans un instant. Juste après votre rendez-vous cinéma. C'est l'heure de cet avoir sur le 107.7, le moment de retrouver Yvan Mouton en compagnie de Thierry Chaise, le rédacteur en chef du magazine Première, pour sa sélection de la semaine.
1: Et on commence par une comédie historique française avec notamment l'ami Artus qui interprète Cyrano de Bergerac. Le film s'intitule Les Caprices de l'Enfant Roi, Thierry.
2: Oui, c'est un film de Michel Leclerc qui plonge dans un récit historique, mais un récit historique à la manière de Michel Leclerc, donc plein de malice, et il imagine ce qui aurait pu se passer si le vrai Cyrano et Molière avaient pu se rencontrer alors que D'Artagnan avait confié le roi, encore tout petit, à Cyrano pour qu'il échappe au conjuré.
3: J'ai besoin de toi pour une mission secrète de la plus haute importance. Tu es le seul à qui je peux demander ça.
4: Si tu peux tout me demander, sauf de m'occuper d'un enfant. D'un roi.
2: Voilà, c'est ça la base de l'intrigue. Alors, il y a des courses-poursuites et tout ça, mais il y a surtout plein d'allusions à ce qui se passe aujourd'hui. Il y a notamment des clins d'œil au couple Macron, par exemple, à l'intérieur de tout ça. Joué donc par Artus, qui est formidable en Cyrano. D'Artagnan, c'est Franck Dubosc. Ouais. Molière, c'est Nemo Schiffman, qu'on avait aussi vu dans The Voice chanter à un moment. On retrouve aussi Julia Piaton. Chez Michel Leclerc, toujours, il y a un plaisir à la fois d'acteur et aussi de créer des rôles féminins très importants sur un film qui peut être prétendument d'homme. C'est une fantaisie historique absolument savoureuse.
1: C'est comique, c'est un côté comique.
2: Exactement.
1: Aussi.
2: Exactement. Voilà. Décalé, comique et assez léger, toujours léger, comme Michel Leclerc.
1: Eh bien, sans transition aucune, vous nous proposez un deuxième choix qui s'appelle Mas Palomas, film espagnol qui sort d'ailleurs en France avant de sortir en Espagne.
2: Ah, c'est un film absolument bouleversant, très cru, qui démarre de manière très crue, parce que c'est l'histoire d'un homme homosexuel qui vivait donc à Mas Palomas, qui est un coin des Canaries, qui est une sorte de paradis pour les gays. Et il vit là, et il a un problème de santé, il doit rentrer à San Sébastien, et sa fille, qui n'a pas eu depuis des années, il va s'occuper de lui. Et à partir de là, il n'aura qu'un but, c'est d'essayer, malgré son état de santé, de repartir à Mas Palomas. Et c'est vraiment un très beau film, qui commence, je le dis, de manière très crue, et qui ensuite va dans une émotion particulière, sans lourdeur, sans vous tordre le bras pour vous faire pleurer. C'est un petit bijou d'émotion, vraiment de bout en bout.
1: Je rappelle le titre de ce film espagnol, Mas Palomas et les Caprices de l'Enfant Roi, comédie française avec Artus. Les deux films sont en salle cette semaine, à retrouver également dans le magazine Première et sur première.fr.
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0: C'est le titre, Music Sounds Better With You, Stardust, pour vous accompagner sur la route à 14h45. La suite en musique, ce sera juste après l'infotrafic.
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0: 14h45, deux zones de ralentissement avant de vous emmener sur la 71. Si vous êtes en ce moment sur l'autoroute A10, un accident ralentit le trafic en direction du sud. C'est après Niort, après l'embranchement avec l'A83, qu'un accident est en cours. Un véhicule en cours d'évacuation sur la voie de droite. Vous n'avez que la voie de gauche pour passer dans ce secteur. Et conséquence, 10 minutes d'attente à l'arrière. Circulation ralentie sur 3 km à partir de l'embranchement entre la 10 sur laquelle vous roulez et la 83. Autre petite zone de ralentissement, la 71. Vous avez passé Vierzon, vous roulez vers le nord. Sachez que des travaux sont en cours, la voie de gauche est neutralisée. Vous n'avez que la voie de droite pour passer et cela entraîne 4 km de ralentissement. Vous patientez une douzaine de minutes. Pascal Obispo, Ika, Renaud et Axel Red ou encore Vanessa Paradis. Voilà la musique du prochain quart d'heure. On se retrouve à 15h pour l'actu, la météo et le retour de vos conditions de circulation.

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1: Bonjour à tous. À la une, malgré la baisse du thermomètre à l'ouest, 37 départements sont maintenus en vigilance rouge canicule depuis le centre jusque dans le Grand Est en passant par l'Île-de-France. Attention aussi au risque d'incendie et gare aux orages parfois violents annoncés cet après-midi entre la Nouvelle-Aquitaine, la Bretagne et le Nord en passant par la région parisienne. La canicule baisse, mais ses effets sanitaires restent devant nous pendant plusieurs jours, prévient Matignon. Selon le SAMU à Paris, 109 personnes sont mortes en raison de la chaleur en 24 heures, contre 7 décès enregistrés d'ordinaire à la même période. L'actualité de ce samedi 27 juin, c'est aussi Téhéran qui dénonce une violation flagrante de l'accord conclu avec les États-Unis en cause des frappes américaines hier soir contre plusieurs sites sur la côte sud de l'Iran. En représailles, Bahreïn annonce avoir été visé par plusieurs drones iraniens. Un pétrolier a également été touché par un projectile non identifié dans le détroit d'Ormuz. Dans le reste de l'actu, les secours toujours à pied d'œuvre pour tenter de sortir les victimes du double séisme qui a secoué le Venezuela mardi. Les secousses de magnitude 7,2 et 7,5 ont laissé un paysage de dévastation jusque dans la capitale Caracas où la population dénonce l'insuffisance des secours. Selon le dernier bilan, au moins 920 personnes sont mortes et plus de 50 000 sont portées disparues. On passe au sport avec la finale du top 14 de rugby. Toulouse va tenter d'enchaîner un quatrième titre à la suite ce soir. Les stadistes seront opposés à Montpellier. Coup d'envoi depuis le Stade de France à 21h05. On termine par du foot.
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1: Dernière journée des phases de poule de la Coupe du Monde ce soir à 23h. Le Panama défiera l'Angleterre et la Croatie sera opposée au Ghana. À suivre ensuite à 1h30 du matin, Colombie-Portugal et Congo-Ouzbékistan. Enfin à 4h demain matin, l'Algérie affrontera l'Autriche et la Jordanie jouera contre l'Argentine. Pour rappel, après la victoire des Bleus 4-1 hier soir face à la Norvège, la France affrontera la Suède en 16e de finale de la Coupe du Monde. Ce sera mardi à 23h. En attendant, il est 15h02, fin de ce flash d'actualité. Restez avec nous pour l'infotrafic. Ça sera juste après la météo. Entre le Nord et le Grand Est, en passant par l'Île-de-France. Des risques d'orages généralisés cet après-midi depuis le Sud-Ouest jusque dans le Nord, toute la façade atlantique concernée, le Centre et l'Île-de-France aussi. Donc on surveillera tout cela de très très près. Les températures baissent. Il fera quand même cet après-midi 35 à Bordeaux, 36 à Toulouse comme à Paris, 38 degrés cet après-midi à Strasbourg. La bonne nouvelle, c'est que le thermomètre continuera de baisser demain, au meilleur de votre dimanche. Il fera 27 degrés à Bordeaux, 24 à La Rochelle, 30 encore à Paris, 33 degrés à Strasbourg et il fera jusqu'à 37 degrés demain après-midi entre Lyon et la vallée du Rhône.
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1: 15h03, l'infotrafic est globalement de bonnes nouvelles sur votre trajet. Le trafic est fluide, une petite exception. Si vous êtes sur la 10 en direction du sud, sachez qu'un accident était en cours, il est terminé, mais la circulation est encore légèrement ralentie, rien de méchant. C'est dans la région de Niort, là où la 10 croise la 83. Pour vous qui poursuivez vers Bordeaux et le sud-ouest, quelques minutes de patience à prévoir, mais la bonne nouvelle, je le répète, c'est que l'accident qui entraînait il y a quelques minutes encore la neutralisation de la voie de droite. Cet accident est désormais terminé. On quitte la 10, on part sur la 71. Pour vous qui roulez depuis le sud-ouest et le massif central en remontée vers le nord du pays, vous vous méfiez après le secteur de Vierzon. Des travaux de réparation d'urgence sont en cours. La voie de gauche est neutralisée. La chaussée était dégradée, se décollait en raison de la canicule et des températures très élevées de ces derniers jours. Trop dangereux de vous y faire passer. Donc conséquence, une seule voie, celle de droite pour passer. Et à l'arrière, 4 km ralentis. Comptez une douzaine 2 minutes d'attente dans ce secteur de l'A71 après Vierzon, direction le Nord. Globalement ailleurs, pas d'autres véritables difficultés. J'attire simplement votre attention si vous êtes sur l'A83 parce qu'un piéton a été signalé au bord de la chaussée. C'est dangereux, il se met et vous met peut-être en danger en direction de Nantes, kilomètre 34 de l'A83. C'est après l'embranchement avec l'A87.
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1: 15h05, changement de copilote sur le 107.7. Je vous souhaite une belle route et une belle après-midi qui se poursuit en compagnie de Thibaut Dinoël. Bonjour Thibaut.
3: Bonjour Sébastien, bonjour à tous. Je m'installe dans les studios et je vous accompagne jusqu'à 20h. Du soleil, de bonnes conditions de trafic dans l'ensemble. On fera un point complet dans 10 minutes.

La musique de Tiwayo à l'instant sur le 107.7. Il est 15h11, un ralentissement toujours en cours dans le secteur de Vierzon. Si vous êtes sur la 71 en direction du nord en raison de travaux liés à la canicule, les chaussées sont un petit peu dégradées. Il y a une voie neutralisée. Voilà pourquoi vous avez quelques kilomètres de circulation ralentie sur la 71 dans le secteur de Vierzon. On en reparle en détail dans le point trafic.

0: Florent Pagny en live à l'instant sur le 107.7. Il est 15h15. Un ralentissement dans le secteur de Vierzon. Une circulation dense également à l'approche de Bordeaux. On en parle en détail dans le point trafic qui arrive dans 30 secondes.
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0: Il est 15h16, la route de ce samedi très chaude et avec quelques petites difficultés. La principale nous emmène dans le secteur de Vierzon. Pour vous qui roulez en ce moment sur l'autoroute A71, vous venez de passer Vierzon et vous progressez en direction d'Orléans et de Paris, donc en direction du nord. Vous avez une zone de ralentissement à prévoir avec 4 km de circulation ralentie. Pourquoi ? Parce que la voie de gauche est neutralisée dans ce secteur à partir du kilomètre 170 de cette autoroute, 174, pardonnez-moi, de cette autoroute à 71. Pourquoi la voie de gauche est-elle neutralisée? Puisqu'en raison de la canicule, les chaussées ont souffert. Il y a une partie de la chaussée qui est en train d'être réparée. Voilà pourquoi la voie de gauche est neutralisée dans ce secteur. Et voilà pourquoi vous devez patienter pendant, allez, on va dire une dizaine de minutes d'après nos estimations pour passer cette zone de travaux qui n'était donc pas prévue, des travaux de réparation d'urgence du côté de Vierzon sur l'autoroute A71, département du Loir-et-Cher. Voilà à présent pour ce secteur de Vierzon. Partout ailleurs dans l'ensemble, il n'y a pas de grosses difficultés. On vous parlait tout à l'heure un petit peu plus tôt d'un accident qui était survenu sur l'autoroute A10 du côté de Niort. Accident désormais terminé. Le petit bouchon à l'arrière est désormais entièrement résorbé. Là, vous pouvez être encore un petit peu nombreux à cette heure-ci. C'est à l'approche de Bordeaux, sur les derniers kilomètres de l'autoroute A10 avant d'atteindre la rocade de Bordeaux. Vous comptez 5-6 minutes de circulation ralentie. C'est pas énorme et ça témoigne d'un trafic assez dense à l'approche de Bordeaux. La bonne nouvelle ensuite à Bordeaux, c'est qu'il n'y aura pas de souci pour contourner la ville par la rocade. Au-delà de Bordeaux, c'est un petit peu dense également sur la 63, comme souvent le week-end, la 63 qui mène vers Arcachon ou vers le Pays Basque. Quelques autres petites informations pêle-mêle à vous donner. D'abord du côté de la Loire-Atlantique, ou plutôt même de la Vendée. Vous roulez sur l'A83 depuis Niort en direction de Nantes et de la Bretagne. Quand vous passez au niveau de l'aire de service de Chavanne-en-Paillé, au kilomètre 34, vous serez attentif. Un piéton a été repéré. Il ne serait pas en sécurité derrière les glissières. Je vous retrouve également du côté de l'A85. Nous partons près de Tours. Si vous souhaitez quitter cette autoroute A85, quand vous roulez depuis Tours par la sortie numéro 11 Bléré, vous serez attentif. Dans cette sortie, il y a une voiture qui est en panne et qui est en train d'être dépanné. Sur la longue autoroute A10, à présent, quelques petites infos à retenir. D'abord, si vous roulez dans la traversée de Tours en direction du nord, je rappelle qu'un poids lourd est en train d'être dépanné sur voie de droite qui est donc neutralisée. On est au kilomètre 201, vous serrez bien sur les deux voies de gauche. Le camion a été victime d'une crevaison après le secteur du centre de Tours, donc en direction du nord. Plus au nord encore, du côté d'Artenay, si vous roulez sur le tracé de l'A10 entre Orléans et l'Île-de-France, vous serez attentif dans les deux sens, puisque un chien a été repéré dans ce secteur. Il pourrait traverser à tout moment à hauteur du kilomètre 75. On est en fait au niveau d'une aire de repos dans ce secteur. Faudrait être particulièrement vigilant. Enfin, dernière information sur l'autoroute A10, cette fois vers le sud. Une fois passé Orléans, direction Tours et Bordeaux, attention à ce morceau de plastique, cet obstacle qui vous gêne après l'aire de Main-sur-Loire, kilomètre 123 de l'autoroute A10 en direction de Tours et du sud.

Love Noir, Zaoui et Stéphane dans votre playlist de ce samedi. Je compte sur vous pour faire des pauses régulièrement pour bien vous hydrater. Quelques petites difficultés sur votre route en attendant, notamment pour passer le secteur de Vierzon avec une voie réduite en ce moment en raison de la canicule. Les chaussées sont dégradées, il faut les réparer. Voilà pourquoi la voie de gauche est neutralisée. Cela provoque quelques kilomètres de ralentissement. On en reparlera en détail dans le point trafic de 15h30. Après la musique de Prefab Sprott.

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1: Il est 15h30, nouveau point sur vos conditions de circulation. On va aller à Bordeaux, on va aller à Vierzon également. Vous êtes ralenti en ce moment, par exemple, sur la 71. Mais avant cela, quelques interventions qui me parviennent. D'abord, dans la région de Chartres, si vous roulez depuis l'Île-de-France sur l'autoroute A11 en direction de l'ouest du pays, vous avez passé Chartres au kilomètre 72. Attention à cet obstacle, un morceau de carrosserie, une pièce de véhicule, me dit-on, au milieu des voies. Soyez vigilants au niveau du kilomètre 72. On est 5 kilomètres après la sortie numéro 3 de cette autoroute A11, donc une fois passé le secteur de Chartres et après cette sortie numéro 3. Je vous emmène à présent sur l'autoroute A10, sur le tronçon de cette autoroute A10 entre Paris et Orléans, où un chien errant, malheureusement présence d'un chien errant confirmé au bord des voies. Alors notamment pour vous qui roulez vers le nord en direction de Paris, vous allez passer au niveau de l'aire de repos de la Donneuse au kilomètre 75, c'est-à-dire au nord d'Orléans, et au niveau de cette aire, il y aurait un chien errant qui pourrait traverser à tout moment ou arriver sur l'autoroute, donc soyez particulièrement vigilants. On change de région, je vous emmène à présent du côté de Tours, toujours sur l'A10, pour vous qui traversez l'agglomération Tourangelle en direction du nord, au kilomètre 201, on est après le centre de Tours, il y a un poids lourd, toujours victime d'une crevaison, en train d'être dépanné, vous serrez bien au milieu et à gauche dans ce secteur. On quitte à présent Tours et je vous emmène du côté de Vierzon, à la frontière entre le Cher et le Loir-et-Cher. Vous êtes sur la 71 et vous roulez vers le nord en direction d'Orléans et de Paris. Vous venez de passer le secteur de Vierzon. Je rappelle que la voie de gauche est neutralisée sur un tronçon d'un peu plus de 4 km en raison de la chaleur. Il faut réparer les voies qui ont bien souffert des fortes chaleurs. Voilà pourquoi la voie de gauche est neutralisée. Il n'y a que la voie de droite et forcément, bien, ça crée un ralentissement estimé à une douzaine de minutes d'après nos dernières estimations. Et puis l'autre secteur où pouvait être légèrement ralenti à cette heure-ci, c'est la Gironde. L'arrivée à Bordeaux par l'autoroute A10, c'est pas énorme, mais on a entre 5 et 10 minutes de circulation ralentie sur les derniers kilomètres de l'autoroute avant la rocade bordelaise, où là pour le coup le trafic s'écoule bien.
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1: À suivre, de la musique classique avec un trio vocal féminin au look rétro et glamour que viendra nous présenter Charlotte Latour. Un trio qui signe de nombreuses reprises, piochées chez les Beach Boys, chez Bonnie Tyler ou encore chez Dalida. On en parlera dans 3 minutes, après les Frérots de la Vega.

0: Les frérots de la Vega sur le 107.7. Information trafic en direct dans le Maine-et-Loire sur l'autoroute A11. On est entre Angers et Le Mans. Vous serez attentif dans les deux sens en passant au niveau de Durtal, la sortie numéro 11, où un chevreuil a été repéré près des voies. Il pourrait traverser et avoir un impact, bien évidemment, dans les deux sens de circulation au niveau de la sortie numéro 11 Durtal, kilomètre 229 de l'autoroute A11. Et voici donc, comme promis, Tempo 110 avec Charlotte Latour.
1: 110 secondes avec trois copines de conservatoire. Elles ont étudié le jazz et pratiqué le chant choral à Londres. Les Puppini Sisters ont sorti leur premier album d'harmonie vocale en 2006. Énorme succès à l'époque. 20 ans plus tard, elles sortent un album anniversaire. Il y a la blonde Kate, la voix la plus grave, la comédienne du groupe, adepte de la dérision et du second degré. La rousse, Rosanna, la voix la plus aiguë, femme fatale du trio, à la fois chic et sexy. Et entre les deux, la brune, Marcella, la plus excentrique. C'est elle qui nous dit ce qui leur plaît le plus dans les années 40-50 qu'elles incarnent.
2: Fashion, definitely.
3: La mode, clairement, parce qu'elle ouvre une palette de créativité dingue. Et bien sûr, le son du jazz de cette période. Le hot jazz, les big bands, c'est tellement entraînant qu'on peut vraiment s'amuser avec. Il ne s'agit pas de laisser de côté les choses tristes de l'époque, mais plutôt d'essayer de mettre en avant les plus positives. On adore s'amuser en musique, revisiter des chansons de façon légère. Mais attention, on travaille notre musique très sérieusement. Et quand on chante en harmonie, il n'y a pas de « je ». Tout se conjugue avec « nous ». C'est ce qui fait la magie de notre trio. C'est un peu comme fêter nos 20 ans de mariage et fêter notre envie incroyable de continuer ensemble. On voulait donc donner un ton très joyeux à cet album. Certaines chansons sont un peu faux-folles, d'autres poignantes, il y a un peu de tout. Comme dans la vie, quoi.
1: The Birthday Party, c'est le nouvel album des Puppini Sisters.
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1: 15h44, deux secteurs légèrement ralentis à cette heure-ci. L'arrivée à Bordeaux par l'autoroute A10, les derniers kilomètres de l'autoroute sont légèrement ralentis. C'est pas un bouchon, une circulation un petit peu dense. Simplement, comme souvent à l'approche de Bordeaux, la bonne nouvelle, c'est qu'ensuite, ça se passera bien. Pour contourner Bordeaux via la rocade et au-delà de Bordeaux, le trafic sera quand même encore un petit peu dense. Notez-le si vous empruntez la 63, l'autoroute qui mène vers Arcachon, vers les Landes et vers le Pays Basque. Autre secteur légèrement ralenti, c'est du côté de Vierzon. On est dans le centre du pays, vous êtes sur la 71 et notamment en direction du nord. Vous verrez qu'il y a une voie de circulation qui est actuellement fermée en raison de la canicule. Les chaussées ont souffert des fortes chaleurs, il faut donc les réparer. Et pour des raisons de sécurité, ces voies sont donc fermées. Voilà pourquoi vous êtes ralenti sur quelques kilomètres en passant ce secteur de Vierzon et notamment en direction du nord, direction Paris. Direction Paris justement, mais sur l'autoroute A10, pour vous qui traversez l'agglomération de Tours en ce moment, en direction du nord, donc vous serez attentif au niveau du kilomètre 201. C'est là qu'un poids lourd a été victime d'une crevaison, il est en train d'être dépanné. Vous serrez bien sur les deux voies de gauche, puisque la voie du milieu a été neutralisée après le secteur de Vouvray, la sortie numéro 20, kilomètre 201, donc dans la traversée de Tours vers le nord. Toujours en direction du nord, direction Paris sur l'autoroute A10, je vous invite à la vigilance entre Orléans et l'Île-de-France. Quand vous passez le secteur d'Artenay, juste après, il y a une aire de repos, l'aire de la Donneuse. Et bien, au niveau de cette aire de repos, il y a un chien errant confirmé au bord des voies qui pourrait malheureusement s'immiscer à tout moment sous vos roues, en tout cas peut-être traverser les voies. Donc, faites vigilant. Il est difficile à capturer malheureusement ce chien au niveau du kilomètre 75. Les services de l'autoroute sont sur place évidemment et vous restez attentif. Si vous roulez cette fois-ci depuis Paris en direct de l'ouest, information à retenir sur l'autoroute A11, vous passez la sortie numéro 3, Châteaudun. On est donc après le secteur de Chartres. Attention à ces obstacles confirmés sur la voie la plus à gauche. Le patrouilleur Clément est sur place pour les récupérer. Enfin, je terminerai avec un mot du département du Maine-et-Loire sur l'autoroute A11. Nous sommes entre Angers et Le Mans. Quand vous passez au niveau de la sortie 11, la flèche d'Urtal, vous serez attentif dans les deux sens, car là c'est un chevreuil qui a été repéré près des voies et il pourrait traverser à tout moment. On est au kilomètre 229 de cette autoroute A11, donc au niveau de la sortie numéro 11 d'Urtal. Voilà ce qu'il fallait retenir pour l'information trafic de ce milieu d'après-midi. Je compte sur vous pour rester vigilant en ce qui concerne les températures toujours très élevées. Alors notamment pour vous, on s'arrête régulièrement. On n'hésite pas à s'acheter plein de bouteilles d'eau et à boire le plus souvent possible. Et puis on s'arrête aussi pour bien penser à son véhicule qui parfois n'a pas l'habitude d'absorber, comme les chaussées d'ailleurs, des chaleurs aussi importantes. Donc c'est important aussi de s'arrêter régulièrement pour faire souffler un petit peu son véhicule et on se gare en priorité à l'ombre. Ça, c'est la bonne logique des choses, bien sûr. Voici Johnny Hallyday.

Souvenir d'il y a plus de 40 ans, puisque c'était en 1984 avec donc Jermaine Jackson et Piazzadora à l'instant sur le 107.7. DJ Snake nous rejoint pour refermer cette heure en musique avant les infos de 16h. On reparlera météo, on reparlera trafic également. Je rappelle qu'il y a des endroits où la circulation est un petit peu dense en ce moment. Alors, je vous rassure tout de suite, il n'y a pas d'énormes bouchons, mais un trafic dense, notamment sur les derniers kilomètres de la 10 avant d'arriver sur la rocade bordelaise ou encore dans le secteur de Vierzon sur la 71 quand vous roulez en direction de Paris en raison d'une zone de travaux de réparation d'urgence. Suite à la canicule, il y a une chaussée dégradée, voie de gauche fermée. Voilà pourquoi vous êtes ralenti pendant quelques kilomètres sur la 71. On en reparlera en détail donc à 16h.

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1: Bonjour à tous, le gouvernement continue d'appeler à la vigilance de tout un chacun. La vigilance rouge canicule est toujours en cours dans une trentaine de départements du centre et du nord-est de la France. Cette vague de chaleur recule, mais ses effets sanitaires restent devant nous, prévient Matignon, qui confirme une hausse du nombre de décès, principalement à domicile. À Paris, le SAMU a recensé plus de 100 morts hier en raison de la canicule. C'est plus de 10 fois plus que d'ordinaire à la même époque. Gare aux orages également, avec une vigilance orange qui concerne de nombreux départements en ce moment, du sud-ouest au nord de la France, en passant par le centre et la région parisienne. Les pompiers appelaient également pour de nombreux incendies. C'est le cas par exemple à Aubagne, dans les Bouches-du-Rhône, où un hélicoptère bombardier est mobilisé, un feu de végétation qui a déjà parcouru 3000 mètres carrés au niveau d'une zone commerciale. Les commerces, justement impactés par cet épisode caniculaire, le gouvernement indique qu'il va prolonger la période des soldes d'été pour aider les petits magasins. L'actualité, c'est aussi ces nouvelles tensions entre l'Iran et les États-Unis. Téhéran accuse Washington d'avoir violé l'accord de paix après une frappe américaine sur le territoire iranien, entraînant ensuite une réplique de Téhéran. Un pétrolier a aussi été touché par un projectile non identifié dans le détroit d'Ormuz. Un samedi de sport avec la finale du top 14 de rugby. Le Stade Toulousain, encore lui, fait figure d'immense favori et vise un 4e bouclier de Brennus d'affilée. Mais pour cela, il faudra battre Montpellier ce soir au Stade de France, coup d'envoi 21h05. Et puis en football, les derniers matchs des phases de poule à la Coupe du Monde, il faudra attendre 23h pour le coup d'envoi de Panama-Angleterre ou encore de Croatie-Ghana. Il est 16h02, fin de ce flash. Dans un instant, le retour du trafic, ce sera après la météo. La météo gare donc aux orages attendus cet après-midi et ce soir du sud-ouest jusqu'au Hauts-de-France en passant par le centre de l'Hexagone et par la région parisienne. Des orages que l'on pourrait retrouver également demain matin sur ces régions nord-est de l'Hexagone, avec enfin demain la baisse des températures bien effective sur les régions de l'ouest. Ça restera encore bien élevé sur les régions plus à l'est, mais quand même avec une baisse significatif. Les températures resteront encore au-dessus des normales de la saison, mais plus basses que celles que l'on a connues ces derniers jours.
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1: 16h, passé de 2 minutes. La route de ce samedi après-midi assez tranquille, mis à part 2-3 petits secteurs où vous êtes un petit peu nombreux. Il n'y a pas d'accident, il n'y a pas d'énormes bouchons. Les secteurs où vous êtes ralentis, d'abord c'est dans le secteur de Vierzon, sur l'autoroute A71. Je rappelle que la voie de gauche a été neutralisée sur cette autoroute en direction de Paris, notamment sur un tronçon de quelques kilomètres à partir du kilomètre 174. Pourquoi ? Parce qu'elle a souffert de la chaleur, cette voie de gauche. Il faut la réparer et il n'y a que la voie de droite pour passer. Voilà pourquoi vous êtes ralenti pendant quelques kilomètres. Un léger ralentissement également à l'approche de Bordeaux. Là, c'est un petit peu plus classique, un samedi après-midi. On parle à peine de 5 minutes. C'est vraiment une circulation un tout petit peu dense à l'approche de la rocade bordelaise, où là, pour le coup, le trafic s'écoule sans grande difficulté à cette heure-ci. Pas de souci particulier autour de Bordeaux au moment où l'on se parle. Si vous roulez depuis Bordeaux en direction de Paris, vous êtes donc sur la 10 et on s'arrête dans la traversée de Tours, où un poids lourd est toujours en train d'être dépanné. J'apprends à l'instant que le dépannage vient de se terminer, donc les voies de circulation sont en train d'être rendues au trafic. Je rappelle qu'il y avait la voie de droite qui avait dû être neutralisée en raison de ce dépannage de poids lourd au kilomètre 201. J'attire votre attention également sur l'A10, une fois passé Orléans en direction de Paris, au kilomètre 75, vous avez l'aire de repos de la Donneuse. Au niveau de cette aire, il faut être toujours très vigilant, le patrouilleur Jean-François est mobilisé, mais il y a toujours ce chien errant, difficile à attraper, qui pourrait à tout moment arriver sur les voies. Donc soyez très attentifs au niveau de l'aire de repos de la Donneuse quand vous roulez notamment vers le nord. Je rappelle également que si vous êtes, et ce sera notre dernière information, plus à l'ouest sur l'Armoricaine, comme on dit, l'autoroute A81, l'autoroute de la Bretagne, vous roulez vers la Bretagne, vous avez passé le secteur de Évron, la sortie numéro 2, on est au kilomètre 230 à l'approche de Laval. Il y a des pieds des piétons, des morceaux de pneus repérés sur les voies qui pourraient s'avérer gênants. Kilomètre 230, le patrouilleur se rend sur place pour les ramasser. Il s'agit de Gabriel.
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Alicia Keys pour vous accueillir à 16h09 sur la route de ce samedi après-midi. Route assez tranquille, pas d'énormes difficultés, quelques petites interventions à retenir en frein à temps complet à 16h15 si vous le voulez bien, c'est-à-dire dans 5 minutes. D'ici là, la musique, voici Naïka.

0: Nick Cave et Kylie Minogue sur le 107.7.
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0: 16h16, tout va bien sur la route de ce samedi après-midi. Il n'y a plus de ralentissement particulier à vous signaler à l'approche de Bordeaux. Un petit peu de monde, simplement du côté de Vierzon sur la 71. On a quelques centaines de mètres ralentis, notamment en direction du nord, direction Paris. Quand vous avez passé Vierzon à partir du kilomètre 174, vous verrez que la voie de gauche est neutralisée. Elle a bien souffert de la chaleur et il faut donc la réparer. Voilà pourquoi il y a un petit ralentissement pour passer cette zone de travaux de réparation d'urgence. Et puis la seule intervention à cette heure-ci, elle vous concerne en Mayenne, sur l'autoroute A81. Vous roulez en direction de Laval et de la Bretagne. Juste après la sortie numéro 2, Évron et Château-Gontier, nous avons des morceaux de pneus qui peuvent vous gêner sur les voies au niveau du kilomètre 230. Dans un instant, nous accueillerons notre invitée de ce samedi après-midi sur la route avec la chanteuse Mentissa. Elle viendra nous présenter son nouvel album. La chanteuse belge révélée dans The Voice notamment sera avec nous donc juste après France Gall.

0: France Gall à l'instant sur le 107.7. Il est 16h20, le retour du trafic au plus tard dans 10 minutes. Si vous venez de vous brancher, sachez que dans l'ensemble, ça se passe très bien. Il n'y a pas de bouchons ni de mauvaises surprises sur votre route.
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0: En revanche, une bonne surprise puisqu'on accueille notre invité qui vient de sortir son deuxième album. C'est Perrine Martin qui l'a rencontré pour le 107.7 dans un café parisien en pleine séance d'interview.
2: C'est une enfant difficile que j'ai en face de moi. Quoique, une jeune femme de plus en plus affirmée et qui se retourne sur son passé avec tendresse et objectivité. Bonjour Mentissa.
3: Bonjour.
2: Merci d'être au micro du 107.7 pour accompagner tous nos auditeurs sur la route, depuis Paris jusqu'à Biarritz, de Biarritz à Nice, de Marseille à Lyon. Vous connaissez, vous, la France, ses routes, parce que vous venez de Belgique, précisons-le.
3: C'est ça, je connais assez bien ces routes-là, les longs paysages où justement on emmène avec nous les chansons, des petites histoires. Moi j'adore aussi, quand je suis sur la route, écouter des podcasts, écouter des émissions. C'est le moment quoi, c'est finalement, je trouve qu'on a peu de temps dans nos vies aujourd'hui, tout va tellement vite que justement quand on fait de la route, c'est un peu le seul moment où on n'a pas trop le choix que d'accepter le temps, en fait.
2: C'est pas faux.
3: Et de se laisser porter un peu par le temps.
2: Ouais. Je vous présentais comme une enfant difficile. Alors, je sais que vous ne m'en voulez pas, puisque c'est le titre de votre nouvel album. Parmi ces enfants difficiles, il y a vous, en tout cas, cette étiquette que l'on vous a collée sur le front quand vous étiez plus jeune.
3: Oui.
2: Et c'est ce que vous expliquez dans cette chanson.
3: C'est ce que j'explique. Je pense qu'à travers cette chanson, j'avais aussi envie de faire la paix avec la petite moi et de lui dire à la petite Mentissa qu'en fait, elle n'a rien fait de mal. On mesure pas les dégâts quand un enfant de 6-7 ans est constamment pointé du doigt, constamment puni. En fait, en tant qu'enfant, on a l'impression qu'on a fait quelque chose de super grave, alors qu'en fait, faire des bêtises, c'est pas la fin du monde. Et moi, j'aurais aimé de temps en temps qu'on me dise, bon ok, t'as fait ça, tu le refais plus, mais bon, c'est pas grave.
2: Et qu'est-ce que pourrait faire un enfant difficile à l'arrière d'une voiture?
3: Jouer à des jeux, pourquoi pas, se disputer avec ses frères et sœurs, ça c'est quelque chose qu'on fait assez souvent.
2: Et on n'est pas forcément difficile.
3: Oui, et les parents qui crient arrêtez. Regarder par la fenêtre, moi je faisais ça beaucoup quand j'étais plus jeune. Je m'imaginais ma vie. Souvent j'aimais trop.
2: Vous projeter comme ça.
3: Je me projetais, moi je me suis toujours beaucoup projetée.
2: Ouais. Et vous avez votre permis vous d'ailleurs?
3: Ah non, je n'ai pas mon permis.
2: Ah donc vous êtes copilote?
3: Je suis copilote, oui. Apparemment on dit que je suis une très très mauvaise copilote.
2: Ah, mauvaise c'est-à-dire?
3: Bah je sais pas.
2: Difficile
3: là, c'est vrai que souvent je donne mon avis alors que c'est pas moi qui conduis. Je dis ah, mais non, là, t'aurais pu.
2: Ben non, mais au contraire, vous participez au voyage.
3: Bah, j'essaie de contribuer à ma façon, mais souvent, ma maman dit que je suis une très mauvaise copilote aussi pour l'aider parfois, pour être son GPS.
2: Vous voulez que je vous dise, s'il n'existe pas d'enfant difficile, il n'existe pas de mauvais copilote.
3: Ah.
2: Bon, on se retrouve après le prochain point trafic, Mentissa, pour parler de votre album. Vous restez avec nous?
3: Oui, bien sûr.
2: À tout de suite.

0: Enfant difficile de la chanteuse belge Mentissa, extrait de son nouvel album Mentissa. Notre invitée, on la retrouvera pour la deuxième partie de son entretien juste après le point trafic de 16h30. Pour la musique, Taïk dans un instant, il retourne donc du trafic dans la foulée.
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1: Il est 16h30, vos conditions de circulation assez fluides à cette heure-ci, il n'y a pas de bouchons, ni de grosses difficultés, même autour des grandes villes d'ailleurs, par exemple Nantes, Angers, Tours, Bordeaux, Paris, pas de soucis particuliers recensés au moment où l'on se parle. Attention à ces obstacles tout de même, quand vous quittez la Gironde par l'autoroute A10, vous roulez en direction du nord, bien au nord de Bordeaux, kilomètre 504, pardonnez-moi, de l'autoroute A10, à une quarantaine de kilomètres au nord de Bordeaux. Quand vous roulez donc en direction de Paris, attention à ce vélo qui serait tombé sur les voies de cette autoroute A10, kilomètre 504. On est juste après l'aire de service des Terres de l'Estuaire, un vélo sur les voies. C'est l'occasion pour moi de vous rappeler qu'on en voit beaucoup malheureusement pendant la période estivale, des vélos, des planches de surf ou que sais-je encore. Donc dès qu'on s'arrête, on vérifie bien que tout son attirail est bien attaché à l'arrière ou sur le toit de son véhicule. Je vous rappelle également cette intervention du côté de l'autoroute A10, cette fois bien plus au nord, entre Orléans et Paris. Vous allez passer au niveau de l'aire d'autoroute de la Donneuse, au kilomètre 75, c'est-à-dire juste après la sortie 13 Artenay. Je vous invite à bien redoubler de vigilance, qu'il y a toujours ce chien errant qui a été repéré à proximité de cette aire d'autoroute et qui pourrait traverser les voies à tout moment. L'autoroute à 10 km 75.
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1: On retrouve notre invitée, la chanteuse Mentissa, qui vient de sortir son deuxième album. Elle est au micro de Perrine Martin pour le 107.7.
2: La vingtaine, c'était votre premier album qui a rencontré un beau succès. Oui. Voici donc le deuxième, forcément attendu au tournant. Vous le présentez comme étant encore plus personnel, vous vous livrez, vous employez beaucoup le jeu. On pourrait croire à une sorte de journal intime. Vous avez beaucoup parlé de votre enfance parce qu'on a évoqué enfant difficile, mais il n'est pas question que de l'enfance.
3: Non, il est question d'enfance, de l'adolescence aussi, et puis de la jeune femme que je suis aujourd'hui, et surtout la jeune femme que j'étais il y a 4 ans quand j'ai commencé ce métier, avec toutes les questions et les appréhensions et les peurs, qui se disaient waouh, je me suis tellement battue pour en arriver là, pour vivre de ma passion, maintenant j'ai vraiment pas le droit à l'erreur, quoi. Et donc je faisais hyper attention à tout ce que je faisais, à comment les gens pouvaient me percevoir, quitte à un peu m'enfermer dans un personnage qui n'était pas toujours très...
2: N'était pas vous.
3: Qui n'était pas
2: moi. Complètement en tout cas.
3: Pas complètement.
2: Ça veut dire qu'aujourd'hui il n'y a plus du tout de filtre.
3: Je pense que je commence à être de plus en plus vraie. Tant pis en fait si dans un moment donné je dis un truc trop bizarre, trop weirdos. C'est pas grave.
2: Assumé quoi.
3: C'est assumé, vraiment.
2: Et il y a eu ce passage aussi dans le jury de The Voice, la version belgique de l'émission de TF1.
3: Oui.
2: Vous l'avez fait en tant que candidate, mais là c'est vraiment jury. Ça aussi, je pense que ça permet aussi d'asseoir qui on est, parce que là vous avez donné votre avis.
3: Ah bien sûr, mais même on se demande si on est vraiment légitime à le faire aussi.
2: Moi, si on vous l'a proposé, c'est que oui.
3: Bien sûr, et c'était un rêve moi d'être coach, mais je me souviens que parfois tu te retrouves face à un monsieur en fait qui a 15 ans d'expérience dans la musique, toi t'en as 4,
2: ouais.
3: Tu te dis mais je vais quand même pas avoir la prétention d'expliquer au monsieur son métier.
2: Son métier, ouais. Il y a une grande tournée qui se prépare, 24 dates d'ici au mois de décembre, France, Belgique, Luxembourg, là aussi tournée numéro 2.
3: Oui.
2: Vous avez travaillé différemment sûrement que pour la première tournée.
3: Oui, parce qu'il y a plus de chansons pop, il y a plus de chansons rythmées, donc on va plus me voir danser.
2: Mais vous aviez envie de ça.
3: Je pense que j'avais envie de ça. En fait, je pense que le premier album, pour moi, il était parfait parce que j'ai raconté tout ce que j'avais envie de raconter, si ce n'est qu'il manquait mon petit grain de folie. Et sur ce répertoire-là, je vais pouvoir le faire.
2: Et Vianney, dans tout ça, est-ce qu'il a participé un peu à l'album?
3: Il a participé à 3

0: chansons de l'album. Voilà, bon. Donc il n'est jamais très loin.
1: Celui qui avait craqué sur vous justement dans l'émission The Voice, vous l'embrasserez de la part de l'équipe du 107.7.
0: Ce sera fait.
1: L'album de Mentissa s'appelle Enfant difficile. Le prochain sera peut-être trentenaire apaisé. Qui sait?
0: Qui sait?
1: En tout cas, cet album Mentissa, vous le proposez sur scène ces prochains mois, on le disait. Il y a un Olympia qui vous attend aussi le 5 novembre. Bravo pour tout ça.
0: Merci.
1: Et Mentissa, bien sûr, sur les réseaux sociaux.
0: Oui, merci beaucoup.
1: À très bientôt.
0: À très bientôt.
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0: Michael Jackson dans la playlist de ce samedi après-midi. Tout va bien sur la route à travers l'ouest et le centre du pays. Retour du trafic au plus tard à 16h45. Après l'hymne de la Coupe du Monde, Shakira, Burna Boy à suivre dans un instant.
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Radio Vinci Autoroute, l'infotrafic. 16h45, j'apprends deux informations à l'instant, des obstacles qui peuvent vous gêner dans deux secteurs différents. On va d'abord partir dans le département du Maine-et-Loire. Vous roulez sur l'autoroute A11 depuis Paris, depuis Le Mans, et vous approchez de la région d'Angers au kilomètre 227, c'est-à-dire juste avant la sortie numéro 11 d'Urtal. Nous avons un véhicule victime d'une crevaison qui est arrêté au bord des voies, et surtout des morceaux de pneus suite à ces crevaisons qui pourraient vous gêner sur les voies de l'autoroute, kilomètre 227 de l'autoroute A11 entre Le Mans et Angers. On part à présent sur la 10, l'autoroute Bordeaux-Paris. Deux infos sur cette grande autoroute. D'abord, au nord de Bordeaux, kilomètre 504, nous avons un vélo qui serait tombé sur les voies de l'autoroute. Ça peut être particulièrement dangereux sur la voie de droite notamment. Le point de repère, c'est l'aire de service des Terres de l'Estuaire, c'est-à-dire une quarantaine de kilomètres au nord de Bordeaux. Juste après cette aire, kilomètre 504, il y aurait ce vélo sur les voies. Plus au nord, vous êtes dans les Deux-Sèvres. Vous roulez dans le secteur de Niort, en direction toujours du nord, direction Paris. Là, nous avons d'autres obstacles de nature inconnue qui viennent de m'être signalés à hauteur du kilomètre 375. On est juste après la sortie numéro 33 pour Niort. Voilà pour les rares petites infos à retenir. Sinon, vous l'avez noté, il n'y a pas d'accident. Je ne parle plus de ralentissement. Il y a eu quelques coups de frein tout à l'heure du côté de Bordeaux ou encore du côté de Vierzon. Tout cela est désormais de l'histoire ancienne. Et je vous propose de partir en 1991 pour un joli souvenir musical signé R.E.M.

Marguerite sur le 107.7 à suivre. Police ou encore Jennifer avant les infos de 17h. Je vous rappelle, en ce moment, si vous roulez depuis Bordeaux sur la 10 en direction du nord au nord de Bordeaux, kilomètre 504, on est quand même à une quarantaine de kilomètres au nord de Bordeaux. Intervention en cours du patrouilleur Hervé. Hervé mobilisé pour ramasser un vélo qui est tombé sur les voies de la 10. Vous restez attentif juste après avoir passé l'aire d'autoroute des Terres de l'Estuaire, kilomètre 504 de la 10 en direction du nord.

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1: Bonjour à tous. Le gouvernement au chevet des commerçants pour aider les magasins désertés pendant la canicule. Les soldes d'été seront prolongés, indique Matignon cet après-midi. Les services du Premier ministre qui estiment que la canicule recule, mais que ses effets sanitaires restaient devant nous. Les autorités confirment que le nombre de décès à domicile a augmenté ces derniers jours, alors que le thermomètre devrait enfin baisser doucement mais sûrement demain. En attendant, la vigilance rouge canicule est toujours en cours dans une trentaine de départements du centre et du nord-est de la France. À cela, on ajoute également les orages avec une alerte orange qui concerne de nombreux départements cet après-midi et ce soir du sud-ouest au nord de la France en passant par le centre et la région parisienne. Le torchon brûle entre l'Iran et les États-Unis. Téhéran accuse Washington d'avoir violé l'accord de paix après une frappe américaine sur le territoire iranien, entraînant une réplique de Téhéran. Un samedi de sport avec les championnats de France de cyclisme en Isère et la jeune Célia Géry, 20 ans, vient d'être sacrée chez les femmes championnes de France. Victoire en solitaire devant Cédrine Kerbaol. La course homme aura lieu demain. Ce soir, du rugby avec la finale du top 14, Toulouse-Montpellier. Le stade toulousain vise un quatrième titre d'affilée. Coup d'envoi 21h05 au Stade de France. Et puis le football.
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1: La Coupe du Monde, les derniers matchs des phases de poule ce soir et cette nuit. Il faudra attendre 23h pour le coup d'envoi de Panama-Angleterre et de Croatie-Ghana. 1h30 du matin pour Colombie-Portugal et République démocratique du Congo-Ouzbékistan. Enfin, l'Algérie affrontera l'Autriche à 4h cette nuit pendant que la Jordanie défiera l'Argentine. Le Mondial de foot, on en reparle dans quelques instants avec, comme tous les jours à cette heure-ci, le chiffre du jour que viendra nous présenter Charles Dodon. Avant cela, voici la météo. Et sur la carte de Météo France, si l'on se focalise sur la journée de demain, eh bien de nombreux départements vont basculer de la vigilance rouge à la vigilance orange. Ce sera le cas d'ailleurs dès ce soir de certains départements du Nord. Demain matin, de l'Île-de-France et d'autres départements. Demain, il y aura encore une trentaine de départements de l'Est, hein, toujours en vigilance rouge canicule. Attention aux orages, je le disais également en ce moment, avec beaucoup de départements concernés par une vigilance orange aux orages, en Nouvelle-Aquitaine notamment, mais aussi des départements que vous traversez en ce moment, la Charente, la Vienne, l'Indre, le Cher, le Loir-et-Cher, l'Indre-et-Loire, l'Yonne, le Loiret, la Sarthe, l'Eure-et-Loire, la région parisienne également, donc vigilance avec des orages attendus ce soir, avec cette dégradation orageuse en lien avec cette évolution de la canicule.
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1: 17h03, si l'on met de côté la parenthèse météo, ça se passe très bien sur votre trajet en ce moment. Il n'y a pas d'accident, il n'y a pas de bouchon. Je vous parlais d'une intervention d'un patrouilleur Hervé au nord de Bordeaux pour ramasser un vélo qui était tombé sur les voies de l'autoroute A10. Fin de cette intervention. J'ai quand même 4 infos à vous donner, 2 sur la 11 et 2 sur la 10. On va rester sur la 10 si vous le voulez bien. Direction les Deux-Sèvres pour vous qui passez la région de Niort en ce moment par cette autoroute vers le nord, direction Paris. Des obstacles repérés au kilomètre 375. Vous restez attentifs. On est juste après la sortie 33 Niort Sud Marais Poitevin. Le patrouilleur Julien est actuellement sur place. Je vous retrouve toujours sur la 10, mais bien plus au nord. Nous partons, eh bien, du côté du département. On n'est plus dans le Loiret. On est dans l'Eure-et-Loire. Juste après Artenay, la sortie 13, il y a l'aire de repos de la Donneuse. Vous serez attentifs au niveau de cette aire de repos. Un chien est toujours signalé à proximité des voies de l'autoroute. On bascule sur la 11, l'autoroute entre Paris et Nantes. Une information dans chaque sens. D'abord en direction de Nantes, quand vous roulez sur le tronçon entre Le Mans et Angers, une voiture a été victime d'une crevaison. Il y a des morceaux de pneus qui peuvent vous gêner au kilomètre 227, c'est-à-dire juste avant d'arriver au niveau de la sortie 11 Durtal, kilomètre 227, des morceaux de pneus peut-être sur la voie de droite. Et puis dans l'autre sens de circulation, vous roulez vers Paris, une fois passé Le Mans, une fois passé La Ferté-Bernard, au kilomètre 108, il y aurait là pour le coup un bidon qui vous gênerait sur la voie la plus à gauche. On est juste après l'aire de repos de la petite jardinière.
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1: Et on reparle donc de la Coupe du Monde avant un petit peu de musique.
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1: Le chiffre du jour avec vous, Charles Dodon, le chiffre 11. Alors on le sait, c'est le nombre de joueurs par équipe sur le terrain. Mais alors pourquoi 11 et pas 8 ou 14? Explication, Charles.
3: On doit ce nombre aux Britanniques. Ce sont eux qui ont organisé et codifié le football au 19e siècle en rédigeant les lois du jeu. Assez rapidement, on se met d'accord sur la taille du terrain rectangulaire ou la durée du match. En revanche, pour le nombre de joueurs, il n'y a pas consensus. Sur les terrains des universités, là où ce sport se joue majoritairement, il n'est pas rare de jouer à 13 ou à 15 contre 15. L'histoire raconte qu'on arrivera progressivement à 11 joueurs sous l'influence du cricket, autre sport très populaire qui se joue à 11 par équipe, sous l'influence aussi d'une certaine logique mathématique. Trop de joueurs ne laissent pas assez d'espace, à l'inverse, pas assez de joueurs et le jeu s'étire et le terrain paraît trop grand. Enfin, il y a la légende des dortoirs dans les internats des universités britanniques. Les étudiants étaient 10 par chambre et le surveillant du dortoir était alors désigné pour aller dans les buts. Une explication qui relève davantage du folklore que de l'histoire, mais ce qui est sûr, c'est que certaines règles ont évolué depuis, les remplacements par exemple. En revanche, le nombre de joueurs, lui, est resté le même.
1: On se couchera moins bête ce soir grâce à vous, Charles Dodon, merci beaucoup. Bruno Mars à suivre en musique, juste derrière la French Touch du groupe Hair.

C'est le titre Feel Good du moment. Bruno Mars à l'instant sur le 107.7. Tout va bien sur la route de cette fin d'après-midi. Le retour du trafic en détail à 17h15. Voici les Innocents.

0: La musique des innocents, le trafic arrive dans 20 secondes.
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0: 17h16, deux infos simplement à retenir sur la route de ce samedi après-midi. D'abord sur l'autoroute A11, l'autoroute entre Nantes et Paris. Vous roulez en ce moment entre Le Mans et l'Île-de-France, donc en direction de la région parisienne, au kilomètre 108, une fois passé le secteur de la Ferté-Bernard. Attention à ces obstacles, ce bidon qui pourrait vous gêner. Sur la voie la plus à gauche, le kilomètre 108, on est juste après l'aire de repos de la petite jardinière. Et puis l'autre information à retenir, c'est sur l'autoroute A10 entre Orléans et la région parisienne, où je rappelle qu'un chien, pardonnez-moi, a été repéré près des voies de l'autoroute A10, à proximité de l'aire de repos de la Donneuse. Peut-être au niveau de cette aire, ce chien se serait échappé, pourrait traverser à tout moment kilomètre 75 de l'A10 entre Orléans et la région parisienne. Quelques notes de piano et la douce voix de Sienna Spiro.

Indémodable, Simple Mind et Mandela Day à l'instant sur le 107.7. 17h26, soyez les bienvenus, vous venez de nous rejoindre sur les ondes du 107.7. Tout va bien sur votre trajet de ce milieu, cette fin même d'après-midi. Il n'y a pas de soucis particuliers, on fera un point complet juste après la musique de Tame Impala.

0: Depuis Le Mans, vous roulez en direction de Paris. Là, on me parle d'un obstacle, d'un bidon qui pourrait vous gêner. Sur la voie la plus à gauche, on est juste après l'aire de repos de la petite jardinière. Le patrouilleur Johan approche de ce kilomètre 108 pour ramasser cet obstacle.
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0: Dans un instant, direction la Bretagne pour monter le son avec nos invités musicaux du week-end. Un collectif de musiciens qui écume les scènes de l'ouest de la France, du rock celtique, des chants en breton et une vraie déclaration d'amour à leur région. Le tout dans une ambiance des plus festives. Le collectif breton invité du 177 dans quelques instants après Jennifer Lopez.

0: Jennifer Lopez.
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0: Nos invités du week-end, le collectif Breton que nous présente Christelle Mollon.
2: On monte le son pour un groupe de rock celtique qui fait grand bruit dans le Grand Ouest et ailleurs. Breton est un collectif de 14 musiciens qui mêle hymne rock, composition en breton et chants irlandais. Jessica Delot est pour le moment la seule chanteuse du collectif qui parfois donc chante en langue bretonne.
3: Il nous arrive parfois en concert d'expliquer un petit peu le texte en fait au début de la chanson.

0: pour ceux qui n'ont pas la chance d'être bretonnant ou bretonnante. Si le thème général est acquis pour tout le monde, voilà, ça reste quand même quelque chose de très fédérateur et de très festif, même si la langue n'est pas connue. Donc c'est une forme d'acte militant pour nous de continuer à transmettre et à chanter dans cette belle langue bretonne. On peut à la fois s'inspirer d'airs traditionnels qui finalement ne sont plus vraiment connus de nos jours pour les remanier dans une sauce plus rock et beaucoup plus moderne aujourd'hui, donc une manière finalement de transmettre un peu notre héritage, et à la fois de composer nos propres thèmes très engagés, comme par exemple un titre qui s'appelle Peine Sardine, qui parle des sardinières de Douarnenez, premier mouvement féministe en Bretagne, qui est vraiment un symbole fort des mobilisations sociales en Bretagne. Le deuxième album de Breton s'appelle Daou, et donc Daou, ça veut dire deux en breton.
1: Vous pouvez applaudir et chanter avec Breton cet été dans l'ouest de la France. Le nouvel album du collectif s'appelle Daou, et on y trouve notamment cette reprise de Christophe Miossec, Brest.

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1: Magnifique reprise de Christophe Miossec, le titre Brest par le collectif breton invité cette semaine du 107.7. Il est 17h39, Yolaël Ritchi dans un instant et le trafic à 17h45.
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0: Lionel Richie sur le 107.7. À suivre après l'infotrafic, Daniel Balavoine, 17h45.
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0: Et tous les voyants sont au vert en termes de trafic. Pas d'accident, pas de bouchon, quel que soit l'axe que vous empruntez, quelle que soit la direction. La direction suivie à travers l'ouest et le centre de l'Hexagone. Simplement, ça y est, la pluie qui est en train de s'inviter, les premiers orages en ce moment du côté notamment du Maine-et-Loire. Si vous êtes dans la région angevine, j'ai des retours caméra, effectivement, les averses sont en train de tomber. Donc, je vous demande de bien réduire vos vitesses, de bien activer vos feux de croisement et d'aménager de bonnes distances de sécurité. Les orages arrivent en ce moment et c'est le cas, par exemple, dans la région d'Angers.

0: Je zappe et je mate. Assis sur le 107.7. Vous ne zappez pas, vous restez bien branchés sur la fréquence de l'infotrafic. On se retrouvera à 18h pour l'actualité. Pour le trafic, bien sûr, c'est calme à cette heure-ci. Pas d'accident, pas de bouchon. Et puis la météo, surtout, qui se dégrade avec des orages en ce moment du côté du Maine-et-Loire. Si vous êtes dans cette région angevine, soyez attentifs. Les chaussées sont déjà bien détrempées. La suite en musique pour nous emmener jusqu'à 18h. Voici Gaëtan Roussel.
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1: Bonsoir à tous. De l'amélioration sur la carte de Météo France, de nombreux départements vont descendre en vigilance orange ce soir ou demain matin. Restera 24 départements en alerte rouge canicule demain dans l'est du pays. Cette vague de chaleur recule, mais ses effets sanitaires restent devant nous, prévient le gouvernement, qui confirme une hausse du nombre de décès, principalement à domicile. Gare aux orages également, avec une vigilance orange qui concerne de nombreux départements en ce moment, du sud-ouest au nord de la France en passant par le centre et la région parisienne. Les pompiers appelés également pour de nombreux incendies. C'est le cas par exemple cet après-midi à Aubagne dans les Bouches-du-Rhône où un hélicoptère bombardier a été mobilisé. Un feu de végétation qui a déjà parcouru 3000 mètres carrés au niveau d'une zone commerciale. Les commerces justement impactés par cet épisode caniculaire, le gouvernement indique une prolongation de la période des soldes d'été pour aider les petits magasin. L'actualité à l'étranger avec un séisme en Afghanistan cet après-midi, magnitude 6,1 sur l'échelle de Richter dans l'est du pays. Les secousses ont été ressenties jusqu'à Islamabad au Pakistan. Au Venezuela, le double séisme qui a violemment frappé le pays mercredi a fait près de 1000 morts d'après le dernier bilan de l'ONU qui estime que près de 7 millions de personnes pourraient avoir été affectées par cette catastrophe, 2 millions rien que dans la capitale Caracas. Un samedi de sport avec la finale du top 14 de rugby. Ce soir, le Stade Toulousain fait figure d'immense favori et vise un quatrième bouclier de Brennus d'affilée. Mais pour cela, il faudra battre Montpellier ce soir au Stade de France. Coup d'envoi 21h05. Et puis les championnats de France de cyclisme, c'est en Isère. Et la jeune Célia Guéry, 20 ans, a été sacrée chez les femmes. Victoire en solitaire devant Cédrine Carbaol. La course homme, elle aura lieu demain. Voilà pour l'essentiel de l'actualité à 18h02. Dans un instant, le retour du trafic après la météo. Et attention donc aux orages en ce moment, des premières averses orageuses sur certaines régions de l'ouest, ça a été le cas par exemple et ça peut être encore le cas du côté du Maine-et-Loire, de la Bretagne, et nous avons au total une trentaine de départements en alerte orange aux orages tout au long de la soirée, hein, du sud-ouest jusqu'au Hauts-de-France, en passant également par le centre du pays, par l'Île-de-France aussi. Et puis en ce qui concerne donc la canicule, je vous l'ai dit, à partir de demain et même dès ce soir, certains départements vont basculer du rouge à l'orange sur la carte de Météo France, signe que la canicule est en train de diminuer doucement mais sûrement. Demain, une trentaine de départements resteront en vigilance rouge canicule dans l'est de la France.
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1: Et pour être tout à fait complet sur le chapitre météo, vous êtes effectivement extrêmement vigilant. Dès que vous arrivez dans une zone où les averses comme cela peuvent frapper, les averses orageuses, ça a été le cas donc à Angers il y a quelques minutes, les chaussées sont bien détrempées. Dès que vous arrivez sous un orage, on réduit bien sa vitesse, on ne panique pas, on aménage de bonnes distances de sécurité et on active bien ses feux de croisement pour bien voir et pour être visible. Côté trafic, sinon pas d'accident ni de bouchon particulier, une seule information à retenir, elle vous concerne dans la Sarthe. Vous êtes sur l'autoroute A11 depuis Paris, vous passez Le Mans pour poursuivre peut-être vers la Bretagne, vers Nantes, vers Angers. Vous passez Le Mans, attention à ces obstacles, peut-être des pièces de véhicules, me dit-on, au kilomètre 165, c'est-à-dire au niveau de l'aire d'autoroute de Sarthe-Sargé-Le Mans.
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Il est 18h11, information trafic en direct sur le 107.7 dans les Deux-Sèvres. Sur l'A83, vous contournez Niort en direction de la Vendée, voire de la Bretagne, au kilomètre 133 après la sortie 10 Niort-Nord. Il y aurait un coussin qui vous gênerait sur la voie de droite. Retour du trafic en détail dans 4 minutes, juste après Calogero.

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1: 18h16, attention aux orages dans certaines régions que vous traversez en ce moment. Ça a été le cas tout à l'heure du côté du Maine-et-Loire. Ça peut être le cas dans certaines régions de l'ouest, du centre de l'Hexagone. Hein, des averses orageuses assez localisées tout au long de cette fin de journée. Côté trafic, il n'y a pas d'accident, il n'y a pas de bouchon. Quelques petites infos à retenir. D'abord sur l'autoroute A11, quand vous passez la région du Mans, direction la Bretagne et l'ouest de la France, au niveau de l'aire de Sarthe-Sargé-Le-Mans. Kilomètre 165, il y aurait un obstacle qui pourrait vous gêner sur les voies. Obstacle également repéré du côté de Niort dans les Deux-Sèvres. Vous contournez Niort par l'A83, peut-être en provenance de l'A10. Vous roulez vers la Vendée et vers la Charente-Maritime, peut-être plutôt vers la Bretagne. Au kilomètre 133, il y aurait un coussin qui pourrait vous gêner sur la voie de droite. Dernière info, on part en Île-de-France sur l'autoroute A10 pour vous qui passez le péage. Ou plutôt qui abordait le péage de Saint-Arnoult. Vous êtes en train de quitter la région parisienne. Juste avant le péage, il y a l'échangeur d'Ourdan. Eh bien, au niveau de cet échangeur, peut-être dans la bretelle d'accélération, une camionnette victime d'une panne est arrêtée au bord des voies.

0: jusqu'à la dernière note de guitare. Les Red Hot Chili Peppers à l'instant sur le 107.7. Dua Lipa ou encore Bruce Springsteen. Voilà le programme des prochaines minutes et le retour du trafic à 18h30. Ça se passe très bien ce début de soirée.
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0: on vous propose de revivre sur cette antenne des grands concerts mythiques qui ont marqué des carrières. Il sera donc l'heure de retourner en 2006 quand Kylie Minogue est remontée sur scène après son combat contre la maladie. Absolument live, juste après l'infotrafic.
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0: Et tout va globalement très bien sur votre trajet de cette fin d'après-midi, début de soirée. Attention aux orages qui peuvent arriver à n'importe quel moment. Ça a été le cas tout à l'heure du côté d'Angers. Dès que vous êtes dans une averse orageuse, vous réduisez bien votre vitesse et vous aménagez de bonnes distances de sécurité. Tiens, justement du côté d'Angers, si vous m'écoutez sur la 85, autoroute qui démarre au nord d'Angers, qui vous emmène peut-être vers Saumur, vers Tours, nous avons un véhicule signalé accident. Peut-être au bord des voies de l'autoroute. Il s'agirait d'une fourgonnette au niveau du kilomètre 9, donc au tout début de cette autoroute à 85. Quand vous arrivez depuis l'autoroute à 11, les pompiers ont été appelé sur place, kilomètre 9 de l'A85. Et puis la deuxième information nous emmène dans le centre du pays, du côté de Blois, sur l'autoroute A10. Vous roulez vers le nord, en direction d'Orléans et de Paris, juste après Blois, la sortie 17. Nous avons des morceaux de pneus signalés au milieu des voies qui pourraient s'avérer gênants, kilomètre 147.
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0: Et c'est donc l'heure de retrouver un public en ébullition pour applaudir Kylie Minogue. C'est en 2006. Voici Absolument Live que nous raconte Gilles Ravarino.
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2: Certains concerts prennent parfois une dimension plus personnelle que professionnelle parce qu'ils sont avant tout le signe d'une victoire sur la maladie. En 2006, Kylie Minogue reprend sa tournée mondiale Showgirls The Homecoming Tour. En 2005, suite à la sortie d'une double compilation de ses nombreux tubes, Kylie Minogue entame sa huitième tournée intitulée Showgirls The Greatest Hits Tour. Pour la chanteuse, c'est une célébration des chansons pop, de sa carrière, mais aussi d'une relation à long terme avec son public. Les costumes sont dignes d'un cabaret, signé John Galliano ou encore Karl Lagerfeld. Avant la tournée, elle subit une mammographie, mais les médecins donnent leur feu vert. C'est quelques temps plus tard, après qu'une grosseur soit apparue sur sa poitrine, que le diagnostic est implacable et qu'elle doit interrompre la série de concerts pour suivre un traitement. C'est pratiquement un an et demi après qu'elle peut enfin remonter sur scène, mais avec des modifications sur la liste des chansons, sur les chorégraphies et avec de nouveaux costumes pour s'adapter à son état de santé. Cette reprise de tournée est rebaptisée Showgirls The Homecoming Tour et débute en Australie, sa terre natale. C'est lors du deuxième soir, le 12 novembre 2006, que le concert est capté à Sydney. Kylie Minogue est sur scène pendant 2 heures et égrène les tubes, dont le célèbre Hand On Your Heart. La ferveur du public salue sa venue, autant que son courage, et cela fait de ce concert un moment absolument live, riche en émotions et porteur d'espoir.

0: absolument live en 2006 avec ce concert de Kylie Minogue raconté par Gilles Ravarino. Le trafic, on en reparle à 18h45. Globalement, tout se passe bien sur la route de votre fin de journée. On en reparle après Vanessa Paradis qui arrive.
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1: Il est 18h45, la route est calme en ce début de soirée. Le ciel est un petit peu plus agité avec potentiellement des orages tout au long de cette fin de journée. Il faut rester vigilant. Côté trafic, deux petites infos simplement à retenir. D'abord sur l'A85, autoroute que vous empruntez depuis la région d'Angers, depuis l'autoroute A11 en direction de Saumur, en direction de Tours. Vous êtes vigilant au tout début de cette autoroute, kilomètre 9. On me signale toujours un fourgon qui serait accidenté. Je n'ai pas plus le détail. Les pompiers ont été appelés. Kilomètre 9, le début de la 85 en direction de Tours et de Vierzon. Et puis l'autre information dans le centre du pays, c'est sur l'autoroute A10 dans la région de Blois. Vous roulez vers le nord, direction Orléans et Paris. Juste après Blois, la sortie 17, 3 km plus loin, il y aurait des morceaux de pneus qui vous gêneraient au milieu des voies, kilomètre 147.

La musique de Dizzy's à l'instant sur le 107.7 à 18h55. Je vous évoquais la présence d'un potentiel véhicule accidenté au début de l'autoroute A85 depuis Angers en direction de Tours. J'apprends à l'instant que l'alerte est désormais levée. Tout se passe bien sur votre route de ce début de soirée. On se méfie des orages qui arrivent. On aura l'occasion d'en reparler dans le point météo après les infos de 19h. Et après la musique de Queen.

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1: Bonsoir à tous. Le gouvernement au chevet des commerçants pour aider les magasins désertés pendant la canicule. Les soldes d'été seront prolongés, c'est ce qu'indique cet après-midi Matignon. Les services du Premier ministre qui estiment que la canicule recule, mais que ses effets sanitaires restaient devant nous. Les autorités confirment que le nombre de décès à domicile a augmenté ces derniers jours. Le nombre de noyades également, 74 décès par noyade depuis le début de la canicule. Le thermomètre devrait enfin baisser demain. De nombreux départements vont redescendre en vigilance orange ce soir et demain matin. Ce sera le cas de l'Île-de-France, tandis qu'une trentaine resteront en alerte rouge dans l'est de la France. À cela, on ajoute également les orages avec cette vigilance orange en ce moment dans de nombreux départements du sud-ouest au nord de la France, en passant par le centre et la région parisienne. L'actualité, ce sont aussi ces nouvelles tensions entre l'Iran et les États-Unis. Téhéran accuse Washington d'avoir violé l'accord de paix après une frappe américaine sur le territoire iranien, entraînant une réplique de Téhéran. Un pétrolier a aussi été touché par un projectile non identifié dans le détroit d'Ormuz. À samedi de sport avec du rugby, ce soir la finale du top 14, Toulouse contre Montpellier. Le stade toulousain vise un quatrième titre d'affilée, coup d'envoi 21h05 au Stade de France. La Formule 1 avec le Grand Prix d'Autriche demain, c'est George Russell qui partira en pole position. Le pilote Mercedes a réussi le meilleur temps des qualifications devant les Ferrari de Charles Leclerc et Lewis Hamilton. Et puis en football, les derniers matchs des phases de poule à la Coupe du Monde, il faudra attendre 23h pour le coup d'envoi de Panama-Angleterre et de Croatie-Ghana. 1h30 du matin pour Colombie-Portugal, République démocratique du Congo-Ouzbékistan. Enfin, l'Algérie affrontera l'Autriche à 4h cette nuit pendant que la Jordanie défiera l'Argentine. Voilà pour l'essentiel de l'actualité à 19h passé de 2 minutes. Le trafic de retour dans un instant après la météo. Georges Brassens chantait Garo Gorille. Moi, je vous dis Garo Orage. Ce soir, effectivement, les averses orageuses qui peuvent traverser le pays. Je rappelle que de nombreux départements sont en vigilance orange. De la Nouvelle-Aquitaine, vraiment de l'extrême sud-ouest du pays jusqu'aux frontières du nord, en passant par la région parisienne, une partie des pays de la Loire, de la Normandie, du centre de l'Hexagone, où les orages ne sont pas exclus. Ce soir, en ce qui concerne la canicule, je vous l'ai dit, de nombreux départements vont basculer du rouge à l'orange ce soir ou demain matin en fonction des départements. Les températures resteront quand même très élevées et notamment dans l'Est où la vigilance rouge sera toujours d'actualité demain sur une vingtaine de départements de l'Est.
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1: 19h, passé de 3 minutes, 3 informations à vous donner à cette heure-ci. Rassurez-vous, pas d'accident, pas de bouchon, pas de difficultés particulières recensées, mais quelques obstacles, notamment sur l'autoroute A11. Vous roulez depuis Nantes en direction de Paris, vous êtes sur le tronçon entre Angers et Le Mans. Une fois passé la sortie numéro 10, La Flèche, Sablé-sur-Sarthe, il y aurait des branches qui vous gêneraient. Sur voie de droite, nous sommes au niveau du kilomètre 211. Si vous roulez depuis Le Mans vers la Bretagne, vous êtes sur la 81. Attention également à ces branches d'arbres qui pourraient vous gêner sur les voies de l'autoroute. Alors attention également surtout aux averses qui peuvent arriver à tout moment, et c'est peut-être déjà le cas dans ce secteur. Donc on reste extrêmement attentif, et peut-être avec le vent, et bien des branches d'arbres qui se seraient envolées sur les voies qui pourraient s'avérer gênantes. On est au kilomètre 225 de l'autoroute A81 en direction de Rennes et de la Bretagne. Enfin, si vous êtes en Gironde, au départ de Bordeaux, sur les premiers kilomètres de la 10 en direction du nord, au kilomètre 533, il y aurait un obstacle en plastique qui vous gênerait sur voie de droite. On est juste après le pont qui enjambe la Dordogne.
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La musique de Laura Branigan à l'instant sur le 107.7 à 19h08. Voici Trinix et cette reprise de Salif Keïta, le retour du trafic à 19h15.

Info trafic en direct sur l'A10 entre Paris et Orléans. Un chevreuil repéré près des voies qui pourrait traverser à tout moment. Donc vous restez vigilants. Kilomètre 67 entre Orléans et l'Île-de-France.

0: Adrienne Poli, dans 30 secondes, il sera 19h15, l'heure du trafic.
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0: 19h15, 4 informations à retenir sur votre trajet. Pas d'accident, pas de bouchon, mais eh bien des obstacles qui peuvent vous gêner. Par exemple, sur les voies de l'A81, l'autoroute entre Le Mans et Rennes. Vous roulez en direction de Rennes au kilomètre 225, c'est-à-dire juste après la sortie numéro 2, Château-Gontier-Évron. Il y aurait des branches d'arbres qui seraient tombées sur les voies de l'autoroute, kilomètre 225. Le patrouilleur se rend sur place, il s'agit de Gabriel. Si vous roulez sur l'autoroute A11 depuis Nantes, depuis Angers, direction Le Mans et Paris, et là nous avons eh bien là aussi des branches d'arbres qui pourraient vous gêner sur les voies au niveau du kilomètre 211, c'est-à-dire quelques minutes après la sortie numéro 10, Sablé-La Flèche. Attention également sur l'autoroute A10, si vous m'écoutez sur cet axe entre Paris et Orléans, où un chevreuil a été repéré près des voies, il pourrait traverser à tout moment, soyez vigilants dans les deux sens de circulation, kilomètre 67 de l'autoroute A10. Ah, puis je rappelle qu'en région parisienne, en raison des fortes chaleurs, il y a malheureusement un épisode de pollution en cours. Cela implique la réduction de vos vitesses sur tous les axes franciliens. Et puis cela implique également la mise en place de la circulation différenciée. Ça veut dire que les véhicules les plus polluants, vignette critère 3, 4 et 5, ont interdiction de circuler dans un périmètre délimité par l'autoroute A86. Voici Robbie Williams.

Il est 19h24, vous évoquez la présence d'un chevreuil errant près des voies de l'autoroute A10 entre Paris et Orléans. Fin de cette alerte, tout va bien sur la route de ce début de soirée, même autour des grandes agglomérations. On aura l'occasion de se repencher sur l'infotrafic dans moins de 5 minutes, juste après la musique. Voici Alanis Morissette.

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2: 19h30 tout pile sur la route de ce début de soirée, route tout à fait tranquille à travers l'ouest et le centre de l'Hexagone, de Paris à Bordeaux, en passant par Orléans, par Tours, par Nantes, où que vous soyez, ça passe sans difficulté. Une seule info désormais, j'actualise les infos trafic, je n'en ai plus qu'une à vous donner. Elle vous concerne en Mayenne, pas très loin de Laval. Vous êtes sur l'autoroute A81. Attention à ce chevreuil repéré près des voies entre Laval et le péage de la Gravelle. C'est au niveau du kilomètre 256. J'attire simplement votre attention également sur la météo dégradée. Hein, ce soir, vous n'êtes pas à l'abri, vous ne serez pas à l'abri de quelques averses orageuses. On reste attentif, beaucoup de départements sont en vigilance orange.
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2: La fête du cinéma démarre demain, dimanche, dans les salles climatisé, des places à petit prix. Et dans un instant, bien la sélection de Thierry Chaise du magazine Première. Quel film aller voir pour cette fête du cinéma? On parlera notamment d'une nouvelle comédie historique française avec Artus en Cyrano de Bergerac et Franck Dubosc en D'Artagnan. Ce sera au programme de C'est à voir dans 3 minutes, juste après Mathieu Chédid.

0: Mathieu Chédid à l'instant sur le 107.7. Il est 19h34. Zaoui et Stéphane à suivre. Tina Turner également. Le retour du trafic, ce sera plus tard à 19h45. Tout va bien en ce début de soirée. Nous partons dans les salles de cinéma pour notre rendez-vous C'est à voir avec Yvan Mouton de la rédaction et Thierry Chaise, le rédacteur en chef du magazine Ciné Première, qui nous dévoile, comme toutes les semaines, sa sélection hebdomadaire.
1: Et on commence par une comédie historique française avec notamment l'ami Artus qui interprète Cyrano de Bergerac. Le film s'intitule Les Caprices de l'enfant roi, Thierry.
2: Oui, c'est un film de Michel Leclerc qui plonge dans un récit historique, mais un récit historique à la manière de Michel Leclerc, donc plein de malice, et il imagine ce qui aurait pu se passer si le vrai Cyrano et Molière avaient pu se rencontrer alors que D'Artagnan avait confié le roi, encore tout petit, à Cyrano pour qu'il échappe au conjuré.
3: J'ai besoin de toi pour une mission secrète de la plus haute importance. Tu es le seul à qui je peux demander ça.
4: Si tu peux te demander, sauf de m'occuper d'un enfant. D'un roi.
2: Voilà, c'est ça la base de l'intrigue. Alors il y a des courses-poursuites et tout ça, mais il y a surtout plein d'allusions à ce qui se passe aujourd'hui. Il y a notamment des clins d'œil au couple Macron, par exemple, à l'intérieur de tout ça. Joué donc par Artus, qui est formidable en Cyrano. D'Artagnan, c'est Franck Dubosc. Ouais. Molière, c'est Nemo Schiffman, qu'on avait aussi vu dans The Voice chanter à un moment. On retrouve aussi Julia Piaton. Chez Michel Leclerc, toujours, il y a un plaisir à la fois d'acteur et aussi de créer des rôles féminins très importants sur un film qui peut être prétendument d'homme. Voilà, c'est une fantaisie historique absolument savoureuse.
1: C'est comique, c'est un côté comique.
2: Exactement.
1: Aussi.
2: Exactement. Décalé, comique, et assez léger, toujours léger, comme c'est Michel Leclerc.
1: Eh bien, sans transition aucune, vous nous proposez un deuxième choix qui s'appelle Mas Palomas, film espagnol qui sort d'ailleurs en France avant de sortir en Espagne.
2: Ah, c'est un film absolument bouleversant, très cru, qui démarre de manière très crue, parce que c'est l'histoire d'un homme homosexuel qui vivait donc à Mas Palomas, qui est un coin des Canaries, qui est une sorte de paradis pour les gays, et il vit là, et il a un problème de santé, il doit rentrer à San Sébastien, et sa fille, qui n'a pas eu depuis des années, il va s'occuper de lui. Et à partir de là, il n'aura qu'un but, c'est d'essayer, malgré son état de santé, de repartir à Mas Palomas. Et c'est vraiment un très beau film, qui commence, je le dis, de manière très crue, et qui ensuite va dans une émotion particulière, sans lourdeur, sans vous tordre le bras pour vous faire pleurer. C'est un petit bijou d'émotion vraiment de bout en bout.
1: Je rappelle le titre de ce film espagnol, Mas Palomas et les Caprices de l'enfant roi, comédie française avec Artus. Les deux films sont en salle cette semaine, à retrouver également dans le magazine Première et sur première.fr.

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1: 19h47, tout va bien sur la route de ce début de soirée. Quelques petites interventions à retenir. Je vous emmène sur l'autoroute A10 avec les dernières informations en date. D'abord, quand vous roulez en direction de La Rochelle et de Bordeaux, donc vers le sud, vous passez Châtellerault, kilomètre 288. Attention à ce pare-choc qui pourrait vous gêner sur les voies de l'A10. On est après le secteur de Châtellerault. Un petit peu plus loin, une fois passé Poitiers, kilomètre 329. Là, il s'agirait de morceaux de pneus sur la voie de droite. On change de région, on part sur l'autoroute A81, l'Armoricaine, l'autoroute de la Bretagne, avec d'abord peut-être le vent qui se lève, les orages qui arrivent et des branches d'arbres qui sont tombées sur les voies quand vous passez le kilomètre 222 depuis la Bretagne en direction du Mans et de Paris. On est juste après la sortie numéro 2, Évron et Vège. Je rappelle également que du côté de Laval, sur cette même autoroute A81, un chevreuil errant a été repéré près des voies. Vigilance dans les deux sens entre Laval et le péage de la Gravelle au kilomètre 256. Et puis dernière info sur l'A28 depuis Le Mans en direction de Tours, là aussi des branches d'arbres signalées qui pourraient vous gêner sur les voies. On est après la sortie 26 Château du Loir, kilomètre 53. La suite en musique avec Gérald de Palmas.

Lutricia McNeil à l'instant sur le 107.7. Tiens, cette information trafic du côté du Mans sur l'autoroute A11. Vous avez bien passé le Mans, vous progressez vers Angers et vers l'ouest. Attention à ce piéton repéré près des voies. Il ne serait pas forcément en sécurité derrière les glissières. Kilomètre 211 de l'autoroute A11, direction Angers, direction Nantes. Ça se passe bien sur votre trajet de ce samedi soir. Dans 5 minutes, les infos de 20h. Et puis ensuite, vous retrouverez une nouvelle copilote, Tatiana Gieselman, qui vous accompagnera tout au long de la soirée à travers l'ouest, le centre, le sud-ouest de l'Hexagone. Il faudra se méfier également des orages qui approchent et qui arrivent. On referme 7h en musique avec Shakira.

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1: Bonsoir à tous. De l'amélioration sur le front de la canicule, de nombreux départements vont descendre en vigilance orange ce soir ou demain matin. Restera 24 départements demain en alerte rouge canicule dans l'est de la France. Cette vague de chaleur recule, mais ses effets sanitaires restent devant nous, prévient le gouvernement, qui confirme une hausse du nombre de décès, principalement à domicile, mais aussi par noyade. 74 victimes de noyade depuis le début de la canicule en France. Gare aux orages également, avec cette vigilance orange qui concerne de nombreux départements en ce moment, du sud-ouest jusqu'au nord du pays, en passant par le centre et l'Île-de-France. Autre conséquence de cette vague de chaleur, les soldes d'été seront prolongés. Décision du gouvernement pour aider les petits commerces désertés en ce moment. L'actualité à l'étranger avec un séisme en Afghanistan cet après-midi, magnitude 6,1 sur l'échelle de Richter dans l'est du pays. Les secousses ont été ressenties jusqu'à Islamabad au Pakistan. Au Venezuela, là, le double séisme qui a violemment frappé le pays mercredi. Le bilan vient de dépasser les 1400 morts d'après les derniers chiffres de l'ONU, qui estime que près de 7 millions de personnes pourraient avoir été affectées par cette catastrophe. En sport, Philippe Candeloro est le nouveau président de la Fédération française des sports de glace. Le double médaillé olympique a été élu cet après-midi devant la présidente sortante. En basket, Tony Parker, lui, est le nouvel entraîneur de l'ASVEL, déjà président et actionnaire majoritaire du club de la banlieue lyonnaise. Tipeee sera aussi sur le banc la saison prochaine. En rugby, c'est soir de finale de Top 14. De Stade Toulousain, grand favori, vise un quatrième bouclier de Brennus d'affilée. Mais pour cela, il faudra battre Montpellier ce soir au Stade de France. Coup d'envoi dans un peu plus d'une heure. Et puis la Coupe du Monde de football, les derniers matchs des phases de poule ce soir et cette nuit. Ça commencera avec le groupe L à 23h. Panama contre l'Angleterre et la Croatie face au Ghana. Voilà pour l'essentiel de l'actualité. Dans une heure, c'est Tatiana Gezelman qui reviendra vous informer. Dans un instant, le trafic, ce sera juste derrière la météo.
2: Merci beaucoup Thibaut Dinoël et merci beaucoup également à Quentin Lachaise qui vous accompagnait sur les autoroutes du Sud-Ouest. On rassemble ces deux zones, le Nord-Ouest, le Sud-Ouest, on n'en fait plus qu'une seule. L'infotrafic justement arrive dans un instant, mais avant ça, comme promis par Thibaut, place à la météo. Une météo qui va donc rester caniculaire sur de nombreux départements pour cette fin de week-end, même si les orages approchent, une forte dégradation orageuse est attendue ce soir, notamment du côté du centre Val-de-Loire jusqu'aux Hauts-de-France. Une deuxième vague d'orages va ensuite concerner dans la nuit la Nouvelle-Aquitaine, le sud du centre Val-de-Loire et l'Allier. Il pourra y avoir de la grêle, des grêlons moyens voire gros, beaucoup d'éclairs et surtout des rafales ponctuelles supérieures à 100 km/h avec des pluies intenses en très peu de temps, un temps donc très instable. Et ces orages vont se maintenir pour la journée de demain dimanche. Ils vont se décaler peu à peu vers l'est, passer de l'Île-de-France à la Bourgogne-Franche-Comté et au Grand Est. Du côté des Pyrénées, notez également qu'on attend des orages assez violents ce soir et cette nuit, potentiellement également demain. Là aussi, les orages se décaleront ensuite plus vers l'est. Pour demain, ce sera donc encore assez chaud sur beaucoup de départements avec des minimales toujours supérieures à 20 degrés et des maximales qui baisseront au fur et à mesure de la journée, mais avec toujours 35 à 40 degrés sur l'est. On sera plutôt entre 27 et 32 degrés sur l'est et même 22 à 25 degrés du côté de la Manche et de l'Atlantique.
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2: Il est 20h passées de 4 minutes. Je vous souhaite un bon retour à la maison ou un bon départ pour la soirée. Ça se passe bien sur la route dans l'ensemble et ce, quel que soit le secteur où vous nous écoutez. Notez qu'un piéton nous est signalé sur les voies de l'autoroute A11. C'est l'autoroute entre Paris et Nantes et c'est plus particulièrement entre Le Mans et Angers que ce piéton a été repéré, non loin de la sortie numéro 10 pour Sablé-la-Flèche au kilomètre 211. Une personne qui ne serait potentiellement pas protégée derrière les glissières de de sécurité. Donc un piéton qui se met en danger. Si vous passez dans le secteur, s'il vous plaît, soyez attentif. Si vous voyez ce piéton, vous vous décalez le plus possible et vous allumez vos warnings pour prévenir les véhicules qui se trouvent derrière vous. Du côté du centre du pays, toujours sur l'autoroute A28, si vous roulez en direction de Tours, en direction d'Alençon, notez qu'il y a des branches qui sont tombées sur les voies un petit peu après la sortie numéro 26 pour Château-du-Loir, 8 km après cette sortie. Le patrouilleur Julien vient d'arriver sur place pour ramasser ces branches. On est au kilomètre 53 de l'autoroute, pensez à ralentir en amont de ce secteur. Du côté de Toulouse, si vous circulez actuellement sur l'autoroute A62, vous avez quitté Toulouse et vous roulez en direction de Montauban, en direction d'Agen et de Bordeaux. Notez qu'un conducteur a fait un malaise sur le bord des voies. Sa voiture est arrêtée sur le bas-côté au kilomètre 205 de l'autoroute. On est 9 km après la sortie 10.1, la sortie pour Eurocentre avant d'arriver à Montauban. Dès que vous voyez ce véhicule, merci de bien vous écarter pour bien respecter le corridor de sécurité, cette voie qu'il faut obligatoirement laisser libre entre un véhicule arrêté sur le bas-côté et vous. Enfin, dernière info, c'est du côté du sud-ouest du pays, dans le Pays Basque, du côté de Bayonne, sur la 63. On nous signale un sanglier errant proche des voies entre la sortie numéro 6, Bayonne-Nord, et la bifurcation entre la 63 et la 64. Soyez prudents dans les deux sens de circulation.
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0: Et c'était la voix de Thomas Dutronc à l'instant avec le titre « Jeune, je ne savais rien ».
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0: L'infotrafic à 8h15, marqué par un nouveau chevreuil errant repéré du côté de Toulouse, entre la bifurcation entre la 64 et la départementale 820. On est donc à l'ouest de Toulouse, au sud-ouest de Toulouse, non loin de la barrière de péage de Muret, non loin également de la sortie numéro 36 de l'autoroute A64. C'est au niveau donc de cette bifurcation entre l'autoroute et la départementale 820 que le chevreuil a été repéré. Le patrouilleur Patrick est sur place, il va tenter de faire fuir cet animal des abords des voies. Ralentissez bien à l'approche de ce secteur et décalez-vous également dès que vous voyez le fourgon jaune de Patrick arrêté sur le bas-côté, évidemment pour sa sécurité. À cette heure-ci, les chevreuils risquent d'être nombreux sur le bord des voies. C'est assez classique entre 20h et 22h. Il y a d'ailleurs un autre chevreuil errant qui nous est signalé du côté de l'A81, du côté de Laval. On change complètement de secteur. Sur cette autoroute entre Rennes et Le Mans, un chevreuil donc a été aperçu tout à l'heure non loin de la sortie numéro 4 pour Fougères et Laval-Ouest au kilomètre 256. Il serait même plusieurs chevreuils de ce côté, donc soyez vigilants aussi si vous passez sur cette autoroute au niveau de ce point kilométrique. Mais à part des chevreuils, il y a également des obstacles qui sont signalés sur les voies et notamment pas mal de branchages sur l'autoroute A28, l'autoroute entre Rouen et Tours. Et c'est dans les deux sens de circulation que vous êtes concerné, donc que vous rouliez en direction de Tours ou que vous rouliez en direction du Mans, d'Alençon et de Rouen. Il y a des branches sur les voies au kilomètre 53 de l'autoroute. Si vous rouliez en direction de Tours, ce sera après la sortie 26 Château du Loir, 8 kilomètres après cette sortie. Il faudra bien basculer sur la voie de gauche pour passer. Si vous êtes dans l'autre sens, donc vous roulez en direction du Mans, et bien pour vous, ce sera 7 kilomètres après la barrière de péage de Saint-Christophe-sur-Lyonnais. S'il vous plaît, soyez vraiment prudent. Ça gêne vraiment la circulation. Il y a un patrouilleur sur place en train de ramasser ces branchages et de dégager les voies. Enfin, dernière info, avant de vous quitter, on part du côté de l'A11, l'autoroute entre Paris et Nantes, et plus précisément la section entre Le Mans et Angers pour un piéton toujours signalé errant proche des voies de circulation au kilomètre 211 de l'autoroute. On est non loin de la sortie numéro 10 pour Sablé-la-Flèche. On est surtout juste à côté de l'aire de service de Parçay-Sarthe-Est ou Sarthe-Ouest selon votre sens de circulation. Donc encore une fois, je vous le rappelle, quand on vous signale un piéton sur les voies, ce qu'il faut faire, c'est vraiment s'écarter le plus possible lorsqu'on l'aperçoit, car c'est très dangereux pour un piéton de se retrouver sur l'autoroute. Il n'est potentiellement pas protégé derrière les glissières de sécurité. Donc écartez-vous dès que vous l'apercevez et allumez vos warnings pour prévenir les voitures qui se trouvent derrière vous. Et je vous propose de poursuivre notre trajet tranquillement en musique. J'espère que vous avez la climatisation dans la voiture. Et j'espère surtout que vous avez fait le plein d'eau avant de partir. C'est très important en ces périodes de canicule. Vous voyez d'ailleurs parfois affiché sur les panneaux à message variable au-dessus de votre tête, les panneaux lumineux. En cette période caniculaire, il faut anticiper, il faut faire le plein d'eau, avoir de l'eau en quantité suffisante pour tout le monde dans la voiture, et puis éviter aussi de prendre la route aux heures les plus chaudes. Bon, normalement, maintenant c'est bon, le mercure devrait commencer à baisser à partir de 20h, et puis surtout ce week-end, avec des orages attendus sur le sud-ouest et le centre.

C'était Empire of the Sun, un vieux titre. Ça s'appelle Alive. J'espère que vous aussi, vous êtes bien vivants et surtout bien réveillés au volant. Si vous sentez un petit peu de somnolence arriver, et notamment en raison de ces températures assez chaudes, ça peut donner envie de faire la sieste, eh bien arrêtez-vous sur une aire de service ou de repos. Faites pourquoi pas une petite sieste sur cette aire de service. Ou alors, si vous êtes plusieurs au volant, vous pouvez évidemment demander à votre copilote de prendre la relève. Vous pouvez aussi attraper un petit quelque chose à grignoter ou à boire à cette heure-ci. C'est effectivement l'heure de dîner, ça vous redonnera quelques forces pour bien finir votre trajet. Pour bien continuer ce trajet, on a également la playlist du 107.7. Et il y a ce titre qui plaira évidemment aux Swifties, Hopalite, un extrait du dernier album de la superstar américaine.

0: Taylor Swift à l'instant avec Hoplite.
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0: Et il est calme ce trafic, il est 8h30, ça se passe très bien dans l'ensemble sur les autoroutes de l'ouest, du centre et du sud-ouest du pays. Il y a simplement toujours quelques animaux errants signalés proches des voies, notamment ce chevreuil repéré à l'ouest de Toulouse, au sud-ouest de Toulouse sur l'autoroute A64 au niveau de la bifurcation entre l'A64 et la départementale 820, c'est au niveau de la sortie 36 de l'autoroute, un chevreuil donc qui se trouve sur les voies de circulation, sur la bande d'arrêt d'urgence précisément. Il y a sur place également un patrouilleur, c'est Patrick en l'occurrence, qui tente de faire fuir cet animal pour l'écarter des voies de circulation et pour vous permettre à vous de rouler en toute sécurité. Je vous le rappelle, dès qu'un fourgon jaune est arrêté sur le bas-côté, il faut absolument se décaler d'une voie pour respecter le corridor de sécurité et donc pour la sécurité de ces patrouilleurs. C'est le cas donc si vous passez dans le secteur où se trouve actuellement Patrick. Autre info à retenir.

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1: Dans un instant, place à notre rendez-vous Play Replay avec un coup de projecteur sur Avatar, le dernier maître de l'air. Une série très attendue cette semaine à l'approche des vacances d'été. La saison 2 arrive sur Netflix et Mathilde Ferrière nous en donne tous les détails juste après la musique d'Alain Bachung, La nuit, je mens.
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Sublime titre d'Alain Bachon, sorti en 1998. C'est une chanson qui figure sur l'album Fantaisie militaire d'Alain Bachon. C'est le deuxième morceau du disque.

0: une chanson qui évoque la résistance, la collaboration et le mensonge, et notamment les résistants de la dernière heure. Le titre de la chanson et les paroles sur toute cette chanson ont été inspirées à Alain Bachung par les affaires Bousquet et Papon. À noter aussi le clip sorti à l'époque, clip réalisé par Jacques Audiard, qui avait reçu le prix du meilleur clip de l'année aux Victoires de la Musique l'année suivante, donc en 1999. Comme promis, voici désormais Play Replay. Mathilde Ferrière nous parle aujourd'hui du retour d'une série très attendue, Avatar, le dernier maître de l'air.
1: Avatar, le dernier maître de l'air, raconte l'histoire d'Aang, un jeune garçon capable de maîtriser les quatre éléments. L'eau, l'air, la terre et le feu. Dans un monde divisé, il est le seul à pouvoir rétablir l'équilibre.
2: Ça, c'est l'Avatar ? Zuzu, ce n'est qu'un gamin.
3: Si on veut parvenir à les vaincre, j'ai besoin que tu m'apprennes la maîtrise de la terre. Tu es la meilleure maître de la terre que je connaisse.
1: Dans la saison 2, la série poursuit ce voyage. Aang continue d'apprendre, le monde s'élargit et les enjeux deviennent plus complexes pour lui comme pour ceux qui l'accompagnent.
4: Je suis navré, Avatar. Je pense que vous faites erreur. Nous ne sommes pas en guerre à Ba Sing Se.
3: Ça fait 100 ans que la Nation du Feu se bat pour conquérir le monde. Dans tout le royaume de la Terre, la guerre fait rage.
1: Adapté de la série culte du même nom, Avatar le dernier maître de l'air est proposé ici en version live-action. Une série pensée aussi bien pour les fans de la première heure que pour ceux qui la découvrent.
4: Le royaume de la Terre est sur le point de tomber. La victoire nous est acquise. La vraie question c'est, quel sacrifice es-tu prêt à faire ?
1: Avatar le dernier maître de l'air saison 2, à découvrir sur Netflix dès le 25 juin.
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0: Je vous souhaite à tous une très belle route. Ça se passe bien dans l'ensemble sur votre trajet. En tout cas, vous qui m'entendez, vous qui circulez sur les autoroutes de la moitié ouest du pays. Samedi soir, assez tranquille et c'est tant mieux. Toujours ces températures caniculaires dans de nombreux départements. Il faut adapter sa conduite. Les chaussées souffrent également de cette chaleur. C'est le cas par exemple sur l'A10 ou l'A85 dans les secteurs de Tours ou de Vierzon. Vous allez le voir, parfois la chaussée est un petit peu déformée en raison de la chaleur. Des interventions sont bien sûr prévues pour remettre en parfait état ces voies sur lesquelles vous ne pouvez pas circuler. Il y a des cônes qui sont installés justement pour vous empêcher de passer trop près de ces entailles un petit peu dans la chaussée. On reparle trafic de toute façon dans 5 minutes en détail. Avancez un petit peu de musique et notamment la dernière chanson de Mylène Farmer qui arrive dans 30 secondes.
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1: L'infotrafic avec un petit peu d'avance, quelques secondes d'avance, il est presque 20h45 pour vous annoncer que de bonnes nouvelles sur la route. Ça continue de très bien se passer en ce samedi soir. Il y a simplement deux infos à retenir. La première vous concerne sur l'autoroute A11. Si vous avez passé le secteur de Chartres et que vous roulez en direction de l'Île-de-France, en direction de Paris, soyez prudent au kilomètre 47 de l'autoroute. Il y aurait un pare-choc tombé sur les voies. On est 9 kilomètres après la sortie pour Chartres. La sortie numéro 2. Autre information à retenir, c'est du côté de Toulouse, cette fois-ci au sud-ouest de Toulouse. Si vous circulez sur l'A64 actuellement, soyez prudent au niveau de la sortie numéro 36. Il y a un chevreuil qui se trouve là au niveau de l'autoroute, au niveau de la bifurcation entre l'autoroute et la départementale 820. Le patrouilleur Patrick a actuellement, il vient tout juste, je l'apprends, de quitter les lieux. Donc prudence à cet animal qui a décidé de camper là proche des voies, mais qui pourrait s'inviter sur les voies de circulation et les traverser, ces voies de circulation. Donc prudence dans les deux sens. Et je vous donne rendez-vous dans un quart d'heure pour reparler trafic, mais aussi pour le flash d'actualité de 21h. Il sera évidemment question de canicule, mais aussi de sport avec la Coupe du Monde de foot qui se poursuit. Et en attendant, c'est Olivia Ruiz qui vous accompagne avec son titre « Mon corps, mon amour ».

de Desiree. C'était le titre Life à l'instant sur les ondes du 107.7. Il est 20h, passé de 52 minutes. Je vous souhaite à tous une très belle route. Je vous donne rendez-vous à 21h pour le flash d'actualité, pour les prévisions météo et bien sûr pour parler trafic. À tout à l'heure.

0: Il est tout juste 21h. Et c'est l'essentiel de l'actualité. Bonsoir à toutes et à tous. Après 11 jours de chaleur torride, la fin de la canicule est en vue dès demain. Le mercure va redescendre sur une bonne partie du pays, notamment à l'ouest. Une chute des températures liée à l'arrivée d'orages sur le centre et le Pays basque, où une vigilance orange est en cours pour ce soir et cette nuit. Demain, 24 départements resteront en rouge, principalement dans l'est, toujours pour risque de canicule. Et même si le thermomètre redescend, les autorités sont inquiètes de l'effet à retardement de cette vague de chaleur inédite. Les hôpitaux sont sous tension et une surmortalité est à craindre dans les prochains jours. À titre d'exemple, à Paris, le SAMU a recensé hier 109 morts sur la voie publique contre 7 habituellement à la même période. Autre conséquence de la canicule, les soldes d'été qui ont commencé ce mercredi vont être prolongés au-delà du 21 juillet, probablement d'une semaine de plus. Un moyen de rassurer les commerçants de centre-ville dont les magasins sont désertés en raison de la chaleur. L'actualité à l'étranger, c'est le bilan toujours plus lourd au Venezuela après le double séisme qui s'est produit mercredi de magnitude 7,2 puis 7,5. Le dernier bilan fait état de 1500 morts et 50 000 disparus. Selon l'ONU, ce sont au total plus de 2 millions de personnes qui seront affectées par ce tremblement de terre ressenti jusqu'au Brésil et en Colombie. Au Moyen-Orient, le regain de tension entre l'Iran et les États-Unis fait planer de nouvelles incertitudes sur les détroits d'Ormuz, alors que les deux parties sont actuellement en négociation. Un pétrolier a notamment été touché par un projectile non identifié au sein du passage maritime. À la page des sports, place ce soir au dernier match des phases de poule de la Coupe du Monde de football. Le Panama rencontre l'Angleterre à 23h. La Croatie joue contre le Ghana à la même heure. Place ensuite au match Colombie contre Portugal et République démocratique du Congo contre Ouzbékistan. Et ça, ce sera à 1h30 du matin. Pour l'instant, il est 21h. 21h02, l'heure de la météo. Météo donc caniculaire encore pour l'instant, marqué aussi par de violents orages du côté du centre Val-de-Loire, en particulier des orages qui remontent vers l'est, qui vont toucher également l'Île-de-France, et d'autres orages qui pourraient concerner le Pays basque, les Pyrénées, arrivés eux de l'Espagne. Ces orages vont permettre de faire baisser un petit peu les températures, notamment pour la journée de demain dimanche, avec de nombreux départements qui vont sortir de la vigilance rouge canicule et resteront en orange. Je vous le rappelle, on aura quand même toujours 24 départements en vigilance rouge. Demain, ça ira de l'Eure-et-Loire jusqu'au Grand Est, en passant par, en redescendant jusqu'au Puy-de-Dôme et en remontant jusqu'au département du Nord. Les orages, eux, seront assez violents. Ils vont l'être tout au long de la soirée et de la nuit. Il pourrait y avoir de la grêle également par endroit et des rafales de vent à 100 km/h. Ça concerne notamment les départements donc du centre Val-de-Loire, également la Normandie et l'Île-de-France, ainsi que la Nouvelle-Aquitaine.
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0: L'infotrafic marqué par deux nouvelles infos sur l'autoroute A10. La première du côté de Niort, du côté de La Rochelle, au kilomètre 397 de l'autoroute. Un accident se serait produit pour vous qui circulez sur l'A10 en direction du sud, direction Saintes et Bordeaux. On est presque une vingtaine de kilomètres après la sortie 33 pour La Rochelle-Niort, kilomètre 397. Donc, il y aurait un ou plusieurs véhicules accidentés. Pas plus d'infos à ce stade sur cet accident. Toujours sur la 10, une nouvelle info m'est parvenue, cette fois-ci du côté d'Orléans, et même plus précisément entre Orléans et Paris. Pour vous qui roulez actuellement en direction de Paris, un obstacle est signalé sur les voies. D'autres incidents me parviennent à l'instant, c'est pour ça que ça devient compliqué. Alors, on a tout d'abord donc ces obstacles signalés sur les voies de l'A10 au nord d'Orléans. Pour vous qui roulez direction Orléans, qui roulez direction Bordeaux, je me corrige, je n'ai pas en direction de Paris, mais en direction de Bordeaux, il y aurait diverses débris sur les voies au kilomètre 62 de l'autoroute. On est un petit peu avant d'arriver à la sortie numéro 12, on est 27 km après la sortie numéro 11. Et il y a donc à l'instant un troisième Événement qui m'est signalé sur l'A10, un accident entre Blois et Tours sur l'A10, un secteur où il semblerait qu'il y ait des orages assez violents et un accident donc qui se serait produit 11 km après la sortie numéro 18, la sortie pour Château-Renaud en direction de Paris. Et un petit peu avant, une fois que vous avez passé la barrière de péage de Monet dans les deux sens de circulation, soyez prudents, il pourrait y avoir des branches sur les voies, des branchages, voire des arbres entiers qui seraient tombés sur la chaussée, peut-être en raison de l'orage. En tout cas, il semblerait qu'il y ait des difficultés de circulation dans ce secteur entre Tours et Orléans, avec des passages orageux très soudains, qui durent très peu de temps, mais qui sont très violents. Il faut absolument adapter sa conduite, et notamment ralentir très fortement si vous avez l'orage qui passe actuellement au-dessus de votre tête. Une autre info m'est parvenue, mais cette fois-ci, on va quitter l'A10. On va partir sur l'autoroute A20. C'est l'autoroute entre Montauban et Brive. Pour vous qui êtes du côté de Cahors, un chevreuil errant a été repéré proche de la sortie 57 pour Cahors Nord, au kilomètre 347. Je vous rappelle qu'un autre chevreuil se trouve du côté de Toulouse, au niveau de l'autoroute A64, au niveau de la bifurcation entre l'A64 et la départementale 820. On est donc non loin de la sortie numéro 36. Et puis à l'instant, encore un chevreuil signalé, cette fois-ci du côté de Laval, entre Le Mans et Laval, chevreuil errant sur l'A81, non loin de la sortie numéro 2 pour Évron et Vège, kilomètre 220 de l'autoroute. Voilà pour le résumé des infos, un petit peu dans le désordre, mais vous l'aurez compris, dans l'ensemble, ça se passe bien, sauf dans les zones où il y a ces orages très violents et très localisés sur l'A10, notamment du côté de Tours. Et puis surtout, à cette heure-ci, on a pas mal de chevreuils errants sur les voies. C'est assez classique, les chevreuils qui errent au bord des voies de circulation entre 20h et 22h.
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1: Il est 21h15, je vous souhaite à tous une très belle route, une route marquée par des orages, notamment dans le centre du pays, je pense notamment au centre Val-de-Loire, des orages actuellement du côté de Romorantin, du côté de Tours, du côté de Blois, qui sont en train également d'atteindre l'Île-de-France. On a de la foudre, on a parfois des vents très violents et des pluies très intenses en très peu de temps, c'est très localisé, il faut être prudent sur la route si vous vous retrouvez dans un secteur concernés par les orages. Ce sont d'ailleurs peut-être ces orages qui ont provoqué la chute d'arbres sur les voies de l'A10, un petit peu après le secteur de Tours, en direction d'Orléans et de Paris, des arbres tombés sur la chaussée au kilomètre 181 de l'autoroute. On est une dizaine de kilomètres après la barrière de péage de Monet. Et puis, une dizaine de kilomètres plus loin encore, une fois que vous passez la sortie 18 pour Château-Renaud, donc toujours sur la 10 en direction d'Orléans et de Paris, un accident se serait produit, une voiture serait accidentée, kilomètre 168 de l'autoroute. Soyez vigilants si vous passez dans le secteur, un patrouilleur est en train de se rendre sur place. Sur la 10, mais dans l'autre sens, pour vous qui roulez en direction d'Orléans, en direction de Bordeaux, direction Poitiers. Notez tout d'abord des débris signalés sur les voies au kilomètre 62 de l'autoroute. On est 27 kilomètres après la sortie numéro 11. On est donc entre Paris et Orléans. Et puis ensuite, une autre info, un accident qui va vous concerner entre Niort et Saintes, toujours direction Bordeaux. Accident d'une voiture au kilomètre 400 de l'autoroute. C'est confirmé, hein. Une voiture qui s'est accidentée. Il y aurait divers débris sur les voies en raison de cet accident. On est une vingtaine de kilomètres après la sortie numéro 33, la sortie pour La Rochelle-Niort. Voilà pour les principales infos à retenir, toutes sur la 10. Donc, notez également qu'on a pas mal de chevreuils errants signalés proches des voies de circulation. Du côté de l'A81, par exemple, un chevreuil a été repéré tout à l'heure au kilomètre 220 de l'autoroute. C'est assez proche de la sortie numéro 2, ça, 5 kilomètres de cette sortie numéro 2 pour Évron et pour Vègue. Et puis sur l'A20, du côté de Cahors, là aussi un animal a été repéré, kilomètre 347. On est non loin de la sortie 57 pour Cahors Nord. Et je vous propose de poursuivre notre route en musique avec cette journée de nouveau caniculaire qui tend à se terminer, surtout cette vague de chaleur qui tend à s'éloigner. C'est avec Oasis que je vous propose de continuer Wonderwall.

Et c'était une des nouveautés musicales du 107.7, une des chansons probablement de l'été. Ça s'appelle Le Petit Pêcheur et c'est signé Manon Lisa. C'est avec les Black Eyed Peas que je vous propose désormais de poursuivre la route. On aurait également Tracy Chapman dans la playlist avant le retour du point trafic à 21h30.

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1: Un point trafic qui arrive avec un petit peu de retard. Je m'en excuse, il est déjà 21h32. On va se concentrer sur les deux nouveaux chevreuils signalés sur les voies. Oui, ils sont nombreux, ces chevreuils errants sur les bords de l'autoroute à 7h06, c'est classique. À l'instant, donc, un signalement nous est fait du côté de Chartres. Un chevreuil errant repéré proche des voies de l'A11 entre la sortie numéro 1 pour Ably et la sortie numéro 2 pour Chartres au kilomètre 39 de l'autoroute. Vous êtes prudent, s'il vous plaît, dans les deux sens. Autre signalement nouveau de chevreuil, c'est du côté de l'A85. On est en région Centre-Val-de-Loire, entre Vierzon et Tours, non loin de la sortie numéro 13 pour Celles-sur-Cher. L'animal a cette fois-ci été repéré au kilomètre 160.

0: Paris, un petit peu en amont au niveau de la barrière de péage de Monet. Je vous rappelle qu'on a différents branchages qui sont tombés sur les voies. Le patrouilleur est arrivé sur place. Il va tenter de dégager les voies car c'est un arbre complet qui est même tombé sur la route. C'est pour ça que je dis tenter de dégager les voies. Donc là encore, il y a du monde sur place. On est 10 km après la barrière de péage de Monet. Il faut absolument basculer à gauche. La seule voie qui reste disponible au niveau du kilomètre 182, donc, où cet arbre est tombé. La 10 dans l'autre sens maintenant, vous qui roulez en direction de Bordeaux, qui avez passé le secteur de Tours, de Poitiers, qui avez passé la sortie 33, La Rochelle-Niort, c'est confirmé. Il y a bien une voiture accidentée 22 km plus loin, au kilomètre 400 de l'autoroute, mais c'est sans gêne pour le trafic. Voiture accidentée sur le bas-côté. Le patrouilleur est arrivé sur place, il s'est mis en protection.
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0: Chaque week-end, Gilles Ravarino nous propose de revisiter les standards de la dance music. Ces morceaux sur lesquels vous vous êtes peut-être déhanchés. Eh bien, dans un instant, sous les spots d'Absolument Dance, nous nous rappellerons des Jacksons. Ce sera juste après la musique de Michael Miro. Michael, pardon, Miro, c'est L'horloge tourne.

titre sorti en 2010, L'horloge tourne, donc signé du chanteur Michael Miro. C'était même un titre de l'hiver sorti en décembre 2010. C'était le premier album studio de l'artiste qui d'ailleurs ne connaîtra pas vraiment d'autres.

0: grand succès. Ce sera le highlight, on va dire, de sa carrière.
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0: Et on passe désormais à la dance music avec Gilles Ravareno qui nous emmène dans les années 70.
2: Remontons dans les années disco, les années paillettes qui se trouvaient à profusion sur les costumes des Jacksons. Et lorsque l'on évoque les tubes des cinq frères, on cite forcément Blame It On The Boogie en 1978. Ce morceau, qui figure sur l'album Destiny, se trouve être le seul morceau de l'album à ne pas avoir été écrit par les Jackson. Et pourtant, lorsqu'on regarde les noms des compositeurs, on lit Mick Jackson. Dans l'excitation du moment, on en déduit Michael Jackson. Mais non, un Jackson peut en cacher un autre. Mick Jackson est un chanteur anglais installé en Allemagne, comme Donna Summer, mais la renommée en moins. Avec son frère, il compose Blame It On The Boogie, qu'il espère voir un jour interprété par son idole, Stevie Wonder. Sauf que l'agent de Mick Jackson, sans rien dire au principal concerné, vend les droits de cette chanson au père des Jackson's Five, Joe, qui cherche à relancer la carrière de ses fistons qui viennent de quitter la Motown et qui ont besoin d'avoir des chansons plus dynamiques, plus dansantes, plus disco quoi. Les deux versions sortent à quelques semaines d'intervalle et si on connaît par cœur la version Jackson's, voici l'autre version. Au final, le véritable auteur de ce tube, Mick Jackson, ne touchera pas un seul centime de royalties. Et il dit, je cite, « Je suis chanceux de n'avoir eu aucune tragédie familiale ou problème de santé, ce qui est bien plus important que n'importe quelle chanson pop idiote. Alors, grande leçon d'humilité ou d'inconscience ?»

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1: Il est 21h passé de 47 minutes, ça se passe bien sur la route, sur votre trajet, quel que soit le secteur où vous m'écoutez, malgré ces orages qui éclatent par endroits, orages parfois un petit peu violents, du côté du centre du pays et actuellement du côté de l'Île-de-France. Une caméra sur la barrière de péage de Saint-Arnoult, ça gronde très fortement, ces orages sont très localisés, très violents, ils durent très peu de temps, mais les éclairs, je le vois ici, s'enchaînent à la barrière de péage de Saint-Arnoult. Ça peut toucher donc les secteurs du centre-val de Loire, de l'Île-de-France, de la Normandie. Si vous vous retrouvez dans ces zones orageuses, vous adaptez évidemment votre conduite. Voilà donc pour ce point météo assez important tout de même. Mis à part ça, sachez que donc ça se passe malgré tout bien sur la route. On a des animaux errants signalés proches des voies, des chevreuils repérés par exemple du côté de la 85 au kilomètre 166, un autre chevreuil repéré du côté de la 81 au kilomètre 220 ou encore un dernier du côté de l'autoroute A11 entre Chartres et Paris au kilomètre 39 de l'autoroute. Et toujours deux interventions en cours au niveau de véhicules accidentés sur la 10. Premièrement, pour vous qui roulez en direction d'Orléans et de Paris, une voiture accidentée au kilomètre 167 de l'autoroute. La voie de droite a été neutralisée. La voiture a été prise en charge, mais il y a encore sur place les secours et les forces de l'ordre. Vous ralentissez et vous vous décalez sur la voie de gauche. Et puis dans l'autre sens de circulation, un accident s'est produit, je vous le rappelle, au kilomètre 400 de l'autoroute. On est 20 km après la sortie 33 pour La Rochelle-Niort. Là, il n'y a pas de voie impactée, ça se passe sur le bas-côté, mais vous pensez quand même à vous décaler pour respecter le corridor de sécurité. Et c'est avec Véronique Sanson que je vous propose de poursuivre votre trajet. On aura également Gaëtan Roussel dans la playlist. Et puis nous, on se retrouve dans 10 minutes à 22h pour le flash d'actualité. Et évidemment, pour parler météo.

0: 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Si vous êtes actuellement du côté de Chartres, du côté de l'Île-de-France, sur l'autoroute A11 et l'autoroute A10, sachez que de très violents orages sont actuellement en cours et perturbent la circulation. De très nombreux éclairs, des pluies très fortes, du vent aussi, de fortes rafales. On a des chutes d'arbres sur les voies, notamment un arbre signalé tomber sur les voies de l'A11 en direction de Paris au kilomètre 38 de l'autoroute. On est 18 km après la sortie 2 pour Chartres. Il faut rouler absolument au ralenti. Peut-être même, si vous le pouvez, s'arrêter sur une aire de service ou de repos. Le temps que l'orage passe, ces orages sont très passagers. Ils ont touché le centre-Val de Loire tout à l'heure. Ils se décalent vers l'est. Ils ont une intensité anormalement élevée. Four, five seconds, c'était Rihanna en duo avec Kanye West à l'instant. Pardon, sur les ondes. Voilà, je retrouve ma voix et je vous retrouve surtout dans 5 minutes à 22h pour le flash d'actualité. On parlera également météo et bien sûr on refera un point sur le trafic. Le trafic actuellement perturbé par la météo après la canicule, c'est les orages qui touchent une partie du pays, le centre du pays, l'Île-de-France. Également, de violents orages sont en cours avec une forte activité orageuse, des pluies et du vent. Il y a des chutes d'arbres signalées sur les voies. Il faut être très prudent actuellement sur la route. On refera le point sur tout ça, évidemment. Prudence également du côté du Pays Basque. Pour l'instant, simplement de la pluie. Mais là aussi, il pourrait y avoir des orages qui pourraient toucher le secteur dans la soirée.
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0: Il est tout juste 22h.
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0: Bonsoir à toutes et à tous. Elle occupe nos conversations le jour et nous empêche de dormir la nuit. La canicule devrait peu à peu s'atténuer ce soir et demain en s'évacuant vers l'est et grâce à l'arrivée d'orages. 24 départements restent cependant demain en alerte rouge, du centre-val de Loire au Grand Est, en passant par l'Île-de-France, en raison toujours de cette vague de chaleur. Cette baisse des températures devrait permettre aux pompiers de souffler un peu, eux qui ont été sursollicités au cours des 10 derniers jours. Le nombre de leurs interventions a augmenté suite aux appels passés au standard de 51%. Le porte-parole de la Fédération nationale des sapeurs-pompiers appelle donc les entreprises à libérer les sapeurs-pompiers volontaires qu'elles comptent dans leurs salariés pour permettre de faire face à cette hausse de demandes. Des demandes d'autant plus importantes que les conséquences de la canicule sur la santé vont se faire ressentir à retardement, prévient la ministre de la Santé. Pour les malades chroniques, cet effet peut se prolonger plusieurs semaines. Selon Stéphanie Rist, qui s'attend à ce que la tension sur le système hospitalier perdure. Et la France n'est pas la seule à suffoquer depuis 2 semaines. La République tchèque a enregistré son record absolu de température à 40,6 degrés aujourd'hui, tandis que l'Allemagne a aussi battu le sien avec 41,5 degrés. Le Danemark, lui, n'a jamais eu aussi chaud depuis la création des relevés météo en 1874, avec une température qui est montée aujourd'hui à 37 degrés. Un mot de sport avec tout d'abord de la Formule 1. C'est le Britannique George Russell qui partira en pole position du Grand Prix d'Autriche demain devant Charles Leclerc et Lewis Hamilton après avoir dominé les qualifications aujourd'hui. Et puis en rugby, c'est en ce moment la finale du top 14 entre le Stade Toulousain, immense favori, et Montpellier. Et ce sont sans surprise donc les Toulousains qui dominent, c'est la mi-temps. Le score est pour l'instant de 25 à 6 pour Toulouse. Il est 22h02, ce flash est désormais terminé. On passe à la météo. Météo marquée par de très violents orages ce soir et cette nuit du centre Val-de-Loire à l'Île-de-France jusqu'aux Hauts-de-France. Des orages actuellement présents sur l'Île-de-France et sur le centre Val-de-Loire. Il y a d'ailleurs une alerte orange qui est en cours. Ces orages s'accompagnent de grêlons, de fortes rafales de vent jusqu'à 100 km par heure. Ils sont d'une extrême violence, assez localisée, assez passagers, nous dit Météo France, mais il va falloir donc s'adapter. Ces orages, au moins la bonne nouvelle, c'est qu'ils devraient apporter une baisse des températures. La canicule va s'évacuer vers l'est, hein, je le disais. Demain, on a encore des départements en vigilance rouge pour ces températures caniculaires. Mais à partir de lundi, les températures vont bel et bien baisser un petit peu partout sur l'Hexagone, avec un mercure qui va repasser sous les 30 degrés, notamment sur la moitié nord du pays.
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0: L'infotrafic marqué principalement par les conséquences de ces orages dont je parlais à l'instant dans le point météo. De violents orages qui touchent actuellement l'Île-de-France et le centre Val-de-Loire. Il est assez compliqué de rouler lorsqu'on se trouve dans ces passages orageux. Et puis surtout, ces orages provoquent des chutes d'arbres sur les voies. On en avait tout à l'heure du côté de Tours. C'est toujours le cas d'ailleurs. On a un arbre qui est tombé sur les voies de circulation sur l'A10, un petit peu après Tours, en direction d'Orléans et de Paris. En fait, j'avais utilisé le passé car les orages se sont un peu atténués, mais par contre, on a toujours cet arbre sur les voies. Il se trouve donc au kilomètre 182 de l'autoroute. Ça ne passe plus que sur la voie de gauche. C'est précisément 10 kilomètres après la barrière de péage de Monet, donc passé à ralentir en amont de ce secteur. Il y a les forces de l'ordre qui sont sur place. Et puis, autre arbre tombé sur les voies, eh bien, c'est pour vous qui souhaitez rejoindre Paris depuis l'autoroute A11, depuis le secteur du Mans, depuis le secteur de Chartres. C'est 18 kilomètres après la sortie 2 pour Chartres. On nous signale qu'un arbre serait là aussi tombé sur les voies. Kilomètre 38 de l'autoroute, une zone assez compliquée car là les orages sont d'actualité, bien présents. Forte activité orageuse, beaucoup d'éclairs que je vois aussi ici sur les caméras en studio, beaucoup de pluie. Il faut absolument ralentir dans ce secteur. La circulation est d'ailleurs assez difficile. Des chaussées glissantes et une visibilité très très réduite. Voilà donc pour ce point météo assez important, hein, car c'est la principale difficulté de la soirée. Notez également qu'on a quelques chevreuils qui malheureusement se baladent sur le bord des voies. C'est le cas par exemple sur l'A11 au niveau du kilomètre 39 de l'autoroute, donc entre Ablis et Chartres. C'est le cas également sur l'A85 au kilomètre 166. On est non loin de la sortie numéro 13 pour Celles-sur-Cher.
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Le retour du trafic, je vous rappelle que la circulation est compliquée actuellement en raison de violents orages en Île-de-France et aux abords de l'Île-de-France sur la 10 et la 11. Il y a des chutes d'arbres également sur les voies. Un arbre notamment signalé couché au niveau de l'aire de repos de Boutrous et sur la 10 entre Allainville, la sortie 11 et Jeanville-Allaine, la sortie 12. Il y aurait également un arbre couché sur les voies sur l'autoroute A11 après le secteur de Chartres en direction de Paris.

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1: Il est 10h15 et les orages touchent actuellement l'Île-de-France et le centre du pays. Orange par un moment assez violent, marqué par de nombreux éclairs, de fortes pluies et surtout des rafales de vent. Il faut être prudent sur la route et bien adapter sa conduite. On attend potentiellement également des orages sur le sud-ouest dans le Pays Basque cette nuit. Concernant les conséquences de ces orages, il y aurait des chutes d'arbres sur les voies, notamment sur les voies de l'autoroute A10. Un arbre aurait chuté au niveau de l'aire de repos de Boutroux. Pour vous qui roulez en direction de Bordeaux, au niveau de la voie d'accès à cette aire de repos, elle se trouve après la sortie 11 pour Allainville, donc mieux vaut pour vous continuer un petit peu plus loin jusqu'à l'aire de service des Plaines de Beauce pour faire votre pause. L'accès pourrait être un petit peu difficile. Un arbre aurait également chuté sur la chaussée, sur l'A11 en direction de Paris, un petit peu après le secteur de Chartres. Un arbre nous est en tout cas signalé sur les voies au niveau du kilomètre 38 de l'autoroute. On est 18 km après la sortie numéro 2 pour Chartres. Du côté de Tours, là aussi les orages provoquent des chutes d'arbres. Sur la 10 en direction d'Orléans, en direction de Paris, un arbre est tombé sur quasiment toutes les voies. Seule la voie de gauche est circulable au kilomètre 182 de l'autoroute. Il faut donc basculer sur cette voie de gauche et ralentir en amont de ce secteur. On est 10 km après la barrière de péage de Monet. Et je garde un œil bien attentif à Météo Ciel pour voir quand les orages vont se décaler un petit peu plus vers l'est. Ils sont assez rapides, je dois dire, ces orages. Ils s'atténuent presque terminés sur le centre Val-de-Loire. En revanche, ils sont bien présents sur l'Île-de-France où ils sont arrivés il y a tout juste un quart d'heure.

Le duo de Jack et Carla avec La Recette. Il est 22h, passé de 23 minutes. Dans l'ensemble, ça se passe bien sur la route malgré cette météo orageuse, notamment en Île-de-France. Désormais, des orages qui, je vous le rassure, se décalent peu à peu vers l'est et qui devraient donc s'atténuer au cours des prochaines minutes et des prochaines heures.

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1: Il est 22h30 et ça se passe bien dans l'ensemble sur la route, malgré cette météo orageuse sur l'Île-de-France, une partie du centre du pays, et puis également aux frontières avec l'Espagne. Des orages violents, je vous rappelle qu'on a plusieurs départements en alerte orange par Météo France en raison de ces risques d'orages. Ça court pour une bonne partie de la nuit. Ces orages ont provoqué des chutes d'arbres sur les voies. Il y a notamment un arbre couché sur l'autoroute A10 après le secteur de Tours en direction d'Orléans et de Paris. C'est au kilomètre 182 de l'autoroute. Il n'y a plus que la voie de gauche qui est circulable. On est 10 km après la barrière de péage de Monet. On avait également, et on a toujours, pardon, un arbre signalé renversé sur les voies de l'A11. Ça vous concerne si vous roulez là aussi en direction de l'Île-de-France. Une fois que vous avez passé le secteur de Chartres, 18 km après la sortie numéro 2, il y aurait des branches tombées sur les voies, quasiment toutes les voies de circulation, kilomètre 38 de l'autoroute. C'est difficilement circulable, donc soyez bien prudents lorsque vous arrivez dans ce secteur. Voilà pour l'essentiel des infos à retenir. Notez également dans la traversée de Tours qu'il y a deux personnes signalées en trottinette sur les voies de l'autoroute. C'est très dangereux. Deux personnes repérées entre Tours Centre, la sortie 21, et Chambray, la sortie numéro 23. Si vous apercevez ces personnes à trottinette sur les voies, écartez-vous le plus possible et allumez vos warnings pour prévenir les personnes qui se trouveraient derrière vous.
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1: Dans un instant, petit coup d'œil dans le rétroviseur musical avec Absolument Dance. Depuis les années disco, la dance music a toujours accompagné les moments festifs avec certains titres devenus de grands classiques qui parfois ont été le seul tube d'une carrière, comme c'est le cas de Robin Neville. Notre chronique Absolument Dance arrive juste après la musique de Jean Leloup.

priorité à l'infotrafic du côté de l'A11 entre Chartres et Paris. Pour vous qui roulez en direction de Paris, on nous signale un accident actuellement au kilomètre 35 de l'autoroute. C'est une vingtaine de kilomètres après la sortie 2 pour Chartres, avant d'arriver à Ablis, avant d'arriver à la barrière de péage de Saint-Arnoult.

0: avec cette chanson.
1: Un titre de Jean Leloup, 1990.
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1: Et là, c'est même avant les années 90 que nous allons replonger avec Gilles Ravarino, qui nous raconte l'histoire d'un des plus grands succès de la dance music.
3: Je ne sais pas si vous aviez remarqué, mais dans les années 80, bon nombre de chanteurs avaient une longue chevelure, comme le groupe Europe, Michael Bolton, ou encore Robbie Neville qui crée la sensation en 1986 avec C'est la vie.

Avant de chanter, Robin Neuville est un compositeur pour une maison de disques chargée de placer ses chansons auprès d'autres artistes. Et Robin Neuville écrit ce titre dans l'espoir qu'elle soit chantée par Kool & The Gang. Mais finalement, C'est la vie sort en 1984 sur un album d'un chanteur de gospel, Bo Williams, dans l'indifférence totale, ça donnait ça.

0: Robbie Neuville signe un contrat en tant que chanteur et son producteur l'incite à reprendre cette chanson. Robbie n'est pas trop partant, jugeant le morceau un peu vieux. Mais c'est justement grand-mère Neuville qui fait céder son petit-fils, car via son sonotone, elle entend bien le potentiel de ce titre qui parle de fatalité. Ce titre en français lui confère en plus une note exotique et un petit peu snob pour le public américain. Mais ce succès planétaire restera sans lendemain pour Robbie Neuville, mais ça aussi, c'est la vie.
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C'est la vie, c'était donc Robinetville à l'instant, compté par Gilles Ravarino. Et c'est avec Morcheba que je vous propose de poursuivre la route. On se retrouve juste après pour faire un point sur le trafic.

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1: Le trafic marqué par le passage d'orages du côté du centre Val-de-Loire et de l'Île-de-France. Orages violents accompagnés de pluie, les chaussées sont désormais glissantes. Prudence donc sur la route. On a aussi des arbres qui sont tombés sur les voies. C'est le cas par exemple sur l'autoroute A10. Pour vous qui avez passé le secteur de Tours et qui roulez en direction d'Orléans et de Paris, il y a un arbre tombé sur la chaussée au kilomètre 182 de l'autoroute. C'est 10 km après la barrière de péage de Monet. Ça ne passe plus que sur la voie la plus à gauche. Il y a les forces de l'ordre qui sont sur place. Pensez à ralentir en arrivant dans ce secteur. Un petit peu plus loin sur l'A10. Il y a un arbre qui nous est signalé tomber également sur l'aire de repos de Boutrou. Ça, c'est entre Allainville, la sortie 11, et Jeanville-Allaine, la sortie numéro 12. Du côté de l'autoroute A11, pour vous qui roulez en direction de l'Île-de-France, et bien là aussi, les orages ont provoqué potentiellement des chutes d'arbres sur les voies. Des branchages nous sont signalés en tout cas au kilomètre 39 de l'autoroute. On est 17 km après la sortie 2 pour Chartres. Et puis juste quelques kilomètres plus loin, un accident s'est produit, une voiture s'est accidentée. C'est cette fois-ci au kilomètre 35 de l'autoroute, donc 4 km plus loin. Le dépanneur est arrivé sur place. Tout ça se passe sur bande d'arrêt d'urgence, mais merci de vous décaler pour bien respecter le corridor de sécurité. Voilà pour l'essentiel des infos à retenir. Ça se passe bien mieux pour l'instant dans le sud-ouest, même si des orages pourraient toucher le Pays Basque, notamment des orages qui éclatent en ce moment du côté de l'Espagne.

C'était la voix de Queen, bien sûr, à l'instant, le groupe Queen avec You Don't Fool Me. Les orages sont violents, ils n'apportent pas immédiatement de la fraîcheur, mais les températures baissent tout de même sur l'ouest du pays, sur le centre-val de Loire et bientôt sur l'Île-de-France. C'est désormais en Île-de-France que les orages sont concentrés, ils sont en train de remonter vers les Hauts-de-France et vers la Normandie. Et à partir de demain, on devrait enfin sortir de cette vigilance rouge. On va de toute façon avoir l'occasion de reparler de cette météo d'ici quelques minutes, car je vous donne rendez-vous à 23h pour le flash d'actualité, pour les prévisions météo. On refera aussi un point sur le trafic perturbé. Par cette météo orageuse, on a des chutes d'arbres et de branches signalées sur les voies de circulation. C'était le cas tout à l'heure du côté de Tours. Un arbre est tombé sur les voies également du côté de Chartres et de Paris. Soyez prudents sur la route. C'est Shakira qui vous emmène jusqu'à 23h. Notre rendez-vous ensemble jusqu'au flash.

Alors, retour de l'infotrafic du côté de l'A11 en direction de l'Île-de-France. Pour vous qui avez passé le secteur de Chartres, c'est bien confirmé. Il y a bien des arbres qui sont tombés sur les voies de l'A11 en direction de Paris au kilomètre 35 de l'autoroute. On est à peu près 20 km après la sortie 2 pour Chartres. Ça ne passe plus que sur la voie du milieu. Il faut absolument ralentir avant d'arriver dans ce secteur.

0: Il est 23h.
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0: Bonsoir à toutes et à tous. Après la chaleur caniculaire, les orages, le centre Val-de-Loire, la Normandie et l'Île-de-France sont en proie à de violents orages avec une forte activité électrique, des rafales de vent à 100 km/h et des pluies intenses. Météo France a émis une vigilance orange jusqu'à 4h ce matin. On note déjà de nombreuses chutes d'arbres. Ces orages vont cependant contribuer à faire baisser la chaleur qui perdure depuis 11 jours. À partir de demain 6h, seuls deux départements seront encore en vigilance rouge. Le Haut-Rhin et le Bas-Rhin, le reste de l'Hexagone, retrouvera des températures plus supportables. Elles vont d'ailleurs continuer de baisser à partir de la semaine prochaine. Pour autant, le personnel médical, lui, reste sur le qui-vive. Les effets de la vague de chaleur vont continuer de se faire sentir à retardement, prévient la ministre de la Santé. Stéphanie Rist estime une surmortalité durant cette période de canicule très probable. Une enveloppe de 100 millions d'euros a été débloquée pour équiper les hôpitaux en climatisation et en ventilateur. L'actualité à l'étranger, c'est ce bilan toujours plus lourd au Venezuela après le double séisme qui s'est produit mercredi. Il y aurait plus de 1500 morts et 50 000 disparus. Selon l'ONU, ce sont au total plus de 2 millions de personnes qui seront affectées par ce tremblement de terre ressenti jusqu'au Brésil et en Colombie de magnitude 7,2 et 7,5. Au Moyen-Orient, le regain de tension entre l'Iran et les États-Unis fait planer de nouvelles incertitudes sur le détroit d'Ormuz. Les deux parties sont actuellement en négociation, mais un pétrolier a été touché par un projectile non identifié aujourd'hui au sein du passage maritime. À la page des sports, le match entre Toulouse et Montpellier pour la finale du top 14 de rugby a dû être interrompu en raison des orages à Paris. La rencontre a repris il y a 5 minutes et ce sont toujours les Toulousains qui dominent, même si les Montpelliérains ont effectué une très belle remontée. Le score est désormais de 28 à 20. Il est 23h02, on passe à la météo. Et vous l'aurez compris, donc une météo marquée par la chaleur qui diminue, par les orages qui éclatent et par la fin normalement des vigilances rouges, canicule. Les départements du centre et de l'est vont basculer durant la nuit à une alerte orange, puis repasseront dans le jaune demain en fin de journée. Le Haut-Rhin et le Bas-Rhin, deux derniers départements classés en vigilance rouge demain, sortiront normalement de cette vigilance à partir de 21h. Les températures vont donc repasser sous la barre des 30 degrés sur la moitié nord du pays. Il fera encore chaud, un petit peu chaud sur la moitié sud, mais ce vercure va continuer de chuter au cours des prochains jours, notamment en début de semaine prochaine, lundi et mardi.
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0: Et je vous parlais à l'instant de la météo capricieuse et orageuse qui a provoqué pas mal de chutes d'arbres sur l'autoroute A10 et l'autoroute A11 en direction de l'Île-de-France en particulier et également du côté du centre Val-de-Loire. Je vais y revenir dans un instant, mais avant ça, une info me parvient à l'instant. Je vous emmène de toute urgence du côté de Toulouse, au niveau du périphérique toulousain, pour un contresens. Une voiture repérée à contresens sur ce périphérique toulousain du côté du Palaïs, voiture qui potentiellement aurait fait demi-tour au niveau de la barrière de péage de Toulouse Sud. Si vous êtes dans ce secteur, soyez très vigilants. Une voiture donc à contresens sur ce périphérique toulousain du côté du Palaïs, du côté de la barrière de péage de Toulouse Sud. Cette voiture serait en train de rouler en direction de Narbonne, mais du mauvais côté de l'autoroute. Donc une voiture qui arriverait face à vous sur les voies de circulation. Info qui me parvient à l'instant. Je reviens désormais sur la 10 et la 11 pour ces chutes d'arbres et qui provoquent quelques difficultés aussi sur la route. Des arbres tombés donc en raison de la tempête. Du côté de la 10, il y a un arbre qui a chuté au niveau de l'aire de service de Boutroux, l'aire de repos, pardon, de Boutroux, qui se trouve après la sortie numéro 11 d'Alainville. Essayez de poursuivre plutôt jusqu'à l'aire de service du Val-Neuvy ou des plaines d'Obos pour faire votre pause. Il y a des arbres également tombés sur les voies du côté de l'autoroute A11. Pas mal d'arbres et pas mal de branches après le secteur de Chartres. Pour vous qui roulez en direction de l'Île-de-France et de Paris, à partir du kilomètre 39 de l'autoroute jusqu'au kilomètre 35. Des arbres sur plusieurs kilomètres. Il y a du monde sur place en intervention, mais il faut absolument ralentir avant ce secteur. On est donc à peu près une quinzaine de kilomètres après la sortie de Pourchard. Vous commencez à ralentir. Il y a des voies circulables, mais ce ne sont pas toujours les mêmes. Vous passez de la voie du milieu à la voie de gauche, puis la voie de droite. Il faut donc vraiment ralentir en amont de ce secteur. Enfin, du côté de Tours, pour vous qui quittez Tours par l'A10 en direction d'Orléans et de Paris, je vous rappelle que là aussi, on a eu ce soir des orages violents et des chutes d'arbres. Un arbre est couché sur les voies de circulation 10 km après la barrière de péage de Monet. Il faut donc ralentir et basculer sur la voie de gauche.
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2: Le trafic marqué par deux principales informations. Tout d'abord, un contresens toujours signalé du côté de Toulouse sur le périphérique toulousain. Une voiture qui roulait à contresens sur les voies du périphérique entre le Palaïs, la sortie 19 et la barrière de péage de Toulouse Sud. Si vous passez dans le secteur, s'il vous plaît, restez bien sur la voie de droite pour mieux apercevoir ce véhicule qui arriverait donc face à vous sur les mêmes voies de circulation. La deuxième info vous concerne du côté de l'Île-de-France, ou plutôt à l'approche de l'Île-de-France, que ce soit sur la 10 ou sur l'autoroute A11. Les violents orages de la soirée ont provoqué des chutes d'arbres avec des branchages qui sont tombés sur les voies. C'est le cas par exemple sur l'A11 en direction de Paris, après le secteur de Chartres, au kilomètre 35 de l'autoroute. On est une vingtaine de kilomètres après la sortie numéro 2. Il y a donc des arbres sur les voies, et notamment voie de droite et voie de gauche. Il faut ralentir en amont de ce secteur. Ça ne passe que sur une des trois voies et les interventions sont actuellement en cours pour effectuer le balayage des voies pour dégager évidemment la chaussée. Donc merci aussi de ralentir pour la sécurité de ces hommes et femmes en jaune qui interviennent actuellement sur l'autoroute. D'autres chutes d'arbres ont eu lieu sur la 10 en sortie de Tours pour vous qui roulez en direction d'Orléans et de Paris. 10 km après la barrière de péage de Monet, un arbre est tombé sur les voies. Ça ne passe plus que sur la voie la plus à gauche. C'est le kilomètre 182 de l'autoroute. Et c'est Jamiroquai qui vous accompagne sur ces prochains kilomètres, peut-être un petit peu compliqués en raison de la météo. On s'attendait à une soirée assez calme. La météo nous a malheureusement joué quelques tours.

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Un titre un petit peu planant, signé Dennis Lloyd. C'était Nevermind à l'instant sur les ondes du 107.7. Je vous souhaite plein de courage pour votre route nocturne. J'espère que vous êtes bientôt arrivés à destination. N'hésitez pas à faire une petite pause si vous avez encore un long trajet en perspective. On vous le martèle sur le 107.7, mais c'est important. La pause, c'est minimum toutes les deux heures.

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1: Il est 23h30 et dans l'ensemble ça se passe bien sur la route. Les orages semblent derrière nous et c'est tant mieux. Et puis également levé de ce contresens dont je vous parlais tout à l'heure du côté de Toulouse. La voiture est repartie dans le bon sens sur les voies de l'autoroute. Ça, c'est une excellente nouvelle. Il ne me reste donc plus qu'à vous rappeler que les orages qui ont touché l'Île-de-France ont eu quelques conséquences sur la route. L'Île-de-France et le centre-val de Loire. On a un arbre couché sur les voies un petit peu après Tours sur l'autoroute A10 direction Paris. 10 km après la barrière de péage de Monet, vous allez devoir basculer complètement sur la voie de gauche car les deux voies de droite sont incirculables. Elles sont encombrées donc par cet arbre tombé sur les voies pendant les orages. Et puis du côté de l'A11 après le secteur de Chartres, toujours en direction de Paris, à peu près le même cas de figure, des arbres tombés sur les voies, sauf que cette fois-ci, ça ne passe plus que sur la voie du milieu. C'est au kilomètre 35 de l'autoroute, on est une vingtaine de kilomètres après la sortie numéro 2 pour Chartres. Enfin, je vous emmène du côté de Cahors pour terminer ce point de trafic sur l'autoroute A20. Si vous roulez en direction de Montauban, soyez prudent, car un chevreuil écrasé pourrait se trouver sur les voies, un animal qui aurait été percuté par une voiture qui elle a pu se réfugier sur une aire de repos qui se trouve quelques mètres plus loin, quelques centaines de mètres plus loin, mais la dépouille de l'animal pourrait donc toujours se trouver sur les voies aux environs du kilomètre 365. On est 15 km après la sortie 57 pour Cahors Nord.
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1: Et vous le savez, si vous êtes un conducteur régulier du samedi soir, le samedi soir, Gilles Ravanerino nous replonge dans les tubes qui ont marqué la dance music. Et dans un instant, on va parler d'un morceau culte des années 90. C'est Plastic Dreams, signé Jaidi. On en parle juste après Calogero.

0: très célèbre chanson de Calogero, Un jour au mauvais endroit, un titre sorti en 2014 et qui rend hommage à deux jeunes de 20 ans assassinés dans le quartier des Granges à Échirolles, près de Grenoble. Une mort suite à une altercation qui avait dégénéré un quartier notamment connu pour la violence et le trafic de drogue.
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0: Et oui, changement d'ambiance, et c'est tant mieux. On bascule dans les années 90 avec Gilles Ravarino qui nous raconte l'histoire de Plastic Dreams.
2: La dance music n'est pas constituée d'un seul genre. Cela va du disco à la techno, du funk à la house, et histoire de jouer les experts, nous allons nous intéresser à un morceau de rave music sorti en 1992, le Plastic Dreams, signé JD, qui doit beaucoup à Donald Trump. Ça, c'est du teasing.

0: Derrière ce pseudo, c'est Robin Albers qui décide de s'appeler JD, soit DJ à l'envers, car il est DJ aux Pays-Bas et s'est offert des synthétiseurs pour composer. Il en sort un morceau de 11 minutes. Il faut lui trouver un titre et JD se souvient d'une anecdote de sa copine hôtesse de l'air à l'époque. Lors d'un vol, Donald Trump voyageait en classe affaires et achetait beaucoup, beaucoup de choses et réglait tout avec une carte de crédit Platinum, une chose rare à l'époque. Oui, ce petit rectangle de plastique faisait rêver, car synonyme de pouvoir réaliser les rêves les plus fous, d'où les Plastic Dreams. Reste que le morceau dure 11 minutes et c'est un ami qui lui propose les 3 minutes disponibles sur une compile CD qui allait sortir. C'est cette version raccourcie de Plastic Dreams qui permet à JD de faire danser la planète et d'être d'ailleurs le premier DJ hollandais à jouer à Moscou en 1993. Et ça, c'est un rêve complètement fou.
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1: Un trafic calme à tout juste 23h45, ça se passe bien sur les autoroutes de toute la moitié ouest du pays. Notez simplement cet accident qui s'est produit sur l'A20 du côté de Cahors. Pour vous qui roulez en direction de Montauban, une voiture qui a percuté un chevreuil sur les voies. Alors la voiture a pu se réfugier au niveau d'une aire de service, l'aire de repos de Combes du Tréboulou, mais la dépouille de l'animal pourrait toujours se trouver sur les voies à environ une quinzaine de kilomètres de la sortie 57 pour Cahors Nord, nos environs du kilomètre 365 de l'autoroute. Du côté de l'Île-de-France et à l'approche de l'Île-de-France, je vous rappelle que les violents orages de la soirée ont provoqué des chutes d'arbres, notamment sur les voies de l'autoroute. Il y a des arbres sur la chaussée, sur l'A11 en direction de Paris, une vingtaine de kilomètres après la sortie 2 pour Chartres. Il faut absolument ralentir, ça ne passe que sur la voie du milieu et les interventions sont en cours. On est au kilomètre 35 de l'autoroute. Sur la 10, un arbre s'est couché sur les voies après le secteur de Tours, direction Orléans et Paris, 10 km après la barrière de péage de Monet, au kilomètre 182. Ça ne passe que sur la voie la plus à gauche, la voie du milieu est en train également d'être dégagée. Enfin, toujours sur la 10, mais un petit peu plus loin, presque arrivé en Île-de-France, si vous souhaitez sortir au niveau d'Allainville, la sortie numéro 11, et bien sachez que là aussi, il y a des arbres qui sont tombés sur la chaussée juste après les barrières, juste avant les barrières de péage. Donc voilà, prudence également, pensez à ralentir donc en amont de cette barrière de péage d'Allainville, la sortie numéro 11 de la 10. C'est avec Mylène Farmer que je vous propose de poursuivre votre trajet nocturne. On aura également la jeune Maëlle dans la playlist. Moi, je vous retrouve à minuit pour le flash d'actualité.

L'artiste Maël, à l'instant, avec son titre Tic Tac. Et c'est avec Jess Glynn que je vous propose de poursuivre la route. On aura également Freak Power dans la playlist avant le flash d'actualité de minuit. Très bonne route à vous et très bonne soirée.

0: Il est minuit, belle route à vous. Et c'est l'essentiel de l'actualité. Bonsoir à toutes et à tous. Les bureaux de vote ont ouvert il y a tout juste une heure en Nouvelle-Calédonie où se tiennent ce dimanche des élections provinciales qui pourraient redessiner les rapports de force politique. Un scrutin décisif pour l'avenir institutionnel de l'archipel dans l'impasse depuis les émeutes de 2024. Quelques 192 000 électeurs sont appelés aux urnes. Après 11 jours de chaleur torride, la fin de la canicule est en vue. Dès demain, le mercure va redescendre sur une bonne partie du pays. Une chute des températures, notamment liée au passage orageux de la soirée sur le centre et l'Île-de-France. Demain, seule l'Alsace restera en vigilance rouge canicule jusqu'à 21h. Mais même si le thermomètre redescend, les autorités restent inquiètes de l'effet à retardement de cette vague de chaleur inédite. Les hôpitaux sont sous tension et une surmortalité est à craindre dans les prochains jours. Hier à Paris, le SAMU a recensé 109 morts sur la voie publique contre 7 habituellement à la même période. Et à cela s'ajoutent aussi les décès par noyade. 74 personnes sont mortes depuis le début de la canicule en France, emportées dans des cours d'eau ou des rivières principalement non surveillées. L'été dernier, ce sont 409 personnes qui ont perdu la vie par noyade, dont une cinquantaine d'enfants. C'est 16% de plus que l'année précédente. À la page des sports, il y avait du rugby ce soir. Le Stade Toulousain a été sacré champion de France pour la 4e année de suite et pour la 25e fois de son histoire, grâce à sa victoire en finale du top 14 contre Montpellier. Score final 28-20, un match qui a dû être interrompu en seconde mi-temps en raison du passage d'un violent orage sur Paris et le Stade de France. En foot, les derniers matchs des phases de poule de la Coupe du Monde se jouent ce week-end. C'est la mi-temps entre l'Angleterre et le Panama et le score est toujours de 0 partout. La Croatie, elle, domine le Ghana 1-0. Dans 1h30, place au match entre la Colombie et le Portugal et à la rencontre entre la République démocratique du Congo et l'Ouzbékistan. Enfin, dernier match du jour, le face-à-face Algérie-Autriche et Jordanie-Argentine. Et ça, ce sera à 4h du matin. Pour l'instant, il n'est que minuit et 2 minutes, l'heure de la météo. Et vous l'aurez compris, une météo marquée par une baisse des températures, sauf du côté de l'Alsace où la vigilance rouge canicule est maintenue environ jusqu'à 21h. Ailleurs, l'alerte rouge et même les alertes orange devraient se terminer dès 6h ce matin, dès 6h demain matin, avec donc des températures qui vont rebaisser progressivement. Elles vont continuer de baisser lundi et mardi pour retrouver presque des normales de saison. On devrait passer sous la barre des 30 degrés, notamment du côté de l'ouest et sur la moitié nord du pays. On pourra encore avoir des pointes au-dessus de 30 degrés sur le sud, le sud-est en particulier. Notez qu'il y a toujours cette vigilance pour orage qui est en cours, notamment sur l'Île-de-France et sur les Hauts-de-France. Vigilance pour risque d'orage, même si les orages sont en train de s'évacuer vers le nord et vers l'est. Et on passe donc à l'infotrafic.
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0: Petite erreur de manipulation de ma part, le jingle avait du mal à partir. Il est minuit 3 et ça se passe bien désormais sur la route, hein, pas de grosses difficultés à signaler, si ce n'est tout de même des arbres tombés sur les voies. Alors c'est balisé, c'est protégé, il y a du monde sur place en intervention pour dégager la chaussée, mais on a donc effectivement, en raison des orages assez violents qui ont touché le centre du pays et l'Île-de-France, des arbres qui sont tombés sur la chaussée. Et c'est le cas sur l'autoroute A10 après le secteur de Tours, 10 km après la barrière de péage de Monet. Un arbre est tombé sur les voies, ça ne passe que sur la voie de gauche. La voie du milieu est en train d'être dégagée. Il y a du personnel en intervention dont je vous demande de ralentir à l'approche de ce secteur. On est au kilomètre 182. Toujours sur l'A10, mais cette fois-ci dans l'autre sens, en direction de Bordeaux. Notez qu'il y a des arbres, un arbre qui est tombé au niveau de l'aire de repos de Boutroux, qui se trouve 8 km après la sortie numéro 11 pour Allainville. C'est notamment dans la voie pas d'accès à cette aire que cet arbre est tombé. Donc continuez plutôt votre trajet un petit peu plus loin pour faire de votre pause et rejoignez l'aire de service des Plaines de Beauce. Du côté de l'A11, c'est après le secteur de Chartres, direction Paris, qu'on a des arbres qui sont tombés sur les voies, notamment au kilomètre 35 de l'autoroute. On est une vingtaine de kilomètres après la sortie numéro 2. La sortie pour Chartres, il y a du monde en intervention et il y a notamment la voie de gauche et la voie de droite qui sont impactées. Ça ne passe donc que sur la voie du milieu et on pense à ralentir en amont.
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1: Il est calme, ce trafic à minuit et quart, ça se passe bien sur la route, quel que soit le secteur où vous m'entendez. Les orages se sont décalés vers les frontières belges. Il reste par endroits des chaussées un petit peu humides, mais dans l'ensemble, donc, trafic facile, trafic fluide. Notez tout de même qu'on a eu des chutes d'arbres du côté du centre Val-de-Loire, du côté de l'Île-de-France. Les interventions sont en cours. Il y a donc un arbre couché sur les voies sur l'A10 après le secteur de Tours. En direction d'Orléans, en direction de Paris, la voie de gauche est circulable, celle du milieu est en train d'être dégagée, celle de droite pour l'instant reste complètement condamnée. On est au kilomètre 182 de l'autoroute, 10 km après la barrière de péage de Monet. Toujours sur la 10, dans l'autre sens, si vous roulez en direction de Bordeaux, que vous quittez l'Île-de-France, je sais que vous ne pourrez pas vous arrêter sur l'aire de repos de Boutroux, aire condamnée, car un arbre est tombé sur la voie d'accès à cette aire de repos. On est 8 km après la sortie à Lainville. Il va donc falloir poursuivre quelques kilomètres plus loin. Il y a une aire de service à seulement quelques kilomètres de là, à seulement une quinzaine de kilomètres de là. Donc voilà, poursuivez votre route pour faire votre pause. Du côté de l'autoroute A11, on a aussi des arbres tombés sur les voies après le secteur de Chartres en direction de Paris. Au niveau du kilomètre 37 de l'autoroute, on a la voie de gauche et la voie de droite qui sont impactées. C'est sur la voie du milieu que ça passera avec le moins de difficultés. Soyez prudents, là aussi les interventions sont en cours. Vous ralentissez donc en amont de ce secteur. On est 20 km après la sortie numéro 2. Voilà pour l'essentiel des infos à retenir. Notez également que les chevreuils sont encore nombreux ce soir, proche des voies. Un animal repéré tout à l'heure, non loin de l'autoroute A20, non loin de la sortie 59 pour Caussade, j'allais vous dire entre Cahors et Montauban, mais plus précisément à 2 km de la sortie 59 au point kilométrique 395. À suivre sur nos ondes, notre chronique absolument BO, notre rendez-vous estival dédié aux bandes originales cultes de films et de séries, celles qu'on aime réécouter encore et encore. Et dans quelques minutes, nous ferons un détour par New York avec toute la bande de Friends.
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2: Friends est une série incontournable. Ses détracteurs trouveront toujours des défauts, mais les fans sont là et de plus en plus nombreux, puisque même les plus jeunes connaissent les six amis new-yorkais. Amour pour la série qui a été ravivée par la mort de Matthew Perry, alias Chandler, en octobre 2023.
3: La ferme !
2: Les aventures de Monica, Rachel, Phoebe, Joe et Chandler et Ross sont intemporelles. Il y a tous ces personnages singuliers, mais aussi une chanson tout aussi culte qui a été le générique pendant les 10 saisons. Ce titre correspond parfaitement à l'ambiance, la joie, la jeunesse, l'insouciance, tout y est. Et pour cause, il a été commandé spécialement pour la série au groupe californien de Rembrandt. Et ce fut d'ailleurs leur plus grand succès. La série I'll Be There For You a connu un succès instantané. Une version longue a été enregistrée et le titre a rapidement été diffusé à la radio. On l'entend toujours régulièrement.
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2: Depuis 1994, les claquements de mains et l'ambiance bon enfant de Friends nous mettent toujours de bonne humeur.
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2: Faisons maintenant une pause bien méritée au café Central Perk en plein New York avec Doran Brandt et toute la bande de Friends dans Absolument BO.

Mais oui, indémodable, Friends et les Rembrandts avec ce titre I'll be there for you. Et moi, je suis à vos côtés pour vous accompagner sur la route. Alors, pas tout au long de la nuit, car c'est un nouveau copilote qui prendra le relais à partir d'une heure du matin. Mais il y a au moins toujours quelqu'un sur le 107.7 à vos côtés pour vous accompagner sur la route. Route qui se passe bien désormais, même si on a, je vous le rappelle, par endroits des arbres qui sont tombés sur les voies après les orages de la soirée. Les interventions se poursuivent et parfois certaines voies sont donc bloquées à la circulation. Réduction du nombre de voies, notamment sur la 10 et sur la 11 en direction de Paris.

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1: Il est minuit et demi et je vous souhaite du courage pour votre trajet nocturne. J'espère que vous êtes bientôt arrivés à destination. En tout cas, sur la route, ça continue de bien se passer malgré ces arbres tombés sur les voies. Je vous le rappelle, des arbres tombés sur la chaussée, notamment sur l'A10, après le secteur de Tours, 10 km après la barrière de péage de Monet. Ça passe désormais sur la voie de gauche et sur la voie du milieu qui a été dégagée. Il reste en revanche de nombreuses branches sur la voie la plus à droite qui va rester condamnée probablement pour une bonne partie de la nuit. D'autres arbres sont tombés sur les voies du côté de l'A10, mais en direction de Bordeaux, après la sortie numéro 11 pour Allainville, dans la voie d'accès à l'aire de repos de Boutroux. Cette aire de repos va être condamnée. De toute façon, il est vraiment très difficile d'y accéder car l'arbre est tombé en plein dans la voie d'accès, la voie de décélération. Il y a un patrouilleur qui est sur place. Des interventions vont se mettre en place. Du côté de l'autoroute A11, c'est après le secteur de Chartres en direction de Paris que des arbres sont là aussi tombés sur les voies. Là aussi, les opérations de déblayement sont en cours, mais ça ne passe pour l'instant que sur la voie du milieu au kilomètre 35 de l'autoroute. On est 21 km précisément après la sortie numéro 2 pour Chartres. Vous ralentissez s'il vous plaît à l'approche de ce secteur pour la sécurité de toutes ces personnes qui interviennent actuellement sur l'autoroute pour dégager les voies le plus rapidement possible. Voilà donc pour les principales infos à retenir. Sinon, on a toujours à cette heure-ci des chevreuils errants proches des voies de circulation. Ils ont été très nombreux ce soir et un nouveau chevreuil nous est notamment signalé du côté de Durtal. C'est sur l'autoroute A11, c'est au kilomètre 228 de l'autoroute, non loin de la sortie numéro 11. Et puis du côté de l'Avin, entre Cahors et Montauban, on a toujours cette alerte également pour chevreuil errant au niveau du kilomètre 395. C'est à 2 km de la sortie 59.
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C'était la voix de Benabar, un de ses derniers titres en extrait de son dernier album, Quoi qu'on dise. On va poursuivre en musique avant de nous retrouver à minuit 45 pour reparler trafic. Mais je vous rassure, pas de nouvel événement signalé sur les voies.

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1: Infotrafic avec quelques secondes d'avance. Il est presque minuit 45 et on a toujours ces arbres qui sont en train d'être déblayés sur les voies du côté de la 10 et du côté de la 11. Après de forts orages ce soir, il y a notamment un arbre tombé sur la 10 après la barrière de péage de Monet en direction de Paris. 10 km après cette barrière de péage, excusez-moi. Ça ne passe que sur la voie de gauche et la voie du milieu. On est au kilomètre 182 de l'autoroute. Et puis un autre secteur impacté par ces orages et par ces chutes d'armes, c'est sur l'autoroute A11, après le secteur de Chartres en direction de Paris. On est cette fois-ci au kilomètre 35 de l'autoroute. On est donc 20 km après la sortie numéro 2. Et cette fois-ci, ça ne passe plus que sur la voie du milieu. Roule ma poule, mettre la gomme, en route, mauvaise troupe. Vous utilisez peut-être sans y penser ces expressions, mais savez-vous d'où elles viennent? Cet été, nous vous emmenons au cœur de leur histoire et coup de projecteur sur l'une d'entre elles, juste après la musique de Kenji.

0: Et Thiago, c'était bien sûr Kenji Girac à l'instant sur les ondes du 107.7. Et tout de suite, les nouvelles chroniques de l'été.
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0: Et oui, nouvelle chronique sur les expressions sur la route des vacances. Il y a les kilomètres. Et puis, il y a toutes ces expressions qu'on utilise sans y penser. Vous avez dit mettre la gomme. Benjamin Sirvent nous en parle.
5: Mettre la gomme, vous connaissez l'expression, mais savez-vous d'où elle vient? On l'utilise pour dire qu'il faut aller plus vite, accélérer, foncer. Et comme les pneus sont faits de gomme, on pourrait croire que ça vient des traces laissées sur le bitume. Eh bien, pas du tout. En réalité, l'expression trouve son origine dans le réservoir.
6: C'est pas possible !
5: Au début du XXe siècle, l'essence contenait une forte proportion de gomme qui se dégageait en fumée bleutée nauséabonde à l'accélération. Le moteur mettait la gomme, littéralement.
7: Allez Chico, mets la gomme !
5: Avec le temps, les carburants ont changé, la gomme a disparu des réservoirs, mais pas du langage. Donc non, pas besoin d'essence pleine de gomme pour mettre la gomme. Et au moment d'accélérer, on peut aussi mettre les gaz. Mais ça, c'est une autre expression.
0: Merci beaucoup Benjamin Servant, notre nouvelle chronique de l'été. Donc, pour toutes les expressions en rapport avec la route qu'on utilise, sans même s'en rendre compte. Le duo d'Angèle et Justice à suivre côté musique, Radiohead également au programme ou encore la jeune Maëva. Et je vous retrouve ensuite à 1h pour l'essentiel de l'actualité.

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1: Bonsoir à toutes et à tous. Les Calédoniens sont appelés aux urnes ce dimanche pour des élections provinciales décisives pour l'avenir institutionnel de l'archipel. La Nouvelle-Calédonie est dans l'impasse depuis les émeutes de 2024. Le scrutin du jour pourrait redessiner les rapports de force politiques. Les bureaux de vote ont ouvert il y a tout juste 2 heures. Elle occupe nos conversations le jour et nous empêche de dormir la nuit. La canicule s'évacue enfin vers l'Est. À partir de 6h ce matin, seule l'Alsace restera classée en vigilance rouge par Météo France. Les autres départements rétrogrades en orange, en jaune, voire en vert. Les conséquences de cette vague de chaleur sur notre santé va cependant continuer de se faire ressentir à retardement, prévient la ministre de la Santé. Pour les malades chroniques, l'effet peut se prolonger plusieurs semaines, d'après Stéphanie Rist, qui s'attend à ce que la tension sur le système hospitalier perdure. Le bilan s'annonce extrêmement lourd au Venezuela après le double séisme de magnitude 7,2 et 7,5 qui a secoué le pays mercredi. On dénombre déjà près de 1500 morts et toujours 50 000 disparus. Selon l'ONU, ce sont plus de 2 millions de personnes qui seront affectées par ce tremblement de terre. Au Moyen-Orient, le regain de tension entre l'Iran et les États-Unis fait planer de nouvelles incertitudes sur le détroit d'Ormuz. Les forces américaines viennent de mener de nouvelles frappes sur plusieurs cible en Iran, des tirs en représailles à une attaque menée par un drone de la République islamique sur un pétrolier transportant plus de 2 millions de barils de pétrole à travers le passage maritime. Du côté du Liban, le chef du Hezbollah estime que l'accord signé hier par le gouvernement libanais et Israël sous l'égide des États-Unis est une grave erreur. Israël, de son côté, annonce par la voix de son ministre de la Défense que son armée a reçu l'ordre de se préparer à un séjour prolongé dans le pays voisin. Le président libanais, lui, s'est entretenu ce soir avec Donald Trump. Joseph Aoun assure que l'État libanais assumera ses responsabilités dans la mise en œuvre de l'accord trouvé avec Israël. Un rapide mot de sport pour terminer avec le rugby. Le Stade Toulousain a été sacré champion de France pour la 4e année de suite et pour la 25e fois de son histoire grâce à sa victoire en finale du top 14 contre Montpellier. Score final 28-20. Un match qui a dû être interrompu durant une quinzaine de minutes en seconde mi-temps en raison du passage d'un violent orage. Il est 1h02 et justement, on parle météo.
2: Merci beaucoup, chère Tatiana Geiselman. Et oui, j'ai le plaisir de prendre votre relais. Très bon repos, bien sûr, et au plaisir de vous revoir très vite sur cette antenne. Je prends le relais jusqu'à 6h sur les autoroutes du Grand Ouest. Vous restez avec nous, chers auditeurs. Vos conditions de circulation, c'est dans un instant. Mais pour l'heure, comme vous l'a dit Tatiana, voici votre météo. Avec la fin progressive, hein, doucement mais sûrement, de la canicule sur le Grand Ouest, où la vigilance rouge sera définitivement levée à compter de 6h. Alerte rouge en revanche à Strasbourg jusqu'à ce soir avec 35 degrés dès la matinée. Et surtout des orages qui vont également couvrir une bonne partie du Grand Ouest, notamment du côté du bassin parisien et du centre. Et puis quelques averses orageuses attendues aussi sur l'ensemble de l'Occitanie cet après-midi. Un ciel couvert partout ailleurs et des températures qui poursuivent leur baisse progressive avec 20 degrés cet après-midi à Brest, 24 à Biarritz, 25 à Rennes, 26 à Pau, 27 au Mans et à Niort, 28 à Poitiers, jusqu'à 30 degrés à Paris et Toulouse, 32 à Clermont.
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2: Merci de votre fidélité au 107.7. Je vous retrouve pour un nouveau point détaillé sur vos conditions de circulation. C'est votre rendez-vous du 107.7 tous les quarts d'heure. Et ces conditions, eh bien, vous avez eu un petit peu la tendance avec Tatiana ces dernières minutes. Eh bien, elles sont dominées par les chutes d'arbres. Vous avez certainement traversé des zones d'orage tout au long de la soirée sur les autoroutes. Bon courage d'ailleurs si c'est toujours le cas, notamment du côté de la région parisienne. Quoi qu'il en soit, vous êtes prudent, notamment si vous rencontrez ces obstacles, puisque certaines voies de circulation sont neutralisées en conséquence, et c'est le cas par exemple du côté de l'autoroute A11 dans le secteur de Saint-Arnoult. L'A11, c'est l'axe Nantes-Paris. Vous arrivez tout juste sur le péage de Saint-Arnoult en direction de la région parisienne. Kilomètre 28 de l'autoroute, vous ne passez que sur les deux voies les plus à gauche puisqu'un arbre se trouve sur la voie de droite. Depuis ce péage de Saint-Arnoult, on va désormais parler de l'autoroute A10, l'axe Paris-Bordeaux. Et justement, une première difficulté sur cet axe pour vous qui circulez du côté de Saint-Arnoult. Toujours, c'est au kilomètre 43 de l'autoroute, puisque l'aire de repos Boutroux est fermée pour vous qui circulez en direction de Tours et de Bordeaux, conséquence d'un obstacle dans la voie de décélération, c'est-à-dire la voie pour accéder à cette aire. C'est au kilomètre 43 de l'autoroute. Soyez vigilants, puisque les services de Vinci Autoroute sont toujours en intervention. Vous êtes vigilants également une trentaine de kilomètres plus loin. On se rapproche un petit peu d'Orléans, et là vous êtes vigilants dans les deux sens. Si vous vous arrêtez dans le secteur de l'aire de repos de la Donneuse, c'est au kilomètre 75, puisqu'un chien se trouve près des voies de circulation. Attention, puisqu'il pourrait traverser. On continue de descendre la 10. Je vous rejoins dans le secteur de Tours, kilomètre 182. Vous avez passé Tours, vous roulez direction Blois et Paris. Et encore une fois, vous serrez bien sur les deux voies de gauche, puisque la voie de droite est neutralisée. Conséquence, encore une fois, d'une branche qui se trouve sur la chaussée. Et puis, un dernier obstacle sur les autoroutes du centre-ouest. Là, ce ne sont pas des arbres, mais c'est un chevreuil écrasé que j'ai à vous notifier dans le secteur de Niort, sur l'autoroute A83 que vous empruntez tout juste depuis Niort en direction de Nantes. Attention, kilomètre 136, un patrouilleur est en intervention. C'est Julien qui est en train d'intervenir pour ramasser cet obstacle. Sur les autoroutes du quart sud-ouest, alors là, on n'a pas d'arbres actuellement. Hein. Globalement, ça se passe très bien. Pour seule difficulté, c'est sur l'autoroute avant entre Montauban et Brive. Il y a ce chevreuil face auquel il faut être vigilant. Kilomètre 389. Vous roulez entre Cahors et Montauban précisément. Attention, entre les échangeurs Caussade et Cahors Sud, dans les deux sens.
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2: Je vous souhaite un excellent trajet à l'écoute du 177 et je vous donne rendez-vous dans moins de 10 minutes pour un nouveau point détaillé sur vos conditions de circulation. À suivre après la musique d'Emmanuel Moire.
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un OTR sur le 107.7. On va écouter Urban Species tout de suite avant de vous retrouver pour un nouveau point détaillé sur vos conditions de circulation. Vous l'entendrez, il est question toujours de chutes d'arbres sur les chaussées et donc de patrouilleurs en intervention et donc de corridors de sécurité à respecter. Alors cela fait partie des nombreux conseils que l'on vous donne à l'antenne, hein, bien sûr, des conseils que vous devez respecter impérativement sur la route. Alors le corridor de sécurité, qu'est-ce que c'est ? Eh bien tout simplement, à tout moment sur l'autoroute, vous pouvez apercevoir un véhicule arrêté, par exemple sur bande d'arrêt d'urgence, et qu'il s'agisse d'une panne, d'un fourgon jaune de l'autoroute ou encore d'un véhicule de dépannage, vous devez systématiquement vous décaler et donc respecter ce fameux corridor. C'est inscrit dans le code de la route depuis 2018, donc lorsque vous apercevez une zone telle quelle, eh bien vous ralentissez bien en amont et vous changez de voie si vous le pouvez. Vous vous décalez en toute sécurité pour laisser une voie libre entre vous et le véhicule à l'arrêt ou l'obstacle. Comme c'est le cas par exemple sur l'autoroute A11, pour vous qui avez quitté Nantes en direction de Paris, kilomètre 28, là vous approchez tout juste du péage de Saint-Arnoult et il faut vous décaler sur la gauche et respecter le corridor puisque la voie droite est neutralisée parce que des patrouilleurs sont en intervention pour ramasser des arbres. On en reparle dans quelques minutes, juste après donc Urban Species.

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1: L'infotrafic, avec un petit peu de retard, c'est vrai, 1h17, mais je suis bien à vos côtés, sur les autoroutes du Grand Ouest, où actuellement ça circule bien dans l'ensemble, si l'on accepte ces quelques obstacles sur les chaussées du côté des autoroutes du Centre-Ouest. Je vous y rejoins dans un instant, simplement vous rappeler cette difficulté dans le quart Sud-Ouest, cette seule difficulté sur l'autoroute A20, l'axe Montauban-Brive, attention, dans les deux sens au kilomètre 389, face à la présence d'un chevreuil, le patrouilleur Mathieu est en intervention. Allez, retour sur les autoroutes du Centre-Ouest. Je vous parlais il y a un instant d'arbres tombés sur les voies de circulation en raison des orages du côté de Saint-Arnoult, kilomètre 28 de la 11. Pour vous qui circulez entre Nantes et Paris, plus de difficultés dans ce secteur. En revanche, depuis Saint-Arnoult, vous pouvez emprunter la 10 entre Paris et Bordeaux. Et là, il y a toujours des difficultés, à commencer par le kilomètre 43. Pour vous qui roulez en direction de Niort, d'Orléans ou encore de Bordeaux, eh bien attention, puisque l'aire de repos, Boutrou, je vais y arriver, est fermé puisqu'un arbre est tombé dans la bretelle d'entrée de cette aire de service. Ne vous laissez donc pas surprendre. Dans le secteur de Tours, il y a également des arbres, mais cette fois-ci, c'est pour vous qui roulez dans l'autre sens, direction Blois, Orléans et Paris. Attention, kilomètre 182, vous ne serrez que sur les deux voies les plus à gauche, 10 km après le péage de Monet. Il y a du monde en intervention, notamment les forces de l'ordre, raison de plus pour être vigilant. Et puis, vous restez vigilant également du côté de l'autoroute A83. Pour vous qui quittez tout juste le secteur de La Crèche et de Niort, sur cette même A83, en direction de Fontenay-le-Comte, de La Roche-sur-Yon, encore de Nantes, il y a un chevreuil écrasé au kilomètre 136. En tout cas, il nous est toujours signalé, donc il faut bien sûr être vigilant, d'autant que le patrouilleur puisse lever cette alerte. Partout ailleurs, tout se passe bien. Pas besoin de billets d'avion ni de place pour la Coupe du Monde pour s'envoler vers les États-Unis. La littérature s'en charge très bien. Et dans un instant, dans Marque-Page, nous vous proposerons trois livres signés d'auteurs américains. Ce sont nos idées de lecture pour les vacances et c'est à suivre après Ed Sheeran.

0: 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Vous êtes vigilant si vous m'écoutez sur la 11 dans le sens Paris-Nantes, juste après le péage de Saint-Arnoult, kilomètre 32. Dans la bretelle d'entrée à Blie, il y aurait un câble sur les voies de circulation. Attention face à cet obstacle. Et après Ed Sheeran, nous passerons à Phil Collins dans un instant pour la musique, juste avant de vous retrouver à 1h30 pour un point détaillé sur vos conditions de circulation, toujours marquées par ces arbres sur les chaussées. Attention, si vous roulez sur la 10, vous avez tout juste passé Tours en direction d'Orléans, de Paris ou de Clermont-Ferrand, et kilomètre 182, juste avant l'échangeur Château-Renaud, il faut serrer sur la gauche, puisque la voie de droite et la bande d'arrêt d'urgence sont impactées. Et tout l'été sur le 107.7, nous vous proposons des idées de lecture pour vos vacances. Alors que la Coupe du Monde bat son plein outre-Atlantique, cap sur les États-Unis avec 3 livres sélectionnés pour vous par Francine Thomas.
1: Nos 3 auteurs du jour sont nés aux États-Unis et ils ont tous quelque chose à dire sur leur pays. Le premier, on ne le présente plus, c'est Douglas Kennedy. L'écrivain qui vit une grande partie du temps en Europe n'en porte pas moins un regard acerbe sur son pays d'origine. Mais son dernier livre n'est pas un pamphlet, c'est un roman, véritable page-turner. L'homme qui n'avait pas assez d'une vie nous raconte l'histoire d'un veuf, prof de photographie, rattrapé par son passé, ou plutôt ses passés. Et c'est le livre que vous allez adorer dévorer. Notre deuxième auteur est lui aussi connu, très très connu même, mais en tant qu'acteur. Et pourtant Tom Hanks nous démontre son talent dans son premier roman, Naissance d'un chef-d'œuvre du cinéma. Comme son nom l'indique, il nous plonge dans les coulisses de la réalisation d'un film, mais pas que. Laure de Vaugrigneuse est l'éditrice en France de Tom Hanks.
2: Il y a l'histoire du cinéma, du film, de cette réalisation, mais pas seulement. C'est-à-dire qu'on commence avec l'histoire d'un petit garçon à la fin des années 40. Et ce petit garçon va rencontrer son oncle, qui est un soldat qui rentre de la Seconde Guerre mondiale, qui est traumatisé par tout ce qu'il a vu et tout ce qu'il a dû faire. Et Tom Hanks nous raconte tout ça aussi. C'est-à-dire qu'il mêle 70 ans d'histoire américaine à la réalisation d'un film. Et effectivement, c'est extrêmement maîtrisé, c'est très construit, ça ne retombe jamais. Et on voit là vraiment tout le talent de Tom Hanks, écrivain.
1: Notons que dans les remerciements de fin de livre, Tom Hanks remercie Anne Patchett. Et c'est d'elle dont nous parlons pour terminer. Elle est l'une des plus grandes romancières de sa génération. Son tout premier roman, sorti aux États-Unis en 1992, vient enfin d'être traduit en français chez Actes Sud par Hélène Frappa. La sainte patronne démenteuse nous emmène dans un ancien hôtel reconverti en foyer pour jeunes femmes enceintes. Et comme tous les livres d'Anne Patchett, c'est une réussite totale. On résume, si vous cherchez 3 livres pour vous envoler vers les États-Unis, ne manquez pas L'homme qui n'avait pas assez d'une vie de Douglas Kennedy chez Belfond. Naissance d'un chef-d'œuvre du cinéma de Tom Hanks au seuil. Et La sainte patronne démenteuse d'Anne Patchett chez Actes Sud.
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0: Merci de votre fidélité au 107.7. Vous restez avec nous, le trafic c'est dans un instant, juste après Phil Collins.

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1: Merci d'être au rendez-vous pour vos conditions de circulation détaillées sur les axes du Grand Ouest du pays. Alors, du côté du Sud-Ouest, globalement, ça se passe très bien. Très peu de difficultés maintenant depuis que nous sommes ensemble. Et depuis 1h du matin, on a simplement un piéton qui nous est signalé depuis quelques minutes sur l'autoroute A64, l'axe Bayonne-Toulouse, l'autoroute des Pyrénées. Vous ouvrez l'œil dans les deux sens au kilomètre 148, tout proche de la sortie Tarbes-Est. C'est dans le secteur de Lourdes qu'il faudra vous méfier dans les deux sens. Retour du côté des autoroutes du Centre-Ouest, où vous l'avez entendu dans ces derniers points trafic, des arbres sont tombés sur les chaussées, conséquence des orages cette nuit. Il faut donc être vigilant, puisque certaines voies sont neutralisées pour permettre de ramasser ces obstacles. Et vous en rencontrez par exemple sur l'autoroute A10, au départ de Paris, direction Orléans, Clermont-Ferrand et Bordeaux, kilomètre 43, juste avant l'aire de repos Boutroux. Attention, puisqu'il y a toujours un arbre sur les voies dans ce secteur. Et conséquence d'ailleurs, l'aire de repos Boutroux est actuellement fermée. Autre obstacle, dans un style différent, dirons-nous, du côté toujours de l'autoroute A10, vous approchez d'Orléans depuis Paris, ou bien vous remontez depuis Bordeaux, direction la capitale. En tout cas, dans les deux sens, vous êtes vigilant au kilomètre 75 face à la présence d'un chien du côté de l'aire de repos La Donneuse. Et puis, je vous parlais tout à l'heure de Tours avec des obstacles situés dans ce secteur, des arbres qui ont été ramassés. Pour autant, dans ce secteur sur l'autoroute A10, mais aussi sur l'A85, non loin de Vierzon, eh bien, les conséquences de la canicule de cette semaine se font encore ressentir avec des chaussées endommagées. Et concrètement, des cônes ont été installés pour votre sécurité. Donc, attention à bien anticiper ces difficultés. Vous ralentissez bien à l'approche de ces fameux cônes orange et vous vous décalez bien sur le côté. Une toute dernière information d'une nature tout autre également, du côté de l'autoroute A83 dans le secteur de Niort. Vous vous méfiez de ce chevreuil écrasé au kilomètre 136. L'A83, c'est l'axe Niort-Nantes. Vous circulez toujours dans les Deux-Sèvres. Attention, le patrouilleur Julien est en intervention sur les lieux.
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Les Français de Pony Pony Run Run avec un titre Hey You. Et oui, l'occasion de vous interpeller pour vous rappeler tout d'abord que votre prochain rendez-vous trafic, c'est dans quelques minutes. Vous restez bien sûr sur le 107.7. Point trafic à l'issue duquel nous parlerons dessert. Alors peut-être que même à 1h39, il est l'heure de manger un petit bout pour vous tout en effectuant une pause sur une aire de repos. Et vous avez bien raison de profiter de ces quelques minutes de répit. En tout cas, nous vous emmènerons à Nantes dans l'une de vos nouvelles chroniques estivales pour parler de votre série dessert de l'été et parler de la paille d'or. C'est dans un instant, juste après, je vous le disais, le point trafic d'1h46, le temps pour vous d'écouter Flo de la Vega ou encore Prince.

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1: 1h46, très heureux de vous retrouver pour un nouveau point sur vos conditions de circulation avec quelques informations à vous communiquer sur les axes du Grand Ouest du pays. À commencer par vous appeler à la vigilance face aux quelques orages qui peuvent encore vous toucher à 7h. Je pense à vous qui circulez du côté de l'Île-de-France, également localement. Si vous m'écoutez du côté du Limousin, non loin de Limoges ou bien en direction de la Gironde, attention dans ces différents secteurs, vous n'hésitez pas à réduire votre vitesse le cas échéant. Et puis, tant que nous parlons du quart sud-ouest d'ailleurs, vous réduisez votre vitesse sur l'autoroute à 64, l'axe Bayonne-Toulouse. Au kilomètre 147, vous circulez à Lourdes et vous ralentissez dans les deux sens puisqu'un piéton se promène à proximité des voies de circulation. C'est bien confirmé. Un secteur dans lequel vous allez rencontrer également l'homme en jaune Dimitri. Attention pour sa sécurité, kilomètre 147 de l'autoroute, c'est tout proche de l'échangeur Tarbes-Est. Je vous parlais de Brive-la-Gaillarde il y a quelques instants. Je vous rappelle que si vous traversez Brive par l'autoroute A20 en direction de Cahors, Montauban et Toulouse. Dans ce sens, vous ne pourrez pas emprunter à Brive la bifurcation qui permet de rejoindre la 89 en direction de Bordeaux, puisqu'une zone de travaux est toujours en cours. Et donc la solution pour récupérer l'autoroute vers la Gironde, c'est de quitter la 20 par la sortie Obja, puis d'emprunter le réseau secondaire avant de récupérer la 89 par l'entrée Brive-Ouest. Sur le quart nord-ouest du pays, les autoroutes du centre-ouest plus précisément, je vous confirme cette difficulté sur l'autoroute A11 pour vous qui quittez tout juste Paris direction Nantes, kilomètre 32 de l'autoroute. Je vous parlais d'un obstacle il y a quelques minutes dans la bretelle d'entrée Ably. En fait, c'est un câble qui était tiré sur les voies de circulation et conséquence, eh bien provisoirement, la sortie Ably de cette autoroute est fermée en direction d'Angers et du Mans et de Paris, kilomètre 31 de l'autoroute. Autre difficulté dans un secteur tout autre, on parlait de Nantes justement, depuis la 11, eh bien vous quittez peut-être Nantes pour rejoindre Niort via la 83. Alors si vous circuler sur cet axe. Attention au départ de Nantes, juste après le péage du Bignon, kilomètre 2, il y a un véhicule en difficulté. Vous ralentissez bien sûr à son approche pour anticiper. Partout ailleurs, globalement, ça se passe bien. Attention face à ces branches que vous pourriez trouver sur les voies du fait des orages hein, et notamment des vents violents qui peuvent continuer de toucher les autoroutes à cette heure. Tout au long de l'été, nous vous proposons une série de reportages autour des desserts de l'été et des douceurs souvent glacées comme la paille givrée que nous vous avons dénichée du côté de Nantes. Une exclusivité, grande nouveauté de la saison 2026, commercialisée en Loire-Atlantique à partir de ce samedi 4 juillet et découverte juste après Soprano.

0: Soprano sur le 107. Cette petite précision pour vous qui m'écoutez dans le secteur de Saint-Arnoult sur la 11 entre Paris et Nantes. Actuellement, l'échangeur Ably est fermé en entrée comme en sortie dans les deux sens au kilomètre 32 de cet axe-là 11. Conséquence, je vous le disais, d'un câble étiré sur les voies de circulation et le temps qu'il soit justement retiré, cet échangeur est pour le moment fermé dans les deux sens. Et direction Nantes pour découvrir notre premier dessert de l'été. Une glace inspirée d'une gaufrette qui vous rappelle peut-être votre enfance, la paille d'or. C'est un reportage d'Yvan Mouton.
1: La paille d'or, petite gaufrette à la framboise, spécialité nantaise fabriquée par la biscuiterie Lu. Le parfum se répandait, paraît-il, dans certains quartiers de la ville au siècle dernier. Aujourd'hui, un boulanger et un glacier s'inspirent de cette spécialité pour composer un dessert glacé. Je vais à leur rencontre pour en savoir un peu plus. Bonjour messieurs.
2: Bonjour, Pierre-Antoine Arlot, donc boulanger à Nantes. Et je suis très heureux de vous accueillir dans notre atelier aujourd'hui, la maison boulangerie-café.
1: Et le deuxième co-créateur.
3: Donc Richie Huxley, dans ce glacier bio à Vannes.
1: Voilà, donc un boulanger et un glacier, on commence par le boulanger. On a ce dessert devant les yeux, est-ce qu'on peut le décrire, Pierre-Antoine ?
2: On a eu cette idée avec Richie de créer cette paille givrée. Une partie en pâte feuilletée caramélisée, bien beurrée, bien légère et croustillante.
1: C'est une viennoiserie qui ressemble peut-être un peu à un palmier au niveau de la texture, non ?
2: Ça, ouais. On est sur quelque chose de très léger, beaucoup de croustillant. Des bords caramélisés aussi, ça, on trouve ça très intéressant. Et de l'associer aux fruits, aux petits fruits rouges de saison, où on a énormément d'acidité.
1: Alors Richie, vous rajoutez ce sorbet absolument extraordinaire.
3: Ouais, on a un sorbet fruits rouges, donc c'est un sorbet à 65% fruits.
1: Mais vous faites ça comment ?
3: Je mélange tout simplement les fraises, les framboises et les cassis. Je garde une partie de la purée hors cuisson, parce que sinon, si on cuit les sucres, on peut dénaturer les fruits.
1: Et maintenant, qu'est-ce qu'on fait ? On va rajouter le sorbet sur la viennoiserie, c'est ça ?
3: J'espère bien, j'ai hâte.
1: La viennoiserie est ajoutée à la glace, ça nous donne une paille givrée qu'il n'y a plus qu'à faire goûter. Cette cliente essaie de retrouver les saveurs.
4: Peut-être du cassis ?
1: Gagné.
4: Voilà, je dirais peut-être un peu de framboise.
1: Gagné encore, bravo, vraiment. Précision, les fruits proviennent évidemment des maraîchers de la région. Tout est local, deuxième client.
5: Enfin, déjà, il y a le moelleux et le croustillant qui sont en opposition. Et puis, on a une succession de goûts qui viennent les uns après les autres et qui font un mélange assez étonnant et inédit.
1: C'est vraiment un dessert de l'été.
5: En tout cas, ça sera le mien.
1: Dessert commercialisé pour la première fois ce samedi 4 juillet pour la nuit du Van, la fête d'ouverture de la saison estivale à Nantes. Le voyage à Nantes.fr pour les renseignements.
0: 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Les grands titres de l'actualité, c'est dans quelques minutes à 2h, suivi d'un retour au trafic où il sera question notamment de ce piéton sur la 64 entre Bayonne et Toulouse. Vigilance à Lourdes au kilomètre 147 dans les deux sens de circulation. À Tarbes même, plus précisément, kilomètre 147. Attention, les forces de l'ordre devraient intervenir dans les prochaines minutes. Elles viennent même d'arriver sur place. Le retour au trafic détaillé, c'est juste après 2h. Le temps pour vous d'écouter Eddie Brickell.

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1: Bonsoir à tous. La ministre de la Santé, Stéphanie Rist, déplore un nombre de décès supérieur à la normale en lien avec la canicule. La ministre évoque à l'occasion d'un entretien à la Tribune dimanche un risque d'une mortalité plus élevée que l'an dernier à la même période à cause des températures. 109 personnes seraient mortes à Paris sur la seule journée de vendredi, selon le SAMU, pour des décès constatés en intervention sur la voie publique ou à domicile. Une large partie du nord-est du pays demeure en vigilance rouge canicule actuellement, tout comme l'île de France, avant une levée progressive d'ici ce soir de l'alerte maximale. À l'étranger, c'est un nouveau coup dur porté au protocole d'accord de paix entre Téhéran et Washington. L'armée américaine annonce avoir opéré des frappes sur des cibles militaires en Iran en réponse à l'attaque d'un drone iranien sur un pétrolier dans le détroit d'Ormuz. Donald Trump affirme à l'instant sur son réseau social que l'Iran, je cite, « cessera d'exister en cas de reprise de la guerre au Moyen-Orient ». Et puis toujours à l'étranger, des explosions ont retenti cette nuit à Kiev, visées par une salve de missiles balistiques russes. Les autorités appellent les habitants de la capitale ukrainienne à rester à l'abri. On passe au sport.
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1: Et le choc de la nuit oppose en ce moment même à Miami la Colombie et le Portugal, 0-0 entre les deux équipes après 30 minutes de jeu. Le vainqueur terminerait en tête de son groupe, dans lequel l'Ouzbékistan et la République démocratique du Congo sont également opposés. 1-0 après 31 minutes de jeu pour les joueurs de l'Ouzbékistan. Et puis toujours en sport, Toulouse fait le 4 à la suite. Les coéquipiers d'Antoine Dupont ont été sacrés hier soir champion de France de rugby pour la quatrième année consécutive.